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Félicitations à David Guetta. Ouais, ça c'est excellent. Et David Guetta qui vient de remporter la première place du Top 100 DJ Mag il y a quelques jours. Il a été élu numéro 1 DJ au monde. C'est une dinguerie. Et puis c'est aussi ce morceau qu'il a sorti avec Artbat, la reprise de Gauthier, Somebody That I Used To Know. Franchement, montez le son, vous allez adorer. Soyez tous les bienvenus. Merci d'avoir choisi Fun Radio.

non-stop toute la nuit, la dance music de Fun Radio. Beaucoup de courage à tous ceux en train de bosser. Beaucoup de courage aussi, bienvenue aussi à tous ceux qui nous écoutent grâce à l'application Fun Radio, avec dessus le direct à retrouver n'importe où. 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Ça, c'est une version remixée par les Trinix que seul Fun Radio vous joue. Et ça se passe maintenant sur Fun Radio.

0: Et ouais, même la nuit, ça peut tomber sur Fun Radio. Il est 3h du mat. On va écouter Angèle avec Une seule vie. C'est le son de la semaine. 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Juste avant, c'est Martin Garrix et Riviera tout de suite avec She Does a Mind sur Fun Radio.
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Soyez les bienvenus sur Fun Radio, c'est Théo. Est-ce que vous êtes au courant que vous n'êtes pas seul hein, tous les soirs, 18h, 21h, ici sur Fun Radio? On vous accompagne en direct avec Clément Valentin et Justine, votre bande de potes, la team Fun Radio. Ils seront de retour, bien évidemment, demain. Soyez bien là, 18h, 21h. Et puis là, c'est Prospa Clooney qu'on va écouter en nouveauté après Shakira avec Die Die sur

Une radio qui vous accompagne toute la nuit, c'est Fun Radio. Et puis une radio aussi qui paye vos factures, hein, tous les matins. 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Hein. Je pense à tous ceux qui ont fait un gros plein d'essence. Envoyez-nous la facture. 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On vous rappelle si vous êtes tiré au sort. Et on écoute UGL tout de suite avec Moving to the Sun sur Fun Radio.

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Vous êtes sur Fun Radio, il est 4h du matin, lundi 12 octobre. Allez, bon réveil, bon courage évidemment à tous ceux qui prennent la route pour partir au boulot. Bon courage à ceux qui rentrent à la maison, qui ont taffé toute la nuit. La dance music de Fun Radio, Armin Van Buuren, ça c'est tout nouveau. Vous le découvrez après Alexandra Stan et DJ Goja. 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

Bon réveil sur Fun Radio, c'est Théo. Je pose l'info ici, mais Angèle arrive là dans quelques secondes. 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Angèle, avant ça, c'est Alexandra Stan et au Fun Back tout de suite avec Fort to the

On est ensemble, bon réveil, bienvenue les amis sur Fun Radio, lundi 12 octobre avec Samy qui arrive là dans quelques secondes, dans quelques minutes, dès 5h avec le best-of de Bruno sur Fun Radio et puis l'horoscope qui sera là aussi. Avant ça, Bakermat, Bayana, gros classique Fun Radio et cette nouveauté, David Guetta, Artbat, Somebody's That I Used To Know, la reprise de Gotye. Passez tous une excellente journée avec Fun Radio.

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1: Il est 5h pile à la seconde près. Bonjour tout le monde, soyez les bienvenus sur Fun Radio lundi. Aujourd'hui c'est le 12 octobre, j'espère que vous allez bien. Moi je suis en pleine forme, je m'appelle Samy pour ceux qui débarquent à l'instant sur Fun Radio. Je vous accompagne comme chaque matin entre 5h et 6h avant de pouvoir retrouver toute l'équipe de Bruno sur Fun Radio. Heureusement je suis pas tout seul avec moi, il y a vos artistes Fun Radio préférés et des gros classiques là pour bien attaquer ce lundi matin. Le son d'Ina avec Hot, c'est ce qui va arriver là dans le prochain quart d'heure. Et puis au programme dans le Before de Bruno sur Fun Radio, on va revivre ensemble bien sûr les meilleurs moments de Bruno sur Fun Radio, tout ce qui s'est passé vendredi dernier dans l'émission. Évidemment, on va se refaire le blind test de Pino, c'est tous les vendredis, c'est un peu mon rendez-vous préf du vendredi chez Bruno sur Fun Radio, on va se le refaire. Mais pour l'instant, c'est le son d'Adèle Castillon qu'on écoute tout de suite avec Été avec toi, bon réveil sur Fun Radio.

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1: Ina à l'instant sur Fun Radio, il est 5h06. Bonjour tout le monde, merci d'avoir choisi Fun Radio pour attaquer cette toute nouvelle semaine. C'est lundi, aujourd'hui on est le 12 octobre. J'espère que d'ailleurs vous avez passé un bon week-end. La famille, n'hésitez pas à venir m'en parler, me raconter sur le Instagram de Bruno sur Fun Radio. Je lirai tous vos messages avec grand plaisir. Dans le prochain quart d'heure, pour continuer de se réveiller dans le bon... Ain't in LA, le son d'Adela, c'est ce qui va arriver là dans le prochain quart d'heure.

0: avec un paquet. Mais chaque chose en son temps. Pour l'instant, on démarre ensemble le Before de Bruno sur Fun Radio. Comme je vous l'ai dit, les meilleurs moments, tout ce qui s'est passé vendredi dernier dans l'émission de Bruno. On se les refait ensemble entre 5h et 6h avant de retrouver l'équipe. Et en parlant de ça, on va commencer directement avec mon rendez-vous préf le vendredi sans aucun débat. C'est le blind test de Pino. Ça donnait ça la semaine dernière, on écoute.
1: Le blind test de Pino.
2: Comme chaque vendredi matin, Pino nous fait deviner l'actu de la semaine et il le fait en chanson.
3: Et une info scientifique pour commencer, Bruno, parce que tu sais que j'aime la science.
2: Bah bien sûr, elle te le rend bien.
3: Elle me le rend bien, oui. Parfois, elle est un petit peu capricieuse. Allez, un message de paix sur du Michael Jackson. C'est parti.
4: Elle revient de l'espace. Certains disent ça sert à rien. Pire encore, il y a ceux qui disent c'était un fond vert. C'est comme le Covid, ouais. Le vaccin, les gauches, il y a des médias. Oh oui, pour Sophie, je voulais vous dire, on voulait vous dire. Oh oui, pour Sophie, les complotistes,

0: Educut.
1: Oh, wow. C'est bien quand tu peux chanter avec une voix douce comme ça.
2: Et un message.
3: Si vraiment tu chantais pas faux, ce serait même mieux.
0: Il paraît que je chante faux, on m'a dit ça hier.
1: Non.
3: Le retour de Sophie Adenau, mais c'est vrai qu'il y a encore des gens qui balancent sur les réseaux qu'en fait elle est jamais allée dans l'espace, que tout est tourné sur fond vert, etc. Ça leur fait des longues journées.
1: Ouais,
0: ah
1: oui,
0: c'est clair.
3: Des longues journées.
0: Il y avait une journée mondiale hier, Bruno. Est-ce que tu sais qu'il y avait une journée mondiale hier?
3: Bah, il y en a tous les jours, mais alors la journée mondiale d'hier, je suis un peu passé à côté.
0: Je vais t'en parler alors, tu vas essayer de trouver. Alors, si tu trouves pas, c'est que soit tu m'écoutes pas, ou soit t'es pas très bon. Mais à mon avis, je pense que là, tu vas trouver, c'est facile. Sur du Willy Denze, ça va nous faire plaisir. Okay.

0: pas. Oh non, oh là.
1: C'est la journée mondiale des non-voyants.
0: Bah, de la vue, Bruno.
1: Ah oui, de la vue. Oh, bah, c'est kiff kiff la même chose.
2: C'est dans la même équipe.
0: C'est évidemment. Kiff kiff pour Rico. On va parler d'un homme politique. Celle-là, elle est un petit peu. Bon, elle pique un peu. Bon, on va essayer de rire quand même. C'est parti.

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1: Mais en fait, ça part d'une vraie info, les amis. Il y a des membres d'un parti d'extrême droite en Allemagne. Ils veulent récupérer, leur mission c'est de récupérer l'Alsace et une partie de la Lorraine.
0: C'est à nous quand même, merde.
2: On s'est battu.
0: Allez, la dernière.
1: Il
0: n'y
1: a pas de vanne, j'ai le son.
3: Des membres du parti d'extrême droite allemand AFD aimeraient récupérer l'Alsace et une partie de la Lorraine.
1: Eh bah voilà, ouais, voilà. Une bonne année 43.
0: Ah, oui, exactement.
1: Bon, la petite courte rapide.
0: Allez, c'est un programme télé qui revient ce week-end. Alors, ils vont chanter.
4: Chanter.
0: Faux.
1: Ouais, c'était pas très compliqué en même temps. Il est 5h11, la famille. J'espère que vous allez bien. Bon courage pour cette toute nouvelle journée, nouvelle semaine de travail qui commence surtout à l'écoute de Fun Radio. Avec le son de Farouko tout de suite qu'on écoute. C'est Yapaké. On continue le before de Bruno sur Fun Radio juste après ça. Bon réveil!

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1: Adela à l'instant sur Fun Radio, la famille, les 5h18. Bonjour tout le monde, c'est Fun Radio que vous avez choisi pour attaquer cette nouvelle semaine. Vous avez fait le bon choix. Moi c'est Samy, je vous accompagne jusqu'à 6h et bien sûr en direct avant de pouvoir retrouver toute l'équipe de Bruno sur Fun Radio à partir de 6h et ce jusqu'à 10h. Nouveauté Fun Radio que j'adore, Bormin, Pump Up Kicks, c'est ce qui va arriver là dans le prochain quart d'heure. Il y aura aussi le son de David Guetta, I'm Good. Mais pour l'instant, on continue le Before de Bruno sur Fun Radio avec une info que Bruno nous a donnée vendredi dans l'émission. Une info qui concerne les gens qui prennent systématiquement un dessert après avoir mangé. Écoutez. Bonjour Marlène.
2: Bonjour, ça va mes rayons de soleil?
3: Oh, t'es trop mignonne.
4: Tu vois la gueule des rayons ce matin, je peux te dire que on n'éclaire pas bien loin, mais on est là. Bon Marlène, j'ai une question, tu me réponds oui, tu me réponds non et je reviendrai vers toi après. Est-ce que tu termines forcément ton repas avec un dessert?
2: Non.
4: Non, toi non. Ok, très bien. Sébastien, bonjour.
5: Salut Bruno, salut toute l'équipe.
3: Salut Seb.
4: Sébastien, est-ce que tu termines systématiquement ton repas par un dessert?
5: Ah bah oui, ça c'est incontournable, moi je suis un grand gourmand. Moi.
4: D'accord, ok, très bien. Je prends Sarah, je vais prendre Sarah également, j'ai le temps. Bonjour Sarah.
6: Bonjour tout le monde.
3: Salut Coucou. Sarah.
4: Est-ce que tu finis ton repas par un dessert?
6: Et non, pas souvent le temps, mais voilà, si c'était possible, je le ferais.
4: Ouais. Pourquoi tu fais quoi comme boulot?
6: Non, c'est parce que j'ai un bébé à la maison et comme je suis auxiliaire de vie à domicile, j'ai pas souvent le temps.
3: D'accord, donc c'est repas rapide pour toi, quoi.
4: Ouais. Après, auxiliaire de vie, il y a des personnes âgées dont tu t'occupes, tu les attaches, ton enfant, tu le mets en jeune, et tu prends un dessert peinard, voilà, bon, ça se fait aussi.
7: C'est possible.
4: Pino, dessert ou pas, systématiquement?
7: Ah oui, obligé. Je peux pas finir un repas sans dessert.
4: Karina?
3: Dessert aussi, ouais.
4: Oui?
3: Non, jamais. Ouais, et toi? Pas de dessert?
4: Ben, pas systématiquement, ça m'arrive parfois, mais...
3: Ouais, nous on est team dessert et surtout on partage les desserts. C'est-à-dire que moi hier j'ai pris une crème brûlée, Julien il a pris une mousse au chocolat. Je mange la moitié de ma crème brûlée, je lui donne.
8: Oh.
3: Ah ouais. Lui donne sa mousse au chocolat.
8: Non, c'est pas ça non.
3: Ah ouais, non, moi c'est vraiment exceptionnel si je prends un dessert.
8: Non, c'est pas
3: qu'est-ce
8: ça.
3: Qu'est-ce que
8: non.
3: t'as
4: Mais non.
3: Mais qu'est-ce qu'il y a?
4: Mais parce que tu changes, jamais t'aurais fait ça avant. T'aurais mangé et ton dessert et le dessert de ton mec.
3: Mais pas du tout, on partage. Il a même cuillère en plus. Eh ouais.
4: Blablabla. Selon une étude réalisée en Suède sur 70 000 personnes, les personnes qui terminent leur repas par un dessert sont plus amusantes.
3: Et voilà.
4: Mais ce n'est pas tout. Elles seraient également plus heureuses et plus attirantes. A contrario, les personnes qui ne terminent jamais leur repas par un dessert ont un rapport à l'amusement et au bonheur moins élevé.
3: Ben voilà, prends un dessert. Viens le partager, viens avec nous. Hein. Si on peut te laisser un peu de crème brûlée.
8: Alors ouais, les aigris, ça va?
3: Je veux bien une cuillère, bon. Karina.
4: Marlène, Sarah, je suis désolé. Hein, vous faites partie de notre groupe des aigris.
3: C'est pas marrant.
9: C'est pas grave, on va faire avec.
6: Et pourtant, hein, on avale des clowns tous les jours. Hein.
4: Ouais, mais comme quoi, tu vois.
3: Ah, j'adore cette expression, on avale des clowns.
4: C'est pas une expression, c'est qu'elle sort vraiment avec un gars qui s'appelle Bozo. C'est Sébastien.
5: Oui.
4: On va t'offrir un kit Bruno sur Fun Radio. Bah, il est
5: merci beaucoup. Je suis d'accord avec cette étude parce qu'en plus, je suis le roi de la blague. Donc, c'est
3: bien d'accord. Une blague.
4: J'ai toujours peur, mais si tu es le roi de la blague.
3: Vas-y.
4: Je veux une histoire blanche. Et c'est très bien parce qu'à 9h30, il n'y a pas de filtre. Le gars peut attaquer en disant, vous connaissez l'histoire des deux SS qui sont... Non, on peut te freiner n'importe quand. Alors, vas-y, Sébastien.
5: Alors, c'est un mec qui dit à sa femme, chérie, qu'est-ce que tu ferais si je gagnais au loto ou à l'euro-million? Et sa femme, elle répond, eh, mais je prendrais la moitié de tes gains et je te quitterais sur le champ. Et son mari dit, eh ben, ça te tombe bien, mon amour, j'ai gagné 4 euros, tiens, en voilà 2, maintenant casse-toi.
4: C'est pas mal.
3: Elle est bien, elle est très,
8: bravo,
3: très bien.
8: Non,
3: elle est bien, elle est dans l'actu, elle a 27
4: quoi,
3: millions à gagner.
4: Ouais,
8: elle est bien racontée,
4: Je la prends. Sébastien, je t'embrasse.
5: Moi aussi, je vous embrasse, bisous
3: Seb.
8: On ne demande pas à crier, vu que t'es pas drôle.
4: Non, en plus, elle sait bien, parce que c'est avec l'étude. Tu prends jamais de dessert, mais des fois, tu prends pas d'entrée en plus.
3: Ouais, en
4: mais
3: plus.
4: Mais bah, t'es raciste, en plus, toi, c'est marqué.
8: Ah bah, décidément, on s'enquête.
4: Ah bah, c'est l'étude qui le dit, c'est pas moi.
1: Ah là là, on en apprend tous les jours sur Christina. Il est 5h20 de la famille. Si vous voulez continuer d'en apprendre sur elle et sur toute l'équipe, vous avez juste à écouter l'équipe entre 6h et 10h. Rendez-vous sur Fun Radio. Pour l'instant, c'est le son de David Guetta qu'on écoute avec I'm Good sur Fun Radio. Bon réveil.

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1: Ouais, il est 5h27, la famille, c'est lundi aujourd'hui, le 12 octobre. J'espère que vous allez bien. Bon courage pour cette nouvelle semaine qui démarre ici avec vos artistes fun radio préférés. Une seule ville, son Angèle, c'est ce qui va arriver là dans le prochain quart d'heure. Pour se mettre dans le bon mood, c'est important. Gros classique aussi, Tsunami. Ça, c'est au cas où vous n'arrivez pas à sortir du lit. Ça va vous bouger direct. DVBBS. Mais pour l'instant, on poursuit ensemble le Before de Bruno sur Fun Radio, comme je vous l'ai dit tout à l'heure. Les meilleurs moments, on les revient ensemble. En parlant de ça, on continue direct avec des anecdotes de facteurs. Oui, on a reçu des facteurs vendredi dernier dans l'émission pour nous raconter des anecdotes. Vous allez voir que la première est déjà assez olé olé. Hein. Écoutez.
2: Bonjour Christopher.
3: Salut Chris.
4: Salut l'équipe.
3: Coucou.
2: Christopher.
4: Bonjour Fun Radio.
2: Bonjour mon pote. On parlait d'anecdotes que tu as eues quand tu étais facteur, parce que tu ne l'es plus aujourd'hui.
4: Exactement. Eh ben oui, en fait, pareil, je sonne chez une cliente pour un recommandé et puis elle m'a ouvert en tenue un peu olé olé quoi.
3: Ah, mais à ton avis, c'était pour te draguer ou non, c'est qu'elle était comme ça?
2: Ouais, parce qu'après, elle peut ouvrir en culotte parce qu'elle est en train de se changer sans aucune arrière-pensée. Hein.
4: Ah bah honnêtement déjà, oui c'est possible, mais quand elle vous dit tu veux rentrer pour, voilà quoi.
3: Ok. Ah oui, elle a été cash.
4: Ah oui, cash directement, ouais.
2: Et alors, est-ce que tu l'as fait?
4: Ah bah on s'est mis à saigner du nez. Et puis j'étais en formation, donc j'avais mon collègue qui distribuait le courrier deux étages plus bas.
3: Ouais.
4: Donc puis c'était le matin 8h, donc on n'avait pas la tête à ça, à vrai dire aussi. Mais non, je suis pas allé. Et puis d'accord. Finalement j'ai bien fait.
3: D'accord. D'accord. Bah t'as bien raison.
5: Bon, alors là tes proches t'écoutent pas, donc maintenant dis la vérité.
2: On t'embrasse, Christopher. Bonjour Floriane.
6: Bonjour la famille.
3: Bonjour Floriane.
2: Actrice en Moselle, t'as eu quoi toi comme truc improbable?
6: Alors moi, quand j'étais jeune factrice, toutes les semaines, j'emmenais un colis à la même personne, un vieux garçon qui habitait chez sa maman.
2: Ouais.
6: Une semaine, je lui emmène un colis et le colis avait été un peu abîmé pendant le transport. Et en fait, il y avait des longs cheveux roux qui dépassaient de ce colis. Et je me suis aperçue que ça faisait des semaines, en fait, que je lui emmenais des dames en plastique dans les cartons.
2: Des dames en plastique, c'est le mot joli pour dire des poupées gonflables, quoi.
6: Voilà.
3: Mon d'accord. Dieu.
2: Ah oui, mais bon.
7: Bah écoute, gars, s'il trouve son plaisir là-dedans, il fait de mal à personne.
2: Il fait de mal à personne, vaut mieux ça qu'il aille choper des meufs à la sortie d'un truc.
6: Mais
2: c'était
6: hyper gênant sur le moment.
2: Bah oui, j'avoue. Doute,
5: bah s'il y a du retard, ouais. J'ai pas reçu Bérénice. Hein.
2: Floriane, je t'embrasse.
3: Bisous, Flo.
6: Aussi.
3: Bye bye.
2: Bonjour Mélissa.
8: Bonjour la famille.
3: Bonjour
8: Bruno.
2: Salut. Bon, t'as eu quoi toi, parce que t'es factrice à Versailles?
8: Oui, je suis factrice à Versailles. Et ben moi, pas plus tard que la semaine dernière, j'ai un recommandé pour un client, pareil, donc je sonne. Il me dit rentre, c'est ouvert. Sauf que je lui dis, ben non, c'est la factrice. Et en fait, il m'ouvre la porte avec un t-shirt, sauf qu'on voit le petit oiseau en bas. Et il le tire tout ce qu'il peut pour essayer de le cacher, mais il ne se retourne pas. Donc j'ai tourné la tête le temps de lui faire le temps de lui faire signer, parce que franchement.
2: Mais est-ce qu'après il t'a fait qui a le droit, qui a le droit?
3: Ah mais quelle horreur!
7: Après tout ça, on comprend que vous soignez plus chez nous du coup. Hein.
3: C'est l'explication. T'as raison, Christina.
2: Mélissa, je t'embrasse.
8: Bonne journée à vous, merci.
3: Bisous, Mélissa. Extraordinaire.
2: En vrai, c'est ouf.
1: Il est 5h31, la famille, et des anecdotes comme ça, vous allez en avoir toute la semaine et tous les jours, hein, en direct entre 6h et 10h chez Bruno sur Fun Radio. Soyez au rendez-vous. Ils seront là dans moins d'une demi-heure. Pour l'instant, c'est le son de Divi BBS qu'on écoute tout de suite avec Tsunami sur Fun Radio et votre horoscope du jour. On va arriver juste après ça.

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1: Il est 5h40, c'est Fun Radio que vous avez choisi pour attaquer cette toute nouvelle semaine. Vous avez fait le bon choix, la famille. Moi, je m'appelle Samy. Je vous accompagne là jusqu'à 6h avant de pouvoir retrouver toute l'équipe de Bruno sur Fun Radio entre 6h et 10h. Le son de Clan, c'est ce qui va arriver tout de suite avec Café Con Ron. Il y aura Riviera aussi. Pour se mettre dans le bon mood et bien attaquer la semaine, She Doesn't Mind. She Doesn't Mind, et bien sûr votre horoscope du jour qui va arriver tout de suite.
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Oh, merci de nous avoir choisi pour attaquer cette toute nouvelle semaine, la famille. Je vous file votre horoscope du jour là dans moins de 10 minutes. Pour l'instant, c'est le son de Rivera qu'on écoute tout de suite avec She Doesn't Mind et le son de Clan qui va arriver juste après avec Café Con Run. Bon réveil sur Fun Radio.

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1: 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Il est 5h51, soyez les bienvenus sur Fun Radio, la famille, juste avant 6h. Le son de Boris Way avec Kings and Queens, c'est ce qui va arriver. Mais pour l'instant, comme promis, c'est l'heure de votre horoscope du jour.
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1: Et on commence avec vous les béliers, vous débordez d'énergie aujourd'hui, mais attention à ne pas vouloir tout contrôler. Les taureaux, une bonne nouvelle pourrait venir égayer votre journée. Les gémeaux, votre bonne humeur sera contagieuse aujourd'hui. Les cancers, on passe à vous. Prenez du recul sur une situation qui vous préoccupe. Les lions, vous aurez l'occasion de montrer ce dont vous êtes capable. Les vierges, un petit imprévu pourrait finalement tourner à votre avantage. Les balances, faites confiance à votre intuition pour prendre une décision aujourd'hui. Les scorpions, une conversation inattendue pourrait vous faire changer d'avis. Les sagittaires, votre envie de nouveauté pourrait vous pousser à sortir de votre routine. Les capricornes, on passe à vous. Vos efforts commencent enfin à porter leurs fruits, soyez patients surtout. Les Verseaux, une belle surprise pour arriver là où vous ne l'attendez pas. Et enfin, on termine avec vous les Poissons. Ne laissez pas les petits soucis gâcher votre bonne humeur.
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1: C'était votre horoscope de ce lundi 12 octobre 2026, la famille. Ça y est, dans moins de 10 minutes, vous allez pouvoir retrouver toute l'équipe de Bruno sur Fun Radio en direct, bien sûr, entre 6h et 10h. Pour l'instant, c'est le son de Boris Way qu'on écoute sur Fun Radio avec Kings and Queens. Bon réveil.

0: Carole G, à l'instant sur Fun Radio. Ah oui, elle est finie, elle est partie direct. Je suis en train de regarder, j'ai toujours. La personne est partie. Même pas un au revoir, même pas un petit signe de la main, même pas un bisou, rien. Rien.
1: Ah bah c'est tout elle, ça.
0: Ça, c'est Carole G, ça. On l'a connue à l'époque où elle était encore avec ses parents, qu'elle tenait la boutique.
1: Ça disait bonjour, ça disait au revoir.
0: Évidemment, c'était poli, tu vois, hop, tu la prenais en voiture. Et là, voilà. C'est la star.
1: Exactement.
0: Bon, merci, salut.
2: Salut Bruno, bonjour tout le monde.
3: Coucou.
0: Salut, qui est là depuis 5h du matin. La team Bruno sur Fun Radio arrive. On est chez vous pour attaquer ce lundi matin avec Karina.
3: Bonjour.
0: Avec Pino,
1: salut.
0: Avec Christina.
3: Bonjour.
0: On aura quoi dans la demi-heure? En fait, on n'aura pas ça, mais comme Lucas a oublié de me caler les titres qui arrivaient, si tu veux, et que je viens de m'en rendre compte parce que j'allais dire, je vais vous passer le Just Dance de Lady Gaga, qui était la même prog que vendredi. C'est un lundi qui s'annonce bien, Lucas. Hein. Bonjour, ça va?
4: Oui, bonjour, ça va. Ça s'annonce plutôt pas mal.
0: Parce que nous, on a attaqué cette matinée, donc c'était pour savoir si tu venais. T'as eu gel pour attaquer l'émission ce matin.
3: Non, mais il faut pardonner à Lulu, il a fait la fête des vendanges ce week-end à Montmartre.
0: Bah très bien.
3: Il est pas encore redescendu.
4: Non, de toute façon, on va l'écouter dans la matinée, ça sera le son d'avant.
0: Oui, non, voilà, quoi qu'il arrive, il passera. Vous envoyez Bruno par SMS au 74-900 pour jouer avec nous. Il y a une carte Amazon à vous offrir dans moins de 10 minutes. Et puis l'info, c'est rigolo. Vous allez apprendre comment apprendre des langues de façon extrêmement...
3: efficace.
0: Ouais, et déplacée. Je sais pas comment vous le dire.
3: Mais c'est un tips ou pas?
0: C'est une vraie méthode.
3: C'est un bon conseil.
0: C'est une vraie méthode de branleur.
3: Ah, d'accord.
0: Au sens propre. Il est 6h. Fun Radio. Les infos à 6h du matin avec Oriane Dereau. Bonjour Oriane.
5: Bonjour Bruno, bonjour à tous. Grisaille et pluie sur le nord-ouest, soleil et douceur sur toute la moitié est.
0: Il promet de rassembler la gauche pour battre l'extrême droite.
5: Ravel Glucksmann est officiellement le candidat social-démocrate à la présidentielle. Il a été élu dès le premier tour de la primaire avec 66% des voix contre 14% pour Olivier Faure, le patron du Parti Socialiste. Le leader de Place Publique se définit comme le candidat de la rupture avec le macronisme, mais aussi avec ce qu'il appelle l'hégémonie de Jean-Luc Mélenchon. Il a par ailleurs été enfariné à sa sortie du bar parisien où il célébrait sa victoire hier soir. Jean-Luc Mélenchon lui a réuni 10 000 personnes à Clermont-Ferrand hier lors d'un meeting consacré au mouvement lycéen. Le leader de la France Insoumise promet de supprimer Parcoursup, la plateforme d'orientation vivement critiquée par les élèves. Selon un sondage Ipsos, au moins 41% des 18-24 ans sont certains d'aller voter LFI à la présidentielle.
0: Les lycéens qui entament une nouvelle semaine de mobilisation.
5: Ils prévoient un acte 5 de leur mouvement demain avec des manifestations dans tout le pays et ce à quelques jours des vacances scolaires. Le gouvernement a promis que 3000 profs remplaçants allaient être déployés dans les lycées où la situation est la plus critique. Les blocus pourraient menacer le concours de l'internat de médecine qui débute aujourd'hui pour 10 000 étudiants. À l'étranger, Donald Trump annonce un cessez-le-feu énergétique entre l'Ukraine et la Russie, mais ni Kiev ni Moscou ne le confirment. Volodymyr Zelensky dit en accepter le principe, mais dénonce la poursuite des frappes russes contre les infrastructures ukrainiennes, notamment contre une centrale électrique dans la capitale. Samedi, le président américain n'avait pas hésité à encourager les Ukrainiens à se doter d'un nouveau dirigeant capable de parvenir à un accord de paix.
0: Du foot et Marseille qui remonte à la 13e place du classement.
5: L'OM a retrouvé le chemin de la victoire hier soir face à 3, 2 buts 1 en match de clôture de la 6e journée de Ligue 1. La première victoire après 5 défaites d'affilée, toute compétition confondue, ce qui permet aux Phocéens de sortir de la zone rouge. Rennes est désormais 3e après sa victoire contre Auxerre, 4 buts 1. Et Nice s'est imposé 2-1 face à Strasbourg. Monaco reste en tête du classement malgré son match nul samedi face à Toulouse.
0: On finit avec la météo de cette journée.
5: Eh bien, le pays est coupé en deux avec un temps automnal à l'ouest, presque estival à l'est. Le ciel est très couvert de la Normandie aux Pyrénées. Résultat, la fraîcheur persiste avec des pluies faibles des pays de la Loire à la Seine-Maritime. Il y a souvent du brouillard du centre à la frontière belge, mais le soleil va s'imposer du Grand Est à la Méditerranée dans une ambiance très douce jusqu'à 26 degrés attendus dans le sud-est. Pour l'instant, il fait 2 degrés seulement à Pontarlier, 9 à Malo-les-Bains, 10 à Paris, 11 à Étretat, 13 à Saumur, 14 à Jonzac. Cet après-midi, il fera 9 degrés à Tignes, 16 à Sedan, 19 à Dinan, 22 à Fronton, 23 à Solenzara.

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1: 6h04, lundi aujourd'hui, et on est fournisseur officiel de lundi. On sait que le lundi c'est dangereux, je vous le dis tous les lundis matin, mais je sais que c'est pas le jour le plus facile. C'est pas la matinée la plus facile après un week-end chargé. Est-ce que vous avez profité du week-end, les copains? L'équipe est là, il y a Christina.
2: Bah bien sûr, oui, bonjour. J'ai fait ma première raclette.
1: Moi aussi.
2: Ah, bravo. Ouais, merci beaucoup.
1: Première raclette samedi, écoute, l'accouchement s'est passé sans douleur. Hein. Et en fait, je savais pas si ça passe.
3: T'as retrouvé tout de suite le goût, ouais. Ça,
1: j'ai retrouvé tout de suite les réflexes. J'ai retrouvé, voilà. J'ai trouvé ce déséquilibre permanent qui fait que quand t'as fini la charcuterie, il te reste du fromage. Donc tu remets de la charcuterie, des patates, et après, t'as plus assez de fromage. Donc voilà. Ce qui fait que tu manges sans t'arrêter, en fait. Hein.
2: Question qui divise, est-ce que vous prenez du pain avec votre raclette?
4: Il n'y a pas de pain avec la raclette.
5: Attention, il y a des gens qui prennent du pain,
3: les gars. Et la première nuit, parce qu'après une raclette, la première nuit est toujours un peu compliquée.
2: Et ben moi, j'ai une astuce suisse que j'utilise maintenant à chaque fois que je fais de la raclette, c'est que tu bois une infusion en même temps. Et boire du chaud, en fait, ça fait que tu digères hyper bien.
3: Boire une infusion pendant la raclette.
1: Moi, j'ai bu un super pinard. Voilà. T'as fait quoi, Pinot, ton week-end?
3: Moi, ma femme était malade, donc j'ai gardé les filles. Nickel, super. Et je suis très fier parce que ma fille Augustine aime Patrick Sébastien. Et donc, franchement, c'est la, comment dire,
2: la consécration,
3: quoi.
5: Écoute, moi, je suis allée déjeuner chez mes parents hier et comme à chaque fois quand je vais déjeuner chez mes parents, je repars les bras chargés et les poches chargées. Juste avant de partir, mon père m'a fourré 5 clémentines dans chacune des poches de mon manteau. Il m'a calé une bouteille d'huile d'olive kabyle et un petit vaporisateur pour vaporiser l'huile.
2: C'est excellent.
1: Voilà. C'est important. Vaporiser l'huile, c'est ce que je peux faire si j'éteins moi. Après le repas de ce week-end, je sointe de l'huile. DJ Chico dans la demi-heure, DJ Goja. Je l'appelle Chico parce que ça me fait rire. C'est mille Chico le titre. On va jouer dans moins de 10 minutes. Vous envoyez Bruno par SMS le oui ou non de ce matin. Vous permet de repartir avec 150 euros de carte cadeau Amazon. Et attaquons avec l'info, c'est rigolo. Oui, après les vraies infos, on a l'info dont personne ne nous parle, qui nous fait marrer globalement. Là, on est sur un étudiant qui a appris à parler japonais de la façon la plus improbable du monde. Et attention, ça peut vous aider dans l'apprentissage des langues.
5: Et ça l'a vachement aidé puisqu'il a réussi à obtenir le niveau N2 en japonais. Alors pour vous donner une idée de ce que c'est que le niveau N2 en japonais, c'est le niveau avancé. Ça compte 5 niveaux et le N2 c'est vraiment celui qui est juste en dessous, genre t'es le japonais ultime quoi. Et comment est-ce qu'il a réussi à apprendre cette nouvelle langue qui n'est pas la sienne? Il n'a pas utilisé Duolingo, il n'a pas utilisé d'appli. Non, lui il a utilisé les films porno en version originale japonaise. Il a regardé des milliers et des milliers de films. Et grâce à ça, il a réussi à aller se présenter à l'examen. Il a réussi à obtenir une super note.
2: Non mais attends, alors déjà, il n'y a pas beaucoup de mots, il me semble. Et puis le champ lexical est hyper réduit, quoi.
3: Il a quand même réussi.
1: S'il y a des gens qui apprennent le français de cette façon-là, très très vite, ils vont apprendre le français avec un accent du sud. Bonjour madame, j'aimerais avoir une baguette, s'il vous plaît. Et félicitations, elles sont bien rondes devant Micha. Allez, on attaque avec UGL, c'est Fun Radio, bienvenue.

0: 6h10, Stéphane Radio, c'était le retour de la Star Academy samedi soir sur TF1.
1: Tout à fait.
0: Alors évidemment, il y a des candidats et des candidates qui chantent. Par contre, faut pas qu'ils parlent. De toute façon, même s'ils parlent, on les comprend pas. Je vais vous faire écouter un son, les amis. Si vous arrivez à traduire ce que dit la personne, je vous paye une semaine de café. Je m'engage pas des masses, le café est gratos. Stromae arrive sur Fun Radio, mais pour l'instant, on joue. C'est le premier jeu de la matinée. Premier jeu de la matinée ce matin. Il y a Loïc qui est avec nous. Bonjour Loïc.
2: Et bonjour Bruno, bonjour l'équipe.
3: Salut Loïc.
0: Loïc, habites où? Tu fais quoi dans la vie?
2: Alors j'habite à Gilette, arrière-pays niçois, et je suis chauffeur poids lourd.
0: Je ne te demande pas quel produit de rasage tu te rases le masseur, évidemment. Il y a vraiment une ville qui s'appelle Gilette.
2: Eh oui, un petit village.
3: Ça vient de là, ça se trouve.
0: Ça mérite notre confiance.
1: La perfection masculin.
0: Non, je crois que c'est maintenant. Gillette mérite notre confiance, non? C'est pas ça le nouveau slogan?
3: Non, ils l'ont refait. La perfection masculin, c'était même un chanteur de. C'était Pierre Garnier
1: qui a chanté le jingle.
3: De la Starac. Mais,
1: on est calé, nous.
0: Comme quoi faire la Starac, ça aide. Bon, Loïc, c'est oui ou bien c'est non peut te permettre ce matin de repartir avec 150 euros à dépenser chez Amazon, d'accord?
2: Impeccable.
0: La règle est simple. Je te pose 3 questions. À chaque fois, c'est oui ou non la réponse. Si t'as 2 bonnes réponses, tu repars avec le cadeau. On y va?
2: On y va.
0: Première question. En 2026, Brad Pitt a été élu l'homme le plus beau du monde. C'est oui ou c'est non?
2: Je dirais oui.
0: Non. Merde. C'est Jungkook, chanteur principal du groupe BTS, qui a été élu The Handsome Man Live 2026, l'homme le plus beau du monde, par le magazine et la plateforme Netizen's Choice, avec plus de 31 millions de voix.
1: Je connais pas.
0: Vous connaissez pas BTS?
1: Si, mais le chanteur en question là.
4: Il est très beau.
1: Oui, j'imagine. Oui. Non, c'est un laidron.
4: C'est un laidron.
0: Loïc, ça veut dire que tu n'as plus le droit à l'erreur. Deuxième question. Un adulte français fait en moyenne entre 6 et 12 cauchemars par an. C'est oui ou c'est non?
2: Je dirais c'est non.
0: Et c'est oui.
3: Ah,
0: 85% des adultes cauchemardent occasionnellement et 5% de personnes font trop de cauchemars. Je sais qu'il y a le niveau cauchemar.
3: Ouais, tu fais pas trop de cauchemars?
0: Bah non, mais
3: moi c'est toujours le même.
0: Comme les rêves, je m'en souviens pas des masses. C'est quoi ton cauchemar?
3: J'essaye de parler et puis j'ai pas de voix ou j'essaye de taper et mon poing et tape pas. Il va au ralenti.
0: Ça c'est pas un cauchemar, c'est un rêve ça.
1: Moi c'est je cours pas assez vite. Mais en fait moi c'est comme dans la vraie vie.
0: Loïc.
2: Oui.
0: On va t'envoyer un kit Bruno sur Fun Radio. L'histoire
2: c'est génial
0: clair,
2: depuis le temps que je l'attends. C'est génial. Merci beaucoup.
3: Cool.
0: Comme le seul gars qui est content de perdre.
3: Oui.
0: C'est ça. L'auditeur de Fun Radio, c'est pas le même qu'un auditeur d'une autre radio. On t'embrasse,
2: génial,
0: Loïc.
2: Merci beaucoup. Très bonne journée, très bonne semaine.
0: Bisous, mon pote. Savez que l'émission Starac a terminé à 1h du matin quand même samedi.
1: Ah, oui.
0: Vous allez découvrir aussi en fin de soirée Nico s'il est fatigué. Pour l'instant.
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0: sur Fun Radio, tous les mêmes, 6h16. On est de moins en moins nombreux à faire quelque chose que moi j'adore faire à titre perso. Je vais vous dire ce que c'est dans moins de 10 minutes. Tout se barre en sucette, les amis.
1: Mais pour l'instant,
0: ouais. Parlons de la Star Academy. La Starac, les amis, a repris samedi. C'est normalement, Lucas envoie le générique de la Star Academy, mais vraiment ce matin, ça va être la j'ai l'impression que ça va être ta matinée, Lucas. T'as fait quoi ce week-end? On a demandé à l'équipe, on t'a pas demandé. Lucas, c'est le réalisateur de l'émission.
2: Ce week-end, j'ai fait l'anniversaire de Colonel Riel. Et la fête des vendanges.
1: T'es sérieux?
0: L'anniversaire de Colonel Riel, celui qui chantait, c'est celui qui partage ta vie.
2: Ouais, c'est celui ça.
1: Mais t'as fait son anniversaire.
0: C'est celui ça.
3: C'est celui ça.
1: Mais t'étais invité?
2: Ouais.
1: Tu le connais?
2: Ouais, je le connais un peu. En fait, je bosse vite fait un peu avec lui, avec des potes à lui.
1: Ah oui, tout s'explique.
3: Il connaît de l'armée. C'est un peu...
1: Non, mais c'est exceptionnel. Qu'est-ce que tu fais avec lui?
0: Bah, c'est-à-dire quand tu bosses avec le colonel Riel en 2026.
1: Non, mais déjà, on est content d'avoir ces nouvelles. Qu'est-ce que tu fais avec lui?
2: Je bosse sur la radio. On bosse des trucs sur la radio, son DJ il bosse pour moi, il fait des mix, voilà.
1: Il bosse pour toi. Il a vraiment une vie parallèle.
3: C'est marrant parce que
0: ouais, moi ce que j'aimerais juste, alors fais ce que tu veux entre 10h et 6h du matin. Mais par contre entre 6h et 10h sois avec nous. Si tu peux te concentrer 2 secondes, ça rendrait service à tout le monde.
2: Pas de souci.
0: Merci.
2: Pas de problème.
3: C'est marrant, il fait des réponses de quelqu'un de bourré. Un peu vague.
0: Le seul gars qui en 18 minutes arrive à faire 3 pains quand même.
4: J'aimerais bien qu'on le suive moi pendant 24 heures.
0: Non,
4: je
0: voulais
4: pas qu'on mette des lunettes méta, tu sais. Et 24 heures dans la vie de Lulu.
0: Bon, le Prime c'est ouvert avec une chance. C'est bon là maintenant, on a compris. Oui, à chaque fois le générique. C'est ouvert avec Trading Season de Dua Lipa, pas chanté par Dua Lipa évidemment.
1: Ah oui.
0: Mais par Lilou. Et là vous allez me dire oui mais moi je m'en fous de la Starac, des gens qui chantent, c'est pas le sujet. Elle chante pas si mal que ça,
4: oui,
0: globalement.
4: Oui, pas si bien non plus. Hein.
0: Par
4: Il
0: contre,
4: y avait
0: faut pas qu'elle parle. Ben, je vous mets au défi de me dire ce qu'elle a répondu à Nikos quand il lui pose cette question.
5: Ça fait quoi de se dire qu'il y a quelques mois, vous regardiez peut-être l'émission chez vous et d'être là et de faire l'ouverture du Prime?
6: Bah, c'est assez lunaire.
4: Bah, visiblement, elle était avec Lulu ce week-end à l'anniversaire de Colonel Riel.
0: Donc, on ne fait plus de prononciation.
1: Ouais. Mais à quoi ça sert d'articuler,
0: Bruno? Bien sûr, elle vient. Pose-moi une question, Pino.
3: Comment ça va ce matin, Bruno?
0: Bon, enfin,
3: ah, bah, je suis heureux de le savoir.
0: Alors, après, bon, ils le savent, les candidats de la Starac. Quand tu commences la Starac, faut essayer d'y aller avec une chanson, tu vois, plutôt assez simple.
3: Ouais.
0: Et puis surtout, t'en fais pas des caisses.
3: Bien sûr.
1: Évidemment.
0: Ça, évidemment, tu vois.
1: C'est casse-gueule.
0: Ça irrite tout le monde, notamment les téléspectateurs.
3: Achète quoi tu as parlé.
0: Alors, Idriss, visiblement, a pas eu le message. Hey

0: Tu sais pas s'il chante ou s'il s'est coincé les doigts, en fait.
1: Ah, faut pas prendre ça pour commencer.
2: C'est un peu suicidaire, ouais.
0: Bah oui. C'est un peu suicidaire. Bon, alors, vous le savez, l'hymne de la Starac a été annoncé par le patron.
2: Oui.
0: Bodyman. Il a dit que ce serait une chanson de Céline Dion. Et alors, ils sont contents, ils vont pas du tout en faire des caisses pour qu'elle vienne pendant qu'elle est à Paris, hein. C'est sûr que non.
3: C'est quoi l'hymne? C'est dans un autre monde.
4: Une chanson de Céline Dion.
5: Et je précise que cette saison, tout l'album de la Starac sera composé de reprises de titres de Céline Dion. Qu'on salue. Qui est extraordinaire sur scène et quand elle veut, même au dernier moment, toc toc, on sera toujours là pour l'accueillir.
0: Voilà.
2: Ça se voit, voilà. Nikos, ça
6: Bonjour.
2: Se voit.
6: Je m'appelle Nikos Gros Sabot.
1: On sait comment ça va se passer, ils auront Laura Fabien. Oui.
0: Bon, alors, ils ont ouvert un peu, il y a même un Québécois qui est là, la Star,
1: oui.
0: Avec le
1: CETA. Ouais, ouais.
0: Et canon, ça va nous permettre d'apprendre des expressions.
7: Quelle est la première personne que tu vas appeler?
8: Je crois que j'ai appelé ma mère ou ma blonde, ben ma copine en fait.
7: Ma blonde.
0: Non, bien sûr.
2: Ah, j'adore. Oh, il saute de sa gueule direct. Ouais. C'est pas cool.
1: J'ai regardé le avec son accent.
0: Première Starac, donc c'est long, hein, évidemment, entre le moment où tu chantes, le moment où tu reviens au château, etc. À 1h du matin, Nikos, il était encore en direct. Autant te dire qu'à 1h du matin, Nikos, il est humain, il bug.
5: Allez, quelques mois plus tard, il y a un an, vous savez, je me suis emmerdé. Je reviens, je rembobine. Il y a un an, elle aussi, elle montait dans ce bus.
0: Après, à la fin, il parle comme l'homme politique avec le gros nez, là, comment il s'appelle déjà?
1: Ah, Jean Lassalle.
0: Voilà. Oui, je l'appelle l'homme politique avec le gros nez.
2: On l'a eu tout de suite, hein.
0: Ouais. DJ Goja, Michiko, c'est tout de suite, c'est sur Fun Radio.
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10: Les amis, il est 6h23, c'est Fun Radio et cette info ce matin, Raphaël Glucksmann a remporté la primaire de la gauche avec 66% des voix. Il y a un second tour qui va pas être nécessaire. Je le dis parce que cartonner en primaire, vu le niveau de l'école en ce moment, c'est... ça change quoi, tu vois, par rapport à l'actu. Allez, 6h24.

0: 6h26, c'est Fun Radio. Lundi aujourd'hui, nous sommes le 12 octobre. Il y a un truc qu'on fait de moins en moins. Et moi, à titre perso, ça me désole. Je voulais vous en parler ce matin. C'est une étude des amis du quotidien britannique The Guardian qui a publié une grande enquête sur le déclin des invitations à domicile. La proportion des personnes déclarant recevoir des proches à la maison au moins une fois par mois est passée de 42% en 1975 à 12% en 2026. La majorité des personnes interrogées préfèrent être invitées à dîner chez des amis ou même payer un restaurant plutôt que d'être invitées plutôt que d'inviter à la maison.
1: Ah ouais.
0: Ouais.
1: Ah, je suis un peu dans ce truc là moi, je préfère aller au resto.
2: T'aimes pas inviter chez toi ?
1: Pas trop.
2: Pourquoi ?
1: Parce que les gens salissent et ils dérangent.
2: Les gens salissent.
0: La principale raison invoquée, c'est le manque de temps, la flemme du rangement et la crainte que ça se termine trop tard.
2: Ah, alors le seul truc, c'est que moi, je sais que j'aime bien recevoir parce qu'au moins, tu choisis aussi ce que tu donnes à manger.
1: C'est vrai.
0: Mais tu choisis qui t'invite déjà.
2: Ouais, qui t'invite. Le seul truc, c'est que tu maîtrises pas l'heure du départ des invités. C'est le seul truc. T'es un peu obligé de subir. Si t'es un peu fatigué et que t'as envie de te coucher tôt, bah t'attends.
3: Mais
2: quoi,
3: Brut, t'avais pas fait ça une soirée, t'étais parti te coucher?
0: Ouais.
1: Bah oui, si, ça tu peux faire si t'es vraiment dans proche. Allez, avec les gens.
2: Vous laissez ouvert. Hein.
1: Non, mais vous fermez derrière vous, merci, au revoir. Pas.
0: C'était un vendredi soir, je me lève à 3h30 du matin. Et évidemment, à un moment, à 1h du matin, bah, j'ai quasiment pas dormi depuis 23h. J'ai préparé un repas, j'ai fait, bah oui.
3: Ils se sont pas vexés?
0: Ah, non?
3: Non, ouais.
2: Oh, mais alors moi, il y a un truc, c'est que je
0: mais
2: ne peux pas.
0: Mais ils ont pas fait
2: pas...
0: le ménage.
2: Ouais. Bah oui. Moi, je peux pas me coucher si c'est pas débarrassé et tout. C'est impossible.
0: Alors, ouais, ça, moi, j'avoue. Mais bon, après, voilà, quoi, tu vois.
1: Quatre forces majeures, quoi.
3: Moi, j'accueille moins parce que j'ai deux filles, donc ça veut dire qu'il faut faire à manger et le ménage. Et là, c'est, en ce moment, c'est compliqué, quoi.
0: Mais c'est une vraie question que je voulais poser aux auditeurs de Fun Radio ce matin. Est-ce que vous préférez recevoir chez vous ou aller chez les autres?
3: C'est toujours bien d'aller chez les autres.
1: Non, c'est toujours bien d'aller chez toi.
2: Ouais,
1: c'est surtout ça le truc.
3: Oui, parce que nous on se vexera pas alors, si toi.
1: Bah oui.
0: Pourquoi c'est bien d'aller chez moi?
1: Mais pourquoi c'est bien d'aller chez toi? Parce que alors déjà on est toujours très très bien reçu. Tu nous fais très bien à manger. Tu nous fais manger des trucs qu'on mange pas d'habitude. Oui. Bruno, c'est le seul mec qui a réussi à me faire aimer l'os à moelle. Je trouve ça dégueulasse et l'os à moelle de Bruno est très très bon.
2: Ouais, c'est ça parce que moi tu m'as fait tester. J'avais aimé quand j'avais goûté chez toi. J'en ai remangé depuis. Ça m'a écœuré.
1: Ah ouais, non, c'est pas bon. Ceux des autres, ils sont pas bons. Il y a que les tiens qui sont bons.
3: Et puis, t'as du bon vin aussi. Hein. C'est pas la bouteille en bas du Monoprix qui coûte 2 euros.
2: Et puis, il y a une cheminée.
1: Non, c'est pas ça. Mais le truc, c'est que moi, c'est mon mec. Il adore venir chez Bruno parce qu'il y a toujours un moment dans la soirée ou dans la journée où Bruno prend mon mec et puis ils descendent à la cave ensemble, à la cave à vin.
3: Ah, comme mon grand-père, il fait
1: il
3: pareil.
1: Est mon mec, il est à Disney.
3: Et puis, t'es partout, Bruno. Qu'est-ce que c'est sympa.
0: Franchement,
3: tu t'organises comme jamais. Hein, vraiment.
1: C'est propre.
3: Et la coke, mais il y a de la coke. Il y en a partout.
0: C'est tellement
2: quoi.
0: Moi, tu m'as tellement cerné. Non, mais venez nous dire, est-ce que vous préférez recevoir ou être reçu? 01 42 48 5000. On fait de la radio ensemble. Je crois que je suis jamais allé chez toi, Pino, dans ta
3: non,
0: dans ton
3: ouais, non, non, mais là, on va faire ça.
0: Non, mais attention, c'est pas un reproche.
3: Non, mais j'ai beaucoup déménagé.
0: Je sais, vous avez des enfants, etc.
1: Il est en cavale, Pino, en fait. Je connais, il a déménagé.
0: Mais c'est vrai que toi, je suis allé manger chez Karina, je suis allé manger chez Christina, je suis jamais allé.
3: Ouais, bah on va le faire,
0: Après, t'as le droit, tu vois. On peut être que collègue de travail. Hein.
3: Moi, je suis dans les stades, tu vois.
0: Non, mais c'est vrai que j'ai pas fait. Ça fait un petit moment que j'ai pas fait une bouffe à la maison.
2: Oh, j'ai hâte de la prochaine.
1: J'ai hâte. Oh, j'ai hâte.
3: Les soirées de l'ambassadeur sont toujours une grande réussite.
0: On va payer de la facture dans 20 minutes en direct sur Fun Radio. Vous envoyez maintenant facture par SMS au 74 900 si vous êtes en France, 63 22 si vous êtes en Belgique. Si je vous appelle en direct tout à l'heure, votre facture sera payée et on paye en instantané. C'est-à-dire qu'au moment où vous passez à l'antenne, l'argent part directement sur votre compte. Juste après les infos, c'est Alexandra Stan, remixé par Trena Kria. We are free sur Fun Radio et pour l'instant les infos à la seconde près, 6h30. 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Les infos avec Oriane Doreau. Bonjour Oriane.
4: Bonjour Bruno, bonjour à tous. Une journée ensoleillée du Grand Est à la Méditerranée, un temps gris et humide sur la moitié ouest.
0: Les distributeurs de carburant sont reçus à Matignon aujourd'hui.
4: Ils veulent accélérer la libération des stocks de gazole annoncés par Sébastien Lecornu la semaine dernière. Le Premier ministre a promis de débloquer 10 millions de barils afin de permettre une baisse de 12 à 18 centimes par litre, baisse des prix à la pompe espérée pour le début novembre. Il promet de rassembler la gauche pour battre l'extrême droite. Raphaël Glucksmann est officiellement le candidat social-démocrate à la présidentielle. Il a été élu dès le premier tour de la primaire avec 66% des voix contre 14% pour Olivier Faure, le patron du Parti Socialiste. Le leader de place publique se définit comme le candidat de la rupture avec le macronisme, mais aussi avec ce qu'il appelle l'hégémonie de Jean-Luc Mélenchon. Les lycéens entament une nouvelle semaine de mobilisation. Ils prévoient un acte 5 de leur mouvement demain avec des manifestations dans tout le pays, et ce, à quelques jours des vacances scolaires. Le gouvernement a promis que 3000 profs remplaçants allaient être déployés dans les lycées où la situation est la plus critique. Les blocus pourraient menacer le concours de l'internat de médecine qui débute aujourd'hui pour 10 000 étudiants.
0: L'établissement français du sang manque de stock.
4: Depuis le début du mois de septembre, les réserves n'ont cessé de diminuer, en cause le retour de l'épidémie de Covid qui retarde certains dons, les épisodes Cévenol dans le sud, mais aussi la mobilisation dans les lycées et les universités. Pour savoir où donner rendez-vous, sur le site internet de l'établissement français du sang ou bien sur l'appli mobile.
0: Du rugby, Toulouse reprend la tête du top 14.
4: Après sa victoire contre l'Aviron Bayonnais 45 à 34 en clôture de la 6e journée, 5e victoire d'affilée pour le Stade Toulousain qui affrontera le Stade Français au Stade de France le 19 décembre, annoncé hier du club parisien, 12 ans après leur dernier duel à Saint-Denis. Et puis en football, Marseille renoue avec la victoire après 5 défaites consécutives. L'OM a battu 3-2-0 hier en clôture de la 6e journée de Ligue 1. Monaco reste en tête malgré son match nul face à Toulouse. Lille est 2e après sa victoire face au Havre, et Rennes monte à la 3e place après avoir battu Auxerre 4-1.
0: On finit avec la météo de cette journée.
4: Eh bien, la France sera coupée en deux aujourd'hui avec un temps automnal à l'ouest qui est presque estival à l'est. Le ciel est très couvert de la Normandie aux Pyrénées. Résultat, la fraîcheur persiste avec des pluies faibles des Pays de la Loire à la Seine-Maritime. Il y a souvent du brouillard du centre à la frontière belge, mais le soleil va s'imposer du Grand Est à la Méditerranée dans une ambiance très douce, jusqu'à 26 degrés attendus dans le sud-est. Pour l'instant, il fait 6 degrés seulement à Saverne, 9 à Vaux-en-Velin, 12 à Saint-Pierre-des-Corps, 14 à Bédarieux, 19 à Galériaz. Cet après-midi, il fera 17 à Hénin-Beaumont, 18 à Paris, 19 à Mâcon, 22 à Saint-Paul-de-Vence.
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0: Fun Radio Dance Music, Offenbach. C'est ce qui arrive dans la demi-heure avec Fortune de Flore et David Guetta. Je m'appelle Bruno, soyez les bienvenus sur Fun, les amis. L'équipe est là, il y a Karina.
1: Bonjour.
0: Et il y a Pino.
3: Salut.
0: Et il y a Christina.
6: Coucou.
0: Un bisou à Sylvie qui dit: j'adore, vous êtes mon rayon de soleil.
6: C'est gentil.
0: Et envoyer du soleil à 6h30, je trouve ça fort. Alexandra Stan, c'est tout de suite, c'est sur Fun. Non.

0: Léna Cria sur Fun Radio, 6h35. Est-ce que vous êtes dans un délire où vous préférez inviter les gens chez vous ou bien vous préférez être invité chez les autres? C'est la question qu'on vous posait tout à l'heure. On disait que les gens invitaient de moins en moins s'ils n'avaient pas envie de se faire chier parce que toutes
1: pas
0: les contraintes.
1: Bouffe, le ménage, non.
0: C'est la question qu'on vous a posée tout à l'heure. On a Sylvain qui est avec nous. Bonjour Sylvain.
2: Salut Bruno, salut toute la famille.
1: Salut Sylvain.
0: Salut Sylvain. Il y a des gens qui parlent déjà derrière toi à 6h30 du matin.
1: Il a des invités.
2: Oui, non, c'est mes enfants.
0: Ah d'accord. Ah, oui. Ils ont quel âge tes enfants?
2: Le plus grand bientôt 10 ans, la deuxième 8 ans et la dernière 6 ans.
0: D'accord, ah oui, donc c'est du taf dès le matin avec. Tu préfères, oui. Tu préfères être invité. Quand t'as autant de mômes, à mon avis, tu préfères aller chez les autres que recevoir chez toi.
2: Oui, voilà, c'est à peu près ça. Ça fait quand même beaucoup moins de travail, de rangement. Et puis même si on rentre tard, au moins on arrive, on met les enfants dans le lit et puis c'est vite fait, c'est réglé comme ça.
0: D'accord, très bien, je vois le délire.
1: Efficacité. Après, si t'invites chez toi, au moins tes enfants, ils peuvent aller se coucher quand tu veux.
2: Oui, aussi, oui.
1: C'est juste que t'as la flemme de recevoir, on comprend.
2: Mais j'aime bien recevoir, mais c'est vrai que ça fait tout de suite beaucoup de travail de rangement, de préparation, de...
3: Ouais, t'as la flemme, on a compris, Sylvain.
0: Sylvain, on t'embrasse.
2: Bisous la famille.
1: Bisous Sylvain.
0: Bonjour Alice.
4: Bonjour Bruno, bonjour la famille.
1: Hello. Coucou Alice.
0: À Alençon de Provence, tu préfères recevoir ou être reçu, toi?
4: Moi, je préfère recevoir.
0: D'accord, et pourquoi?
4: Eh bien, comme ça, pas besoin de choisir qui conduit pour le retour.
3: Bon point. C'est vrai que j'y avais pas pensé à ça. Oui,
0: là,
3: c'est mieux.
0: Côté Sam.
1: Ça, la fête à domicile. Ouais.
0: Ça, j'avoue, la fête à domicile, t'as ce truc-là où tu penses là.
5: Puis t'es
4: alors,
5: sûr de
4: mettre
5: ce qu'il y a comme plat.
4: Mais t'es tranquille.
0: Ouais, j'avoue.
1: Là, c'est vrai ce que tu dis, Pino. T'es sûr de bien bouffer.
5: Exactement.
1: Pas de bouffer des trucs que t'aimes, quoi.
0: Bah, ça dépend. Si tu cuisines pas bien, t'es pas sûr de bien bouffer non plus. Tu vois ce que je veux dire.
5: Oh, parle pas de Christina comme ça.
3: C'est j'ai fait des progrès. Hein.
0: Alice, je te fais des bisous.
4: Bisous la famille.
1: Bisous Alice.
0: Bisous. Allez, ciao, ciao. Bonjour Stella.
6: Bonjour, bonjour la famille.
1: Coucou Stella.
0: Je vois ton métier paralégal. Ça veut dire quoi, paralégal?
6: C'est pour se donner un genre, mais en gros, c'est assistante juridique.
0: D'accord, ok, d'accord. Très bien.
3: Se donner un genre.
6: C'est marqué sur la fiche de paye. Hein.
0: Assistante juridique, je trouve ça classe, tu vois. Paralégal, je sais pas ce que c'était vraiment.
6: Ça fait un peu bizarre.
0: Stella, dis-moi, tu préfères être invité ou inviter des gens chez toi?
6: Moi, je préfère être invité quand même. Parce que c'est bien, ok. Même si on conduit, parce que je conduis, mais au moins, j'ai pas le ménage et j'ai pas le repas à choisir.
3: Ouais, tu vois, les gens ils bloquent sur le ménage. Hein.
0: Moi, choisir le repas, c'est justement le kiff quand tu reçois des gens.
1: Même parce que t'as
6: mais ça, faut être doué, ça.
0: Ouais.
6: Pour ça.
3: C'est pas ton cas?
6: Non, la cuisine, c'est pas mon fort, non.
0: Je te fais des bisous, Stella.
6: Gros bisous, bisous à vous.
0: Ciao, ciao. Bonjour, Adeline.
7: Bonjour, ça va la famille?
0: Écoute, on est en pleine forme. Tu préfères être invité ou invité, toi?
7: Eh ben moi, c'est être invité, parce que j'ai toujours peur de mal faire les choses, que les gens manquent de tout, que ce soit de boissons, alcool sans alcool, et que ce soit pas bon.
1: Mais c'est vrai que c'est un stress de recevoir chez soi. Après, Adeline, faut reprendre confiance en toi, si les gens que t'invites, ils t'aiment.
7: J'y travaille.
3: Parce que globalement, les gens que t'invites chez toi, tu les connais bien. Donc
1: oui,
3: tu sais comment leur faire plaisir.
1: T'as envie que ce soit parfait, t'as envie que la maison soit propre, t'as pas envie qu'ils tombent sur des trucs un peu dégueux et tout, tu vois.
3: Qu'est-ce qui pourrait
7: être
3: dégueu?
7: Deux ados, ouais.
1: Tu sais, les trucs qui traînent, encore pas plus tard qu'il y a 3 jours, j'ai retrouvé une brossette interdentaire de mon mec dans la plante. Dégueulasse, quoi. J'en sais rien, je peux pas avoir les yeux partout.
0: Aline, passe une belle journée, je t'embrasse.
7: Ouais, gros bisous à tous. Ciao la famille.
1: Bisous.
0: Ciao, ciao. 7h-20. Offenbach. Fall to the floor, c'est tout de suite sur Fun.
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3: 6h43, c'est Fun Radio. Ça y est, Sophie Adonneau est de retour sur Terre depuis la fin de la semaine dernière. Elle a déclaré « Ma première mission, c'est réussir à me tenir debout toute seule ». Ça lui fait un point commun avec le chanteur Renaud. Voici au Funback sur Fun.

0: 8h47, c'est Fun Radio. Bon réveil les copains. Aujourd'hui, nous sommes lundi. Plus d'un Français sur deux. On va jouer avec les chiffres tout à l'heure. 50% des Français ne peut pas s'empêcher de le faire dans les transports en commun et les lieux publics. Ça concerne tout le monde, même s'il y a que 50% des gens qui le font.
1: C'est une mauvaise habitude un peu cracra.
0: C'est une mauvaise habitude qui n'est pas du tout cracra. On ne veut pas que des trucs cracra, vraiment dans le chiffre.
1: C'est légal.
0: C'est légal. Je crois pas que ce soit illégal, mais c'est pas bien. Faut pas le faire.
2: D'accord.
0: On en parlera dans 3 minutes, car pour l'instant, je paye de la facture.
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0: C'est le petit réflexe du matin, tous les jours sur Fun Radio, juste avant 7h, aux alentours de 7h-10, on paye de la facture. Comment ça se passe? Vous envoyez facture par SMS 74-900 pour la France, 63-22 pour la Belgique. De notre côté, on s'occupe de tout, on vous rappelle, on récupère votre facture, votre relevé d'identité bancaire pour vous faire un virement en instantané. Et puis après, bah, vous attendez d'être tiré au sort. Et un jour, si votre téléphone sonne le matin, et bah, ça veut dire que c'est sur vous. C'est sur vous que ça tombe et votre facture est payée. On part ce matin du côté de Ploué, c'est dans le 56. Ludovic.
4: Oui, allô.
0: Bonjour Ludovic.
4: Bonjour.
0: Ludovic, quel est le seul animateur radio qui paye tes factures?
4: C'est Bruno sur Fun Radio.
1: Oh, bravo.
0: On a proposé une autre version. Ludo, comment ça va mon pote?
4: Oui, bah, ça va très bien et vous?
0: Eh ben écoute, oui, on est ravis de t'accueillir. T'es en train de faire quoi là?
4: Mais rien, là j'étais en train de rentrer à mon logement.
1: À ton logement, tu fais quoi?
4: Oui, bah là en fait, la facture que je vous ai envoyée, c'est pour un billet d'avion à New York. Et là j'y suis actuellement en fait.
1: Ah, ok, donc il est quelle heure à New York?
4: Là il est 1h du matin quasiment.
1: D'accord, donc tu rentres, t'es sorti ce soir, trop cool. T'as fait quoi lors de ta soirée?
4: Bon, ce soir j'ai fait une petite soirée NHL, hockey sur glace, après... un petit apéro en bar, quoi.
0: Mais alors, hockey sur glace, t'es allé voir quelle équipe?
4: Et New York, les Rangers, contre Vancouver.
0: D'accord.
1: Super, tu t'es pris un palais dans les dents?
4: Non.
0: Mais tu sais que moi, quand je suis allé à New York avec mon fils, j'étais allé voir un match de hockey sur glace. Il se savate la gueule, mais ça fait partie du jeu, en fait. C'est-à-dire que quand un gars est coincé contre le bord du terrain, il se prend 4-5 chipirons dans la tronche. Les gars partent, le mec tombe, et puis le match continue comme si rien n'était.
5: Sa carte, c'est le moment où
4: il y a des petits bastons, sur la piste de glace.
1: C'est génial, ça t'a plu?
4: Oui. Moi, j'avais déjà fait les matchs de hockey, donc c'est sympa, ouais.
1: D'accord.
0: Et je trouve ça génial. Bah,
1: c'est cool d'avoir un pote à New York, surtout.
4: En plus, la petite bagarre, c'est un petit plus, quoi.
0: Bon. 846,97 €, c'est le montant de... C'est quoi? C'est ton billet d'avion aller-retour?
4: C'est ça, c'est le billet aller-retour, oui.
0: Ok, mais tu rentres quand, alors?
4: Je rentre samedi.
0: Samedi. Bon, bah, fais-toi kiffer à New York, mon pote.
1: Bonnes vacances.
4: Samedi à New York, oui.
0: On t'embrasse?
4: Ça marche, je vous remercie.
1: Bisous.
0: Je viens de faire le virement. L'argent est sur ton compte. Hein.
4: D'accord, ok.
0: Voilà. Bon, je te demande pas si t'as reçu la notif. Mais bon, en tout cas, tu peux vérifier, l'argent est sur ton compte. On t'embrasse, Ludovic.
4: Ça marche, merci.
1: Bye bye, Ludo. Bonne journée. La chance qu'il a.

0: ciao.
1: C'est quand même trop stylé d'être en vacances et de se faire rembourser ses vacances quand tu y es. C'est-à-dire que tu peux dépenser deux fois plus, quoi.
2: Mais non, mais c'est surtout fou d'appeler un gars qui est à New York, ça sonne trois fois, il décroche, t'as l'impression qu'il est ici. Des fois, on a un auditeur qui habite à Poitiers, ça met 1000 ans et demi et t'as un décalage.
3: Ouais, c'est notre force.
2: C'est là où on a du talent. David Guetta. Il a fait la soirée de clôture de sa résidence à Ibiza ce week-end. C'est Jésus en fait, le gars. J'ai vu des images. Le mec, il marche au niveau de la piste. Les gens s'écartent. C'est il sera réincarné. Hein,
1: c'est sûr.
2: Bon, pour l'instant, c'est la première version qu'on a et on aime beaucoup. Le nouveau David Guetta arrive sur Fun Radio. Il est 7h10.
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1: Les amis, vous vous inscrivez maintenant. On va jouer tout à l'heure au coup de pression. On vous offre ce matin un ordinateur portable.
2: Oui, c'est un PC portable que vous pourrez utiliser à la maison ou chez vous si vous bossez. C'est très pratique.
1: Mais c'est quoi comme marque? On a la marque ou pas?
2: Ah non, j'ai pas la marque.
3: C'est pas.
2: C'est un chut-chut, pas de marque.
4: Chut-chut, pas de marque. Ouais, c'est une marque très discrète.
3: C'est une entreprise qui veut pas se faire connaître. Parce qu'ils ont des affaires un peu douteuses.
1: Ouais, on vous offre des ordinateurs qui visiblement sont tombés du camion. Tu verras. Quand tu l'ouvres, tu verras, il y a déjà 2-3 dossiers qui sont remplis.
4: C'est pareil.
3: Il y a une gaz de billets avec, c'est bizarre ce truc.
1: Il est reconditionné, c'est bizarre. Écoute, il marchait pas, je l'ai ouvert, j'ai retrouvé de la coke dedans. Bah, je l'ai gagné sur Fun Radio.
3: Oh, ce serait génial. La radio illégale.
1: Les amis, c'est l'heure de jouer avec les chiffres. Et cette question que je vous posais tout à l'heure, plus d'un Français sur deux ne peut s'empêcher de le faire dans les transports en commun et les lieux publics. D'après vous, de quoi s'agit-il? 50%, c'est la moitié.
4: Est-ce que c'est un truc que je fais, Bruno?
1: Karina, oui, tu le fais, oui.
4: Alors, rentrer sans payer?
1: Non,
4: dans le bus?
1: Ça, d'abord. C'est qu'elle explique quand même à sa fille comment ne pas payer.
2: Non, c'est pire que ça, Bruno. Moi, donc, je me plaignais du prix, des tarifs des passes pour l'année.
4: Beaucoup
2: pour les enfants.
4: Cher, bien sûr.
2: Et en fait, Karina, elle me dit, mais non, mais en fait, ta fille, tu devrais lui dire de frauder, ça te coûterait moins cher. Je vais pas dire à ma fille de frauder.
4: Mais c'est pas ça, mais c'est, au bout d'un moment, l'amende, ça te coûte moins cher que l'abonnement.
2: Mais enfin.
4: Donc, tu lui expliques juste, tu rentres dans le bus, tu t'assieds, et puis si le contrôleur arrive, tu dis, désolé, je savais pas, point.
3: Oui, voilà.
4: Ça s'arrête là. C'est pas plus compliqué que ça, la fraude, hein.
3: C'est un bon acteur par contre, c'est là qu'il tout joue.
4: Mais c'est pas une question d'acting.
1: Consterné.
2: Je vois.
1: Il y a les gens qui m'envoient des messages, je dis, mais qu'est-ce que tu veux que je fasse?
3: Mais oui.
1: Elle est comme ça sur tous les trucs.
2: Bien sûr.
3: Et c'est lié au mobilier ou à une place handicapée, quelque chose dans le genre?
2: Non, ou alors.
1: Revenons à mon état.
2: C'est mettre les pieds sur les sièges, je pense, non?
1: Non, c'est pas ça.
2: C'est pas ça?
1: Rien du tout.
3: C'est lié à la musique? C'est écouter de la musique?
1: Non, c'est pas lié à la musique.
2: Le
1: plus d'un Français sur deux ne peut pas s'empêcher d'espionner le téléphone d'inconnu dans les transports en commun ou lieux publics.
4: Bien sûr.
1: On appelle ça le shoulder surfing. C'est-à-dire, en gros, tu surfes par-dessus l'épaule de la personne et tu regardes ce qu'il est en train de regarder. J'avoue que ça a pu m'arriver, moi.
4: Si quelqu'un a un téléphone à côté.
1: Pas dans les transports en commun. Ça m'est arrivé un jour sur une émission de télé.
4: Ouais.
1: Où on était plusieurs animateurs de radio, de télé. Moi, j'étais pas très connu, mais j'étais entouré d'animateurs télé très connus. Et j'étais par-dessus l'épaule d'un animateur télé qui était en train de répondre à une maîtresse qui, visiblement, était en train de foutre la merde en disant maintenant, soit tu fais choix, soit je balance toi la presse, etc.
2: Oh, excellent!
3: On n'imaginait pas comme ça, Jean-Luc Reichmann.
1: Un animateur télé très, très, très, très connu.
4: Ah, tu nous diras
1: jamais.
4: Et
1: j'étais derrière, et je savais plus où on me foutre.
3: Tu nous diras jamais le nom?
1: Hein?
3: Et si on t'offre un portable qui est illégal, tu lui.
4: C'est portable.
1: Tu me files 10 balles. Une poignée de café.
3: Ah, il balance tout.
1: Si tu me files un café, t'as le nom dans les 10 minutes. Il n'y a pas de souci. Autre chiffre, ce matin, c'est pour 46% des Français le plat préféré. Leur plat préféré.
4: Le poulet.
3: Poulet frites. Agressive, hein.
1: C'est vrai qu'un bon poulet frites.
4: Il n'y a pas
1: à chercher midi à 14h un bon poulet frites. C'est celui qui quand tu vas au marché ou qui est sur la rôtisserie.
2: Non, il faut le faire soi-même, le poulet.
1: Ou t'as envie de te parfumer toi-même, c'est tremper ton doigt dessus et te mettre sous le cou comme ça.
4: Je suis assez d'accord avec Cri, c'est faut le faire soi-même, c'est bien meilleur.
2: Bien sûr.
3: Il y a de la viande dans ce plat?
1: Il y a de la viande dans ce plat, oui.
3: D'accord, ok.
1: Mais ça veut pas dire que les 50% sont pas forcément veillants.
3: Oui, bien sûr.
1: Non, c'est pas la raclette.
2: C'est pas la fondue.
3: L'entrecôte.
1: C'est pas la fondue. C'est pas l'entrecôte.
4: Est-ce que toi, tu sais le faire, ce plat?
1: C'est dans mon top 3 des choses que je fais le mieux.
2: La blanquette.
3: Non, le pot au feu.
1: Non.
4: Le bœuf bourguignon.
1: Tout à fait.
4: Allez,
1: C'est une étude de l'Ipsos. Okay. Le bœuf bourguignon est le plat qui arrive en tête du classement, suivi par le cassoulet à 27%, puis la blanquette de veau à 23%. Ils n'ont pas interrogé de vegan.
4: Non,
1: et pas de grands sportifs non plus. Un petit dernier.
4: Ouais.
1: Au quotidien, on en utilise 338 de moins qu'il y a 20 ans.
3: Est-ce que c'est dans le secteur de la salle de bain?
1: Tu penses à quoi?
3: Au coton-tige.
4: Mais
2: 338,
4: c'est pareil.
2: C'est fou,
1: ouais. 338, les amis, ça veut dire que tu utilises un coton-tige quasiment tous les jours?
3: Oui.
4: Tu n'utilises pas tous les jours?
1: C'est pour les oreilles, je suppose, ou vous en faites quoi?
4: Alors pour le maquillage aussi, tu peux l'utiliser.
2: Moi, j'en utilise 4-5 par jour, mais pour le maquillage.
1: C'est pas bien pour les oreilles, mais oui, je le fais pour les oreilles, mais je le fais une fois par semaine, les oreilles.
3: Ah bah non, il faut faire plusieurs fois, Bruno.
1: Mais pas plusieurs fois, bien sûr.
3: Tu vas faire de la cire, hein. Tu vas faire des cires, hein.
1: Moi, c'est nickel, excuse-moi, je fais une fois par semaine et ça sort tout propre, mais c'est pas ça le sujet.
3: On va s'engueuler pour des oreilles, tu fous.
1: Pour des cotons-tiges? Non. Au quotidien, non. On utilise 338 mots de moins il y a 20 ans.
4: Ah, le vocabulaire est moins riche, effectivement.
2: Où on parle moins.
1: J'ai eu quelqu'un ce week-end qui est venu à la maison qui m'a dit à un moment cette phrase, je sais pas c'est quoi.
4: Oh la vache. Et alors il est pas parti.
2: Il est dans la cave.
1: Il est enterré dans le jardin. Je sais pas c'est quoi, j'y arrive pas. Mais ça y est, je suis vieux. Hein. Je suis désolé de le dire, je suis vieux. Quelqu'un qui me dit je sais pas c'est qui, j'ai envie de l'étrangler. Mais plus que s'il vole le sac à main d'une vieille personne, tu vois ce que je veux dire. Donc c'est compliqué. David Guetta arrive après les infos, Fun Radio, il est 7h.
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1: Les infos avec Oriane Doro. Bonjour Oriane.
5: Bonjour Bruno, bonjour à tous. Grisaille et pluie sur le nord-ouest, soleil et douceur sur toute la moitié est.
1: Une réunion de crise sur les carburants aujourd'hui à Matignon.
5: Sébastien Lecornu reçoit les distributeurs qui veulent accélérer la libération des stocks de gazole annoncés la semaine dernière. Le Premier ministre a promis de débloquer 10 millions de barils afin de permettre une baisse de 12 à 18 centimes par litre. Baisse des prix à la pompe espérée pour le 1er novembre selon Serge Papin, ministre du pouvoir d'achat. C'est dans ce contexte que le Mondial de l'auto s'ouvre aujourd'hui à Paris. Il sera inauguré par Emmanuel Macron, qui a reçu une soixantaine d'acteurs européens de la filière automobile hier soir à l'Elysée. Le chef de l'État veut mettre l'accent sur trois priorités, l'électrification des véhicules, la préférence européenne et l'innovation. Il promet de rassembler la gauche pour battre l'extrême droite. Raphaël Glucksmann est officiellement le candidat social-démocrate à la présidentielle. Il a été élu dès le premier tour de la primaire hier avec 66% des voix, contre 14% pour Olivier Faure, le patron du PS. Le leader de Place Publique se définit comme le candidat de la rupture avec le macronisme, mais aussi avec ce qu'il appelle l'hégémonie de Jean-Luc Mélenchon. Il a par ailleurs été enfariné à sa sortie du bar parisien où il célébrait sa victoire hier soir. Jean-Luc Mélenchon lui a réuni 10 000 personnes hier à Clermont-Ferrand lors d'un meeting consacré au mouvement lycéen.
1: Trois jours après le prix Nobel de la paix, place au Nobel d'économie.
5: Il sera décerné en fin de matinée à Stockholm et parmi les champs de recherche nobélisables cette année, la politique monétaire ou encore l'économie de la tech. L'an dernier, la récompense avait été remise à trois économistes, dont le français Philippe Aguillon, pour leurs travaux sur l'impact de l'innovation sur la croissance.
1: Du foot et Marseille qui sort de la zone rouge.
5: L'OM a retrouvé le chemin de la victoire hier soir face à 3-2-1 en match de clôture de la sixième journée de Ligue 1. La première victoire après 5 défaites d'affilée, toutes compétitions confondue, ce qui permet aux Phocéens de remonter à la 13e place du classement. Rennes est désormais 3e après sa victoire contre Auxerre, 4-1. Nice s'est imposé 2-1 face à Strasbourg. Monaco reste en tête malgré son match nul samedi face à Toulouse.
1: On finit avec la météo de cette journée.
5: Eh bien, le pays sera coupé en deux avec un temps automnal à l'ouest et presque estival à l'est. Le ciel est très couvert de la Normandie aux Pyrénées. Résultat, la fraîcheur persiste avec des pluies faibles des pays de la Loire à la Seine-Maritime. Il y a souvent du brouillard du centre à la frontière belge, mais le soleil va s'imposer du Grand Est à la Méditerranée. Il y aura une ambiance très douce cet après-midi, jusqu'à 26 degrés attendus dans le sud-est. Pour l'instant, il fait seulement 9 degrés à Malo-les-Bains, 10 à Paris, 11 à Étretat, 12 à Bolène, 13 à Saumur. Cet après-midi, il fera 9 à Tignes, 16 à Sedan, 19 à Dinan, 22 à Fronton, 23 à Solenzara.

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1: 7h03 minutes. Bonjour à Théa qui nous a envoyé Fun Radio le matin. C'est devenu un réflexe. Je monte dans ma voiture, j'allume la radio et je me sens directement chez moi. J'aime bien. Alors que tu pars de chez toi.
2: Merci.
1: C'est joli cette image.
3: Salut.
1: Bisous Théa. Merci de nous suivre comme chaque matin. Il y a Pino qui est là.
3: Salut.
1: Il y a Karina.
2: Hello.
1: Il y a Christina.
2: Bonjour.
1: On vous aide à réussir vos lundis, les amis. Et on a le son de Fun Radio pour ça. À l'ancienne, Ariana Grande. Ça va arriver dans la demi-heure et puis le nouveau David Guetta. C'est mon préf en ce moment. Dans 10 minutes, un ordinateur portable à vous offrir. On va jouer au coup de pression, mais pour l'instant, l'info, c'est rigolo.
4: L'info, c'est rigolo.
1: Vous le savez, tous les matins, on met en avant une info qui n'a pas été donnée dans la presse et qui est pourtant une info du jour. On parlait d'élection tout à l'heure avec Raphaël Glucksmann qui a été propulsé candidat à la présidence de la République pour le PS, hein, c'est ça. Alors il y en a un, c'est, ça se passe pas en France, c'est Pino qui est tombé sur cette info. C'est des fois t'as des noms d'hommes politiques qui sont rigolos.
2: Oui.
1: Et alors là, c'est un mec qui a remporté une élection municipale au Pérou.
3: Oui, à la mairie de Queropalca plus précisément. Et alors son nom
1: dans
3: est vraiment
1: dans une ville où les gens n'ont pas de bouquin d'histoire, hein, j'ai l'impression. Hein.
3: Oui, bah c'est ça visiblement puisque le candidat qui a remporté donc l'élection s'appelle Hitler Mussolini Flores.
2: À Flores.
3: Ah ouais.
1: Oh
2: non.
1: Flores, quoi.
3: Autant
1: sur le reste, j'ai pas tiqué. Hitler Mussolini, quoi. C'est
3: ouais,
1: extraordinaire.
3: C'est chargé.
1: Bon, écoute, dis-moi en France qu'on est un Kim Jong-Trump. Hitler Mussolini. Imagine
3: wow.
1: La tête des parents, quand même.
3: Je sais pas.
1: Un peu raciste, je sais pas.
2: Légèrement.
1: Je me pose la question. David Guetta, c'est tout de suite et c'est sur Fun Radio. Bon réveil.

0: to know. Je sais pas si vous avez vu hier, je voulais vous en parler ce matin sur Fun Radio, je suis tombé sur l'interview de Sylvester Stallone.
1: Oui.
0: Il était interviewé par
1: Laurent
0: Delahousse dans le journal de 20h. Il a déclaré être addict aux stéroïdes, un produit qui muscle mais modifie le visage. Bah ça se voit.
1: Oui. Oui. Légèrement.
0: C'est-à-dire qu'il n'y a pas de...
1: Il a fondu en fait.
0: Il n'y a pas de secret. Lamina arrive sur Fun Radio, mais pour l'instant on joue. Un ordinateur portable à vous offrir ce matin. On ne connaît pas la marque, on ne sait pas ce que c'est, mais en tout cas, c'est un ordinateur portable. Ça se trouve, il y a des dingueries à l'intérieur. Il y a un historique qui peut vous envoyer en prison, je sais pas. Bonjour Dimitri.
2: Bonjour Bruno, bonjour l'équipe.
1: Coucou. Salut Dim.
0: On est quand même la seule radio à pas annoncer le produit qu'on offre. On dit on offre un ordinateur portable. Ça peut être un truc à 150 balles ou un truc à 2000.
3: Non, c'est un beau PC portable. Ouais. C'est tout ce qu'on sait. Il est neuf.
1: T'es sûr.
0: C'est déjà bien. T'es sûr.
1: Il est vraiment. Pas des saisies de la police. On va pas se retrouver avec l'ordi de Dominique Pellico.
4: Ouais. C'est un ordi secret ou quoi? Pour la fois, c'est le Darknet.
0: Mais je veux dire, quand tu l'ouvres, il n'y a pas le nom d'un ancien gars qui
3: bossait. Non, il est tout neuf.
0: Qui bossait ici, quoi, tu vois. Bonjour. Bonjour Yves Calvi. Ah bon? C'est un vrai dos, quoi, tu vois. C'est pas les vieux Acer avec le numéro groupe M6 écrit derrière et un code barre.
3: Mais non, pas du
0: D'accord.
3: tout.
0: Mais alors pourquoi on n'a pas le nom?
3: On n'a pas le droit de le dire.
0: Mais pourquoi on n'a pas le droit de le dire?
3: Mais j'en sais rien.
0: Mais on l'a pas pour l'instant. Est-ce que toi, t'as le nom, toi?
3: Ah non, je l'ai pas. Ah même moi, je sais pas.
4: Mais même le patron l'a pas. On sait pas ce que c'est, en fait, c'est PC.
1: Ah, peut-être qu'il l'a, il veut pas nous lire, on va
0: Dimitri, tu sais quoi, j'aimerais être à ta place parce que moi qui suis joueur, j'aimerais savoir à quoi ressemble ce truc.
2: C'est un cadeau mystère en fait.
0: Eh ben exactement, c'est un cadeau mystère.
4: Une gourde.
0: Ça se trouve, tu vas l'ouvrir, 10 minutes après, les flics vont débarquer chez toi. Ah, Dimitri qui est notre sonardi, ça a peut-être une info.
4: A priori, c'est la marque Thompson, puisqu'on a un auditeur qui l'a reçu et qui nous a envoyé un petit message de remerciement.
1: Ah,
0: voilà. Mais depuis Fresnes, depuis la prison de Fresnes.
4: C'est quand même fort, c'est la seule radio où c'est les auditeurs qui nous informent.
0: Moi, tu sais plus rien. Moi, plus rien ne me surprend. Vraiment. Dimitri, tu connais le principe du coup de pression. Pendant une minute, je vais te poser des questions. Ce que j'attends de toi, c'est que tu me donnes 3 bonnes réponses. Mais j'ai besoin de 3 bonnes réponses à la suite, d'accord? À chaque fois que tu te plantes, tu repars à zéro. Pourquoi le coup de pression? Parce que quelle que soit la question, t'es obligé de répondre, ok? Et t'as pas le droit de passer. Et t'as pas le droit d'hésiter. On est d'accord?
2: On est d'accord.
0: Allez hop, c'est parti. De quelle couleur est le maillot du vainqueur du Tour d'Espagne de cyclisme, la Vuelta?
2: Rouge.
0: 1 point. Quel est le nom de la déesse grecque de la sagesse?
2: Athéna.
0: 2 points. Quelle reine britannique a donné son nom à une époque du 19e siècle?
2: Elisabeth.
0: Non, Victoria. Dans quelle ville se trouve la Sagrada Familia?
2: Barcelone.
0: 1 point. Dans quel sport se dispute le Super Bowl?
2: Le baseball.
0: Non, le foot américain. Quelle république française est proclamée en 1870?
2: La deuxième.
0: La troisième. Quel mammifère australien possède un bec ressemblant à celui d'un canard?
2: Un ornithorynque.
0: 1 point. Quelle bataille navale de 1805 oppose notamment la flotte britannique aux flottes françaises et espagnoles?
2: Pearl Harbor.
0: Trafalgar. Quelle est la capitale de la Croatie?
2: Zagreb.
0: 1 point. Combien de degrés mesure un angle plat?
2: 90.
0: 180. En quelle année la peine de mort a été abolie en France?
2: 1981.
0: 1 point. Non, 81.
1: Ah,
0: en vrai, t'étais pas mal.
3: Mais ouais, franchement, tu nous as sorti des trucs.
0: Ouais, j'avoue. Ouais.
3: Et puis parfois des dingueries.
0: Athéna, c'est la déesse. C'était pas la déesse des slips. Dimitri, je t'embrasse.
2: Ça marche, bisous, bonne journée.
3: Bisous, bye.
0: Bonjour Camille, Marine, pardon.
5: Bonjour.
3: Salut Marine.
0: À Tresse, en Gironde, ça va Marine?
5: Très bien.
0: La vie est belle, t'es heureuse.
5: Très heureuse d'être là.
0: Et bah, tu sais, moi je suis heureux de t'accueillir. T'es prête à jouer?
5: Oui.
0: Et ben on y va, top chrono. Dans quel pays se trouvent les villes de Kyoto et Osaka?
5: Japon.
0: 1 point. Qui a écrit Le mariage de Figaro?
5: Dumas.
0: Beaumarchais. Quel joueur de basket est surnommé King James?
5: Air Force.
0: LeBron James. Quel animal est surnommé le cheval de rivière?
5: Le poteau.
1: Oh là là là là là.
0: On est sur 2 hésitations un peu flagrantes. Marine, on t'embrasse.
5: Désolée.
0: Mais non, c'est moi qui suis désolé.
1: Bonne journée à toi. Bisous.
0: Bonjour Camille.
5: Beaucoup tout le monde.
0: Camille, t'es prête?
5: Oui.
0: Allez, top chrono. Quel animal est surnommé le cheval de rivière?
5: cheval.
0: L'hippopotame. Qui a peint les tournesols?
5: J'ai pas entendu, pardon.
0: Ah, alors donc
3: on
0: n'a
3: pas le droit de pas entendre.
0: On n'a pas le droit de pas entendre, c'est ça, ça sera.
6: J'ai entendu une hésitation, mais j'avais pas entendu. Bah oui,
0: mais si elle
6: n'a
0: pas entendu, donc peut-être qu'on peut lui reposer
6: la question. On va lui reposer la question.
4: Bah, radio raciste sur les sourds.
0: Camille, je disais, qui a peint les tournesols? Allez, au revoir, Camille. Ah, là, t'avais entendu, là, on est d'accord?
5: Oui, oui, oui.
0: D'accord, très bien.
5: C'est compliqué.
1: Si je peux mettre Bruno, t'as fini. Oh,
0: excusez-moi, pardon.
3: Ouh là là là là. Il manquait des mots, non?
1: Oh, il manquait un. Hey, vous allez vraiment me stigmatiser à cause de ce R.
4: Si je peux me permettre.
0: C'est quoi? On dirait la meuf qui a répondu à Nikos ce week-end.
7: Juste dire qu'il y a quelques mois, vous regardiez peut-être l'émission chez vous et d'être là et de faire l'ouverture du Prime.
1: Bah, c'est un séminaire.
0: Pareil. Ouais, tu viens de faire le Prime. Alors,
1: non,
0: alors
1: mais c'est parce que t'as dit une connerie. T'as dit l'hippopotame pour le cheval de rivière, c'est l'hippocampe. T'as dit hippopotame. C'est juste que je voulais rétablir la vérité. C'est
0: qui avait écrit ça. Alors, donc, hop, regardez le transfert. Là, je regarde la productrice Agathe qui fait. Oh non, bah alors, ce c'est pas moi de vérifier.
1: C'est peut-être moi qui
6: Mais d'après moi, un cheval de rivière, c'est bien un hippopotame. Hein.
0: Ouais.
6: C'est un autre truc.
0: C'est le cheval des mers.
1: Ah, bah, ouais. Pardonnez-moi.
0: Après, c'est vrai que l'hippopotame, ça ressemble vraiment à un cheval. Hein. C'est la première chose que je dis. Moi, quand je regardais les films de cow-boy quand j'étais petit, t'attendais John Wayne sur un hippopotame. Ouais. Et les Indiens arrivaient à d'autres rhinocéros.
4: Moi, j'ai fait un safari, ça s'y méprendre.
0: Évidemment. Vraiment, quelle bande de nazes. Loïc, bonjour.
8: Bonjour Bruno, bonjour l'équipe.
3: Salut.
8: Ça fait plaisir de vous avoir.
0: Eh ben ça fait plaisir de t'avoir. On va finir avec toi, d'accord?
8: Pas de soucis.
0: Allez, top chrono. Quelle ville Jeanne d'Arc contribua-t-elle à libérer en 1429?
8: Paris.
0: Orléans. Qu'est-ce qui permet d'étudier la mycologie?
8: Les champignons.
0: Il y a eu une hésitation. Il y a eu une hésitation. Ouais. On t'embrasse Loïc.
8: Pas de soucis.
3: Bisous. On n'aura jamais ta réponse du coup.
0: Mais tu sais, je la garde pour demain. Déjà, ils ont du mal à écrire des questions avec des réponses qui ont été validées. Donc,
3: bah oui, mais enfin, une question sans réponse.
0: C'était les champignons.
3: Bah merci.
0: Demain, on rejoue pour un ordinateur dont on ne connaît pas la marque. Donc,
4: pas avec le chamois de la montagne, l'éléphant.
0: Voilà. Évidemment. Ah là là. Vous écoutez pas. Je le dis souvent, hein, c'est pas la meilleure équipe du monde, mais qu'est-ce qu'on se marre. Voici Lavinia sur Fun.

0: 7h18, c'est Fun Radio. On découvre une belle histoire de Christina.
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0: Comme chaque matin, Christina nous livre une belle histoire. Tu sais que c'est une des rubriques qui fonctionne le mieux sur nos podcasts.
2: Ah bon?
0: T'as
2: l'air étonnée. Cette merde là. Bah, c'est cool, ça fait plaisir.
0: Chaque matin, Christina nous livre une histoire. Alors en général, ça commence mal, mais ça finit bien.
2: Oui, et alors là, franchement, ce matin, elle est exceptionnelle. C'est un chat qui est le héros de mon histoire, mais même toi, tu vas l'adorer, Bruno. En fait, il y a des parents qui ont offert un petit chaton à leur garçon qui a 7 ans, d'accord?
0: Ouais.
2: Mais ce chaton,
0: c'est une belle connerie déjà de base.
2: Bah, écoute, il avait envie d'un petit chat, ils
0: on
2: ont accepté.
0: Pas d'animaux.
2: Oui, mais c'est à ton enfant.
0: C'est pas un vrai cadeau en fait.
2: Mais oui, mais ça reste dans la famille.
0: Oui, mais bon, c'est pas.
2: Bon, en tout cas, il avait une particularité, il lui manquait un œil à ce chaton. Il est né avec un œil.
0: Ouais.
2: Ça peut arriver, hein.
0: N'est-ce pas?
2: Et donc, en fait, ce qui est hyper mignon, c'est que le petit garçon, bah, il était persuadé que les autres chats du quartier allaient se moquer de lui.
3: Bah, c'était sûr.
2: Quand il allait sortir, bah ouais, il a qu'un œil.
4: Ah,
3: t'as qu'un œil, t'as qu'un œil.
2: Alors, qu'est-ce qu'il a fait, à votre avis? Il a trouvé une solution.
3: Il est à crever les yeux des autres chats, pour qu'ils soient pareils?
2: Pas du tout.
4: Il a pas à scotcher un faux,
2: œil.
4: Je vais pas trouver le mot, oui, un faux œil.
2: Un faux, c'est exactement ça. Vous voyez les yeux sur les peluches, les blancs, là, tu vois, avec le petit truc noir qui bouge dedans.
3: Exactement.
2: Et ben, c'est exactement ce qui colle à chaque fois que son chat sort dehors. C'est ce qu'il met sur le trou de l'œil. Pour pas qu'il se fasse moquer par les autres chats. C'est beaucoup trop mignon, non?
3: C'est très, très chou.
2: Bah, alors, ça donne une tête très chelou au chat.
0: La photo du chat, le chat est quand même extrêmement chou. Ou tu vois ce que je veux dire?
4: Personne n'embête, c'est le fou du bus. Hein.
0: Exactement.
3: Ouais, mais c'est hyper mignon, t'as raison.
2: Oui, c'est hyper mignon,
3: aussi,
2: évidemment.
0: Bon, autre belle histoire.
2: Alors, je vous emmène dans une région qu'adore Karina et Pino, la Caroline du Nord.
3: Ah, bon, on adore la Caroline du Nord.
4: Sa copine.
3: La Caroline du Sud, gentille.
2: C'est aux États-Unis. Reed Needham est à la retraite, comme beaucoup de retraités, il galère, d'accord?
3: Ouais.
2: Alors, financièrement, c'est compliqué, il peine à boucler les fins de mois, donc même si physiquement il est un peu usé, il se dit bah tant pis, faut que je me remette au boulot, faut que je retrouve un job. Donc il part en recherche d'un emploi pour avoir les moyens de payer sa maison et ses courses. Personne ne veut l'employer, refus sur refus, il sait plus quoi faire. Donc pour changer les idées, il achète un petit jeu à gratter, il gratte et là bim, il gagne 160 000 $.
3: Jackpot, quoi.
2: Voilà, donc pas besoin de bosser, il va vivre une retraite heureuse. Ça aussi c'est une belle histoire,
0: bien.
2: Non, c'est arrivé ce week-end.
0: Merci beaucoup, Christina.
2: Vous pouvez aller réécouter en podcast.
0: Vas-y, c'est avec le code promo Christina. Dans quelques instants, Ariana Grande, No Tears Left to Cry sur Fun Radio. J'allais dire To Fly. Vous allez pas me faire chier. To Fly, To Cry, tu peux pleurer si tu voles. Excuse-moi, je suis en train de parler.
4: Ah oui, pardon, j'enlève.
0: Quand même, c'est fou quand même. Tout ça, on sait qu'on a 9 000 € cash. Nothing, no tears left to cry. C'est sur Fun Radio.
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0: 7h25, c'est Fun Radio, bon réveil. Ce week-end, j'ai vu une bande annonce sur TF1, faut que je vous en parle là dans 3 minutes, je pense qu'il y a une erreur de programmation. Il va falloir qu'on aborde un sujet.
2: Ah bon?
0: Ouais, on a un sujet grave à aborder après Ariana Grande. No tears left to cry. Là, je l'ai bien dit.
3: Bravo.
0: Et c'est sur...

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1: Ariana Grande, qui est plus comédienne que chanteuse hein, maintenant. Hein.
2: On ah ouais, dans Wicked.
1: Et là, elle joue. Ils ont fait un nouveau, Mon beau-père et moi. Tu sais, avec Ben Stiller et Robert De Niro.
2: De le voir.
3: Elle fait les deux un peu comme Benabar.
1: Et elle joue dedans.
2: C'est vrai.
1: C'est grand de comparer Ariana Grande et Benabar, mais pourquoi
2: le
1: pas.
2: Grand écart, quoi.
1: Et pourquoi pas. Les copains, ce week-end, je suis tombé sur une bande-annonce d'un téléfilm de Noël sur TF1. Ça y est, ça reprend là les téléfilms de Noël. Aujourd'hui. Il y a le premier téléfilm de Noël. On est le 12 octobre.
2: C'est génial. Mais oui, ça te met dans l'ambiance. Moi, j'adore les téléfilms de Noël.
1: Ça te met dans l'ambiance. L'ambiance de Noël à Noël, c'est super. L'ambiance de Noël avant Halloween.
2: Oui, mais c'est toujours un bon film, sauf les téléfilms allemands.
1: Mais c'est jamais un bon film, un téléfilm de Noël.
3: Oh, c'est chiant, le téléfilm de Noël.
4: Moi, je déteste ce genre de film, mais... En fait, je suis contente quand ça commence parce que tu te dis, ah, il y a quelque chose de réconfortant dans Noël.
2: Mais ouais, ça annonce une super belle période.
1: Bonjour Caroline.
5: Bonjour, salut la famille.
2: Salut Caro.
5: Heureuse de vous avoir.
1: Eh ben, on est contente de t'avoir. On a lancé le sujet sur nos réseaux sociaux. Il y a eu plus de 700 commentaires. Ça a cartonné. Toi, tu fais partie des gens qui sont pour les téléfilms de Noël, là, le 12 octobre.
5: Mais oui, carrément.
2: Ah voilà.
1: Mais pourquoi?
5: Pourquoi? Mais parce que là, la situation actuelle, franchement, un peu de douceur, ça va nous faire du bien. Vraiment.
1: Mais c'est toujours les mêmes scénarios.
2: Non,
1: t'es dans une ville,
5: t'es
1: dans une ville paumée du Wisconsin avec une nana qui a perdu son travail, qui doit essayer absolument de trouver de l'argent pour faire une greffe à son fils qui est atteint d'un cancer. Et hop, elle a pas d'argent, elle essaye de faire une note au supermarché et en sortant, elle fait tomber un paquet et elle se cogne chez un pompier volontaire qui revient dans son village après l'avoir quitté pendant 3 ans. C'est toujours la même histoire.
5: Ça finit bien.
1: Mais trop.
4: Oui, mais ça fait du bien, je crois, aux gens.
2: Vous aimez pas le bonheur, c'est ça votre problème. Vous aimez pas l'amour, vous aimez pas la neige.
5: Voilà.
1: Bon, Caroline, je te fais des bisous.
5: Bisous, ciao la famille.
2: Bisous, Caro, je suis avec toi, moi.
4: T'imagines s'ils commençaient à faire des téléfilms de Noël qui se terminaient hyper mal.
1: Ouais, mais la vie, c'est pas une glace au chocolat, les amis. Exactement. De temps en temps, c'est un goût de merde aussi.
2: Oh.
1: Même si ça a la même couleur. Les copains, dans quelques instants, il y a 5000 euros cash à vous offrir.
3: Ça fait longtemps que tu fais de la poésie. Ouais, t'écris des vers, ouais.
1: Depuis tout petit.
2: Des vers.
1: Je suis inspiré de mots passants, j'ai mon style personnel.
3: Bravo, c'est très bien.
1: Vous envoyez Bruno par SMS au 74-900 pour la France, 63-22 pour la Belgique. On a 5000 euros cash à vous offrir. Vous inscrivez pour le jeu des 5000. Adèle Castillon arrive après les infos. Fun Radio, 7h30.
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1: Oriane Doro pour les infos, bonjour.
7: Bonjour Bruno, bonjour à tous. Une journée ensoleillée du Grand Est à la Méditerranée, un temps gris et humide sur la moitié ouest.
1: Raphaël Glucksmann remporte la primaire de la gauche.
7: Le leader de Place Publique a obtenu 66% des voix contre 14% pour Olivier Faure, le patron du Parti Socialiste. Première fois que le PS n'aura pas un candidat issu de ses rangs lors d'une présidentielle. L'eurodéputé se définit comme le candidat de la rupture avec le macronisme, mais aussi avec ce qu'il appelle l'hégémonie de Jean-Luc Mélenchon, le leader de la France Insoumise, qui a réuni 10 000 personnes hier à Clermont-Ferrand lors d'un meeting consacré au mouvement lycéen. Les lycéens qui entament une nouvelle semaine de mobilisation, ils prévoient un acte 5 demain avec des manifestations dans tout le pays et ce à quelques jours des vacances scolaires. Le gouvernement a promis que 3 000 profs remplaçants allaient être déployés dans les lycées où la situation est la plus critique. Les blocus pourraient menacer le concours de l'internat de médecine qui débute aujourd'hui pour 10 000 étudiants.
1: Une réunion de crise sur les carburants aujourd'hui à Matignon.
7: Sébastien Lecornu reçoit les distributeurs qui veulent accélérer la libération des stocks de gazole annoncée la semaine dernière. Le Premier ministre a promis de débloquer 10 millions de barils afin de permettre une baisse de 12 à 18 centimes par litre. Baisse des prix à la pompe espérée pour le 1er novembre, selon Serge Papin, ministre du pouvoir d'achat. C'est dans ce contexte que le mondial de l'auto s'ouvre aujourd'hui à Paris. Il sera inauguré par Emmanuel Macron, qui a reçu une soixantaine d'acteurs européens de la filière automobile hier soir à l'Elysée. Le chef de l'État veut mettre l'accent sur 3 priorités. L'électrification des véhicules, la préférence européenne et l'innovation.
1: On a du rugby ce week-end. Toulouse qui a repris sa tête, qui a repris la tête au top 14.
7: Après sa victoire contre l'Aviron, Bayonnais 45 à 34 en clôture de la sixième journée. Cinquième victoire d'affilée pour le Stade toulousain qui affrontera le Stade français au Stade de France le 19 décembre prochain. Annonce hier du club parisien. Et puis en football, Marseille renoue avec la victoire après cinq défaites consécutives. L'OM a battu 3-2-0 hier en clôture de la sixième journée de Ligue 1. Monaco reste en tête malgré son match nul samedi face à Toulouse.
1: On finit avec la météo de cette journée.
7: Eh bien, ce sera automnal si vous êtes à l'ouest, presque estival à l'est. Le ciel est très couvert ce matin de la Normandie aux Pyrénées. Résultat, la fraîcheur persiste avec des pluies faibles des Pays de la Loire à la Seine-Maritime. Il y a souvent du brouillard du centre à la frontière belge, mais le soleil va s'imposer du Grand Est à la Méditerranée dans une ambiance très douce, jusqu'à 26 degrés attendus dans le sud-est. Pour l'instant, il fait 6 degrés seulement à Saverne, 9 à Vaux-en-Velin, 12 à Saint-Pierre-des-Corps, 14 à Bédarieux, 19 à Galeria. Cet après-midi, il fera 17 à Hénin-Beaumont, 18 à Paris, à Bayeux, 19 à Mâcon, 21 à Saint-Jean-de-Luz.
1: 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Lundi aujourd'hui, nous sommes le 12 octobre. Vous êtes plein à réagir à ce sujet sur les téléfilms de Noël. Et si vous êtes pour le retour des téléfilms de Noël si tôt, il y a plein de gens en fait qui sont ok sur ça. On vous aura dans 3 minutes. Pour l'instant, on accueille le candidat du jeu des 5000. Bonjour Léo.
8: Bonjour Bruno, bonjour tout le monde.
2: Bonjour Léo.
1: Léo, t'as quel âge? Tu fais quoi dans la vie?
8: J'ai 25 ans et je suis conducteur poids lourd dans le TP.
1: Ok, très bien. T'es dans quelle région?
8: Je suis à côté de Saint-Étienne, à Châteauneuf.
1: Ok. Léo, dans quelques instants, je vais te poser 5 questions et tu auras 1000 euros par bonne réponse. C'est le principe du jeu des 5000 et c'est toi qui vas choisir le thème sur lequel je vais t'interroger. Tu aimerais jouer avec quel thème aujourd'hui?
8: J'ai choisi le 15 de France.
1: On va parler rugby. Ok, très bien. J'ai vu que ce week-end, Toulouse a repris la première place du top 14. Ce sera la seule info rugby que je vais pouvoir vous...
3: La Rochelle a gagné, Bruno.
1: Et La Rochelle a gagné. Ouais. Bon, Léo, tu nous laisses 5 minutes. On t'écrit 5 questions sur le 15 de France, d'accord?
8: Ouais.
1: On te pose
8: ouais.
1: des questions tout à l'heure. Il y a peut-être 5000 euros cash pour toi ce matin. D'accord, mon pote?
8: Allez, pas de soucis, merci.
7: À tout à l'heure.
1: À tout à l'heure, Léo. Il est 7h35. Surtout, ne pensez pas qu'elle dit péter avec toi sur cette chanson.
2: Non.
1: Même si vous allez entendre que ça. Voici Adèle Castillon.

0: 7h38, c'est Fun Radio. On est en train de parler de téléfilms de Noël. TF1 rebalance les téléfilms de Noël là, à partir d'aujourd'hui déjà. Est-ce que c'est pas des redifs quand même? C'est pas toujours
1: Tu sais que c'est maintenant il y a un gros business sur les téléfilms de Noël et que donc chaque année ils en commandent, je sais pas moi, 60 nouveaux, et c'est des sociétés qui font que des films de Noël.
2: Mais t'as de tous les pays, et je redis ce que je disais tout à l'heure, je suis désolée, pardonnez-moi, mais les téléfilms allemands de Noël, faut vraiment qu'ils s'améliorent sur la qualité de l'image, c'est moche.
3: Mais on sort de la canicule, c'est beaucoup trop tôt là.
4: Ah bah chaud Gunther.
3: Bonjour.
4: Je suis surpris de te rencontrer dans la rue aujourd'hui. Ah, médical.
3: Désolé, j'ai fait tomber mon dossier.
4: Ça n'est pas grave. Je vous propose d'aller boire une petite bière au restaurant de choucroute.
3: Mais vous êtes mère célibataire avec un enfant, j'ai l'impression.
4: Ja, schön, schön. Eine kleine Blume und die Staffel gut, comme disait mon grand-père.
0: C'est un délire.
3: C'est moins glamour, quoi.
0: Bonjour Aline.
5: Bonjour. Voilà, Bruno, bonjour la famille.
2: Salut.
0: Ah, on dit bonjour au chien également. Comment qui s'appelle le chien?
5: Chiara et Nala.
2: Chiara et Nala.
0: Ça, c'est le nom de tes enfants ou le nom des chiens?
5: Non, c'est le nom des chiens. Ah, mes enfants, c'est plus.
0: C'est Médor. Mes enfants, c'est Médor et Rex. Voilà. Bah écoute,
5: Non, mes enfants, c'est Héloïse, Ludivine et Yann.
0: Bon,
5: donc, c'est plus ceux, voilà.
0: Aline. Est-ce que t'es pour ou contre le retour des films de Noël?
5: Ah, moi je suis totalement pour.
2: Mais ouais, ça fait plaisir, c'est agréable, tu te mets un plaid et tout.
5: Voilà, c'est ça, tout à fait. Et puis les histoires un peu mignonnes
0: cucu,
5: comme ça, c'est
0: le
5: bien.
0: Mot, hein.
5: Et
0: le mot que tu cherchais, c'est cucu, hein, vraiment.
5: Ah non, quand même pas.
2: Non, c'est romantique.
5: Voilà, c'est ça. Voilà, et puis il y a de la magie et puis ça permet un peu de s'évader. Je trouve ça un peu bien, quoi. Et puis les enfants aiment aussi. Et puis
0: ouais,
5: voilà.
0: Tu vois, quand tu dis, tu trouves pas ça bien, tu trouves ça un peu bien.
5: Non, ça dépend les films. Après, je suis pas trop Aude Rose. Je suis plus là où l'histoire est vraiment plus concrète, là où il y a plus la magie, où ça parle avec les anges. Maintenant, mon préféré à moi, c'est le Pôle Express, justement, d'où
0: bien
5: le
0: sûr.
5: Fait.
0: Ah oui, non, mais ça, c'est un film à budget,
2: ah
0: ça.
2: Oui.
0: Moi, je te parle des téléfilms de l'après-midi, tu vois, où il y a un peu moins de budget.
5: Oh non, ils sont bien, franchement. Bon, il y en a beaucoup que moi j'aime qui sont bien, justement, où on parle de, où justement, on parle de la magie, de fait de Noël d'exister et tout, donc.
0: Très bien, Aline. Je vois ce que tu veux dire.
2: Bah, c'est chou, t'as bien raison, Aline.
0: Je te fais des bisous, Aline.
5: Merci beaucoup, bonne journée.
2: Bisous, ma bichette.
5: Merci, bisous.
0: Je t'embrasse, Aline. En cette période de fête, je fais très très mal l'accent allemand. Je suis en train de me rendre compte.
2: Ça part dans tous les sens.
3: T'as un accent de Schalke.
0: Est-ce que vous savez mon papier de Noël?
3: De Noël.
0: Allez, just stay sur Fun.
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1: 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Il y a Léo qui va jouer dans quelques instants pour tenter de repartir avec 5000 euros cash. Puis je voudrais faire bisous à Victoria ce matin qui nous a envoyé ce message en DM. Je vous écoute depuis mon lit ce matin comme tous les lundis. Bon courage à ceux qui bossent.
2: Bisous à toi.

0: Il est 8h10, c'est l'heure du jeu des 5000 sur Fun.
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0: Léo a 25 ans, il est chauffeur poids lourd à Châteauneuf, à côté de Saint-Étienne, et il est en direct avec nous ce matin. Rebonjour Léo.
3: Bonjour tout le monde.
4: Coucou Léo.
0: Léo, tu as choisi ton questionnaire, tu voulais être interrogé ce matin sur le 15 de France. Nous allons donc te poser 5 questions autour du 15 de France. 5 questions qui permettront peut-être à Léo de repartir avec 5000 euros cash. À chaque bonne réponse, tu prends 1000 euros. On est d'accord ?
3: Allez, pas de soucis.
0: Mais dans les 5 dernières secondes du jeu, on appellera un voleur, un auditeur qui, comme toi, s'est inscrit par SMS, sauf qu'il s'est inscrit vendredi matin.
3: Il doit bien dormir.
0: J'espère. On a donné 15 secondes au voleur pour s'inscrire vendredi matin. C'est un des SMS reçus durant ces 15 secondes qu'on appellera à la fin du jeu. Si la personne décroche quand on va l'appeler en disant juste Bruno sur Fun Radio, elle volera ton argent. Si elle dit allô, tu le sais, elle est éliminée. On est d'accord ?
3: Y'a pas de soucis.
0: Léo, voici ta première question. Quel joueur détient le record historique de sélection avec le 15 de France ?
3: Antoine Dupont ?
0: Non, Fabien Pelous. 118 sélections. Pas d'argent sur celle-ci. Voici la deuxième. En quelle année, en quelles années, parce que c'est au pluriel, le 15 de France a-t-il atteint la finale de la Coupe du Monde sans remporter le titre? Il y a 3 années différentes.
3: 1950.
0: 1987, 1999 et 2011. Pas d'argent sur cette question. Voici la troisième. Qui était le capitaine,

0: capitaine du 15 de France lors de la Coupe du Monde 2011?
1: Éric de Sautoir.
0: Oui. Yeah. 1000 euros cash. Quatrième question. Quel est le surnom du match opposant traditionnellement la France à l'Angleterre?
1: Le crunch.
0: 2000 euros cash. Yeah. Dernière question. Quel joueur français a inscrit 30 points contre la Nouvelle-Zélande en demi-finale de la Coupe du Monde 1999?
1: Starzewski?
0: Non. Christophe Lamaison. 2000 euros.
2: C'était pas facile. Hein. Toi qui es calé en rugby, ouais. Pino, t'aurais eu les réponses.
3: Je les avais, mais il y avait 2-3 questions dures. Ouais.
0: 2000 euros cash, Léo. Si cette somme est validée, que vas-tu faire de l'argent?
1: Bah écoutez, j'ai un projet de maison, une construction de maison, donc ça fera toujours un petit tapeur. Hein.
0: Bon. J'ai le numéro d'un voleur qui a été tiré au sort pendant que tu étais en train de jouer. J'ai donné 15 secondes aux voleurs pour s'inscrire. En ce moment, il y a un délire avec les voleurs, je préfère vous le dire. C'est-à-dire que les voleurs, soit ils décrochent pas, soit ils décrochent, mais trop tard. On a eu le cas, je sais pas si t'as écouté Léo vendredi matin.
1: Ouais, ça faisait deux jours, jeudi, vendredi, ouais.
0: Ouais, vendredi matin, il y a Quentin qui avait gagné 3000 euros et le voleur a décroché trop tard. Écoutez, j'appelle quelque part en France ou en Belgique. Et allez hop, encore en retard. Mais qu'est-ce qui vous arrive, les amis? Qu'est-ce qui vous arrive? Non, ne me dis pas, j'ai décroché pendant les 5 secondes. J'ai 1 million d'auditeurs qui sont en train d'écouter, qui vont bien entendre que t'es arrivé après la fin du chrono.
1: Comment? Ah, c'est le Bluetooth.
2: Foutu Bluetooth.
0: Comment? Je l'ai engueulé un peu ou pas?
2: Un petit peu, mais t'étais déçu pour lui, je pense.
0: En réécoutant, je crois que je l'ai engueulé. Bon, Léo. En 15 secondes, vendredi matin, j'ai reçu 78 SMS. C'est un de ces 78 numéros de téléphone que je vais appeler en direct. La personne a 5 secondes pour décrocher. Elle ne doit pas dire allô car c'est éliminatoire. Elle doit juste dire Bruno sur Fun Radio. Si c'est le cas, les 2000 euros deviendront les 2000 euros du voleur. Et j'ai rajouté un bonus vendredi matin. Un bonus de 3000 euros cash. Ça veut dire que le voleur ce matin peut décrocher pour 5000. On est d'accord, Léo?
1: On est d'accord.
0: On appelle quelque part en France ou en Belgique dans 3 minutes.
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2: 7h57, c'est Fun Radio. Nous avons Léo qui est avec nous ce matin. Léo, tu as gagné 2000 euros à l'issue de ton questionnaire. Et maintenant que nous allons appeler un voleur, je l'ai dit, on a eu 44 SMS. 78 SMS vendredi matin, 44 c'était la veille. 78 SMS vendredi matin, c'est un de ces 78 numéros de téléphone que je vais appeler maintenant, Léo, d'accord ?
3: On va croiser les doigts.
2: Si la personne décroche en disant Bruno sur Fun Radio, et seulement dans ce cas de figure, elle repart avec tes 2000 euros. J'ai donné un bonus voleur vendredi de 3000 euros, donc là c'est qu'un coup de fil à 5000 balles. Léo, on appelle quelque part en France ou en Belgique.
4: Ouais.
5: Vous n'êtes
2: en
5: Fun Radio.
2: Et trop tard. Mais qu'est-ce qui vous arrive? C'est-à-dire qu'on n'aura plus jamais un voleur qui va décrocher dans les temps? Comment tu t'appelles?
4: Aurélie.
2: Bonjour Aurélie, t'habites où Aurélie?
4: Je suis dans Normandie.
2: D'accord, en Normandie, j'ai compris. Bon, ben Aurélie, t'étais après les 5 secondes.
4: C'est vrai?
6: Ben oui.
4: Oh non!
2: Ben ouais, on est aussi d'écouter que toi. Aurélie, t'étais en train d'écouter la radio ou pas?
4: Oui.
2: Ben ouais.
4: Mais comme ça a appelé, j'ai décroché aussitôt.
2: Ben non, ça a fait 5 secondes, chouchou. Il y a eu 2 sonneries chez nous. Bon, écoute Aurélie, je suis désolé. C'est une bonne nouvelle pour Léo.
6: Ben
2: Léo,
6: oui.
2: Tu gardes tes 2000 euros.
6: On est content pour toi, Léo.
3: Merci la famille, merci beaucoup.
2: Merci à toi de nous écouter, Léo, on t'embrasse.
3: Merci la famille, bonne journée à tout le monde.
2: Bonne journée à toi, ciao.
1: Attention, tu vas gagner de 1000 à 5000 euros cash demain matin. Prépare-toi.
2: Vous les voulez pas, ces 3000 euros de bonus ou pas? Je vais les remettre, c'est quoi? Je vais les remettre tant que ce sera pas gagné.
6: Ah bon?
2: Ouais.
6: Ah ouais.
2: Normalement, on m'avait dit le bonus, c'est une fois de temps en temps. Le patron de Fun, il m'avait dit, tu peux le faire 5-6 fois dans l'année. Pff, rien à foutre. Là, tant que c'est.
6: T'as déjà explosé le compteur, on est d'accord.
2: Non, je l'ai fait 3 fois le bonus.
6: Moi, je suis pas sûr.
2: Ouais, bah écoute,
7: fallait. Bon, on est dans le rouge, mais qu'est-ce qu'on se marre?
2: Fallait plus. Au top chrono. Il faut s'inscrire quand je donne le top chrono, c'est là, hein. pas la journée. Bruno par SMS au 74-900 pour la France, 63-2 pour la Belgique. Demain matin, si votre numéro est tiré au sort, je vous... Donc là, vous vous inscrivez pour demain. Mais vous pouvez gagner de l'argent sans rien faire, il faut juste dire Bruno sur Fun Radio. Allez, on est lundi.
1: Tu as 20 secondes.
2: Je vais être sympa. Donc demain, ça veut dire que vous pouvez voler les 5000 euros du voleur et je remets le bonus de 3000. Donc demain, je vous appelle pour 8000 euros quand même, c'est pas rien.
6: Ah bah
2: 8000
6: balles,
2: t'as juste à dire Bruno sur Fun Radio. Soyez à côté du téléphone. Me dites pas, mais non, j'ai raccroché. Non, il dit, ça. Hop. J'ai bien fait le bruit.
6: Ouais.
2: Bruno par SMS. 3, 2, 1, top chrono.
1: Le jeu des 5000, tu décroches, tu dis Bruno sur Fun Radio et tu voles le magot.
2: Est-ce que, et c'est une question que je vous pose pour l'info, c'est rigolo. Est-ce que vous aimez les champignons, en vrai? Est-ce que vous ramassez les champignons?
6: Non. Moi, je m'y connais pas suffisamment. J'adore les cuisiner, mais je les ramasse pas parce que.
2: Mais t'aimes bien les champignons, sinon.
6: Mais j'adore ça, ouais.
8: J'en ai jamais eu.
2: Non, mais.
8: Les champignons dans le panier.
2: De manger.
8: Manger, je suis pas fan.
7: Non, j'aime ça, mais les ramasser, non.
2: D'accord. Bon, j'ai une info qui va faire que vous avez peut-être moins aimé les champignons. Dans 3 minutes, le temps de faire les infos, il est 8h.
1: Fun Radio.
2: Les infos avec Oriane Doro. Bonjour Oriane.
9: Bonjour Bruno, bonjour à tous. Grisaille et pluie sur le nord-ouest, soleil et douceur sur toute la moitié est.
2: On commence avec les distributeurs de carburant qui sont reçus à Matignon aujourd'hui.
9: Ils veulent accélérer la libération des stocks de gazole annoncés la semaine dernière par Sébastien Lecornu. Le Premier ministre a promis de débloquer 10 millions de barils afin de permettre une baisse de 12 à 18 centimes par litre. Baisse des prix à la pompe espérée pour le 1er novembre. D'après Serge Papin, le ministre du pouvoir d'achat, c'est dans ce contexte que le mondial de l'auto s'ouvre aujourd'hui à Paris. Il sera inauguré par Emmanuel Macron qui a reçu une 60aine d'acteurs européens de la filière automobile hier soir à l'Élysée. Il promet de rassembler la gauche pour battre l'extrême droite. Raphaël Glucksmann est officiellement le candidat social-démocrate à la présidentielle. Il a été élu dès le premier tour de la primaire avec 66% des voix contre 14% pour Olivier Faure, le patron du PS. Le leader de Place Publique se définit comme le candidat de la rupture avec le macronisme, mais aussi avec ce qu'il appelle l'hégémonie de Jean-Luc Mélenchon. Le leader de la France Insoumise, lui, a réuni 10 000 personnes hier à Clermont-Ferrand lors d'un meeting consacré au mouvement lycéen. Les lycéens qui entament une nouvelle semaine de mobilisation, les blocages reprennent ce matin alors qu'ils prévoient de manifester dans tout le pays demain. Les blocus pourraient menacer le concours de l'internat de médecine qui débute aujourd'hui pour 10 000 étudiants. Le gouvernement a promis que 3 000 profs remplaçants allaient être déployés dans les établissements où la situation est la plus critique.
2: C'était le plus vieux marché couvert de Paris.
9: Le marché des Enfants Rouges, situé dans le 3e arrondissement, a été ravagé par un incendie. Cette nuit, le feu est maîtrisé, mais le marché totalement sinistré. Il était classé monument historique depuis 1982.
2: Et puis du foot, et Marseille qui remonte à la 13e place du classement.
9: L'OM a retrouvé le chemin de la victoire hier soir face à 3, 2-0 en match de clôture de la 6e journée de Ligue 1. La première victoire après 5 défaites consécutives, toutes compétitions confondues, ce qui permet aux Phocéens de sortir de la zone rouge. Rennes, désormais 3e, a vaincu Auxerre 4-1. Monaco reste en tête malgré son match nul face à Toulouse et Lille deuxième après sa victoire face au Havre.
2: On finit avec la météo de cette journée.
9: Le pays est coupé en deux avec un temps automnal à l'ouest, presque estival à l'est. Le ciel est très couvert de la Normandie aux Pyrénées. Résultat, la fraîcheur persiste avec des pluies faibles des pays de la Loire à la Seine-Maritime. Il y a souvent du brouillard du centre à la frontière belge, mais le soleil va s'imposer du Grand Est à la Méditerranée dans une ambiance très douce, jusqu'à 26 degrés attendus dans le sud-est. Il fait 4 degrés seulement à Vesoul ce matin, 8 à Béthune, 9 à Paris, 13 à Montauban, 14 à Saint-Raphaël. Cet après-midi, il fera 15 degrés à Fort-Mahon, 16 à Châtellerault, 17 à Verdun, 18 à Montbrison, jusqu'à 24 degrés à Ajaccio.

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1: 8h04, bon réveil les copains. Aujourd'hui, nous sommes lundi, nous sommes le 12 octobre. Vous allumez Fun Radio. Vous savez que le lundi aura pas la même gueule que le lundi des gens qui sont dans la voiture d'à côté qui sont tout tristes. Parce que vous, vous écoutez Fun Radio. Il y a le son qui vous réveille. Ugel et Jennifer Lopez, c'est ce qui va arriver dans la demi-heure. Les gens qui sont seuls dans la voiture, bah, ils sont différents de vous parce que vous, vous n'êtes pas seul. Et même si vous êtes au volant, il y a trois personnes sur la banquette arrière, puis quelqu'un qui est assis à côté de vous. C'est Pino qui est assis à côté de vous.
2: Oui, c'est ça.
1: Moi, je suis sur la banquette arrière avec Christina et Karina. On vous laisse faire devant, comme ça, nous, on peut se marrer.
3: Ouais, voilà, on vous fait des coucous dans le rétro.
1: On fait des coucous dans le rétro.
3: On vous fait des doigts mouillés dans l'oreille.
2: Chut. On discute avec vous, là, d'accord.
1: Et nous, on fait coucou qui est là. On met les mains sur les yeux, on dit coucou qui est là. Merci d'être fidèle avec Fun Radio tous les matins, les copains. Dans quelques instants, on va vous offrir un gros cadeau parce qu'il y a le jeu des 30 secondes qui arrive. Et c'est une barre de son et un casque audio sans fil Yamaha que vous allez pouvoir gratter.
3: Yamaha Musique.
1: Ah oui, c'est vrai. Oui, parce que les gens peuvent toujours se dire que
3: c'est une moto qu'on va se mettre sur les oreilles. Ce qui n'est pas pratique du tout.
1: Hein. Vraiment, c'est un casque où quand tu le mets.
2: Que les bruits de moteur.
1: Pas de musique. C'est fou, hein, ça. Ma Yamaha, ils m'ont bien eu. Hein. J'ai allumé la télé, j'ai mis la barre de son, je n'entendais que des motos. Et je peux te dire, sur Titanic, ça m'a foutu un bordel.
3: Qu'est-ce qu'il
1: a? Rien à rajouter, toi. Donc,
3: Ah, tu veux que je te détaille le
1: ben
3: produit?
1: Oui,
2: hein. On voudrait avoir les centimètres au niveau des oreilles.
3: Alors, je peux vous dire que ça vaut 600 euros. Ça veut dire que c'est du bon matériel,
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3: 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Enfin, vous allez pouvoir en profiter
1: et ben
3: à
1: voilà.
3: fond.
1: Et ben, c'est ça.
3: Ça vous va, monsieur?
1: Ben, c'est ça qu'on attend de toi. Pour l'instant, l'info, c'est rigolo. Je sais pas si vous aimez les champignons, moi j'adore les champignons. J'adore les ramasser, j'adore les préparer, j'adore les manger. Mais vous avez jamais... En vrai, moi c'était mon truc préféré quand j'étais petit avec mon père, c'était partir ramasser des champignons.
3: Oui, mais
1: à côté, alors la forêt de Mazeray, à côté de Saint-Jean-d'Henri, je peux dire que on avait un coin champier avec mon père qu'on n'a jamais donné à personne et je revenais toujours avec des cèpes.
2: Mais attention, c'est pas ce coin-là où il y avait un terrain de nudiste à côté.
1: Non, c'est pas le même. Non, là pour le coup, un vrai coin.
3: Mais pour moi, c'est dangereux de ramasser les champignons parce que j'ai un souvenir de mon père qui ramassait les champignons dans notre jardin, mais sauf que lui, il s'y connaît pas du tout en champignons, donc il ramassait plein de champignons et après il ouvrait le Larousse, dictionnaire, et à la fin du Larousse, t'avais tous les noms des champignons qui disaient ça c'est bon, ça c'est pas bon. Et lui, du coup, on n'avait pas le droit de manger des champignons parce qu'il était pas sûr.
1: En vrai, il faut pas les mélanger parce que dès que t'en mets un mauvais au milieu des autres, faut que tu balances les autres.
3: Ah ouais.
1: Mais moi, je vous ai raconté ça.
3: Mais c'est surtout qu'il y avait, tu peux trouver des champignons hallucinogènes et. C'est rare en France, non?
1: Mais en fait,
3: non,
1: quand moi j'étais petit, ma grande sœur avait fait des études de pharmacie au début, elle avait un livre sur les champignons.
2: Ouais.
1: Et à chaque fois que j'étais puni, il fallait que je reste dans ma chambre. Et donc mon kiff, c'était de redessiner les champignons et d'écrire les trucs. Donc en fait, j'ai appris par cœur. Une centaine d'espèces de champignons.
3: Bah oui, donc tu peux le faire, mais moi je m'y connais pas en champignons, donc je les ramasse.
2: Ah, t'as retenu tous les noms et tout.
1: Ouais, mais j'ai même les noms latins et tout ça.
2: Ah, c'est fort.
1: Ouais.
3: On va te faire une interro, un de ces quatre.
2: Ouais.
1: Bon, bref, de tous les champignons que j'ai pu ramasser et cuisiner, j'ai pas ni ramassé ni cuisiné ceux-là.
3: Ouais, c'est des champignons de toilette en fait. Alors, c'est la première fois que j'en entends parler, je ne savais pas que ça existait. En fait, imaginez des toilettes.
4: Ouais.
3: Bon, alors, une hygiène douteuse tout autour des toilettes.
1: Bah, et donc, si tu laisses pousser des champignons, c'est qu'à un moment, tu vois, c'est que quand ils ont eu le temps de pousser,
2: oh la vache,
1: c'est vraiment, il y a eu un dossier.
3: Ouais. Non, bah alors, vous voyez, sous le pied des toilettes, il y a des champignons qui ont commencé à pousser. Donc, ce mec qui s'est posté sur les réseaux sociaux, il est japonais ce week-end, et c'est pour ça que ça a fait beaucoup parler. Bah, donc, il a montré sa photo avant de cueillir ses champignons au bas de ses toilettes, et il les a cueillis et il les a cuisinés. Alors, il dit qu'il les a mangés, personne n'y croit, et puis les médecins disent qu'il faut pas le faire. Mais il les a cuisinés.
2: J'espère qu'il est vraiment célibataire, ce mec. Vraiment, faut pas que quelqu'un s'approche de lui. Hein.
3: Des champignons de toilette, quoi.
1: Bah, disons qu'il y a des champignons qui ont un goût de merde, tu sais pourquoi.
2: Oh là là, quelle horreur.
1: Ça va être la période, là, bientôt, là. On pète de la mort, les pieds de mouton, allez, bim, je vous emmène avec moi, si vous voulez. Fun Radio Dance Music, voici Rémi Arla, tout de suite.

0: 7h11, les amis, un bisou à Chris qui dit qu'est-ce que je vous adore, merci pour vous et votre bonne humeur, je regrette pas avoir changé de radio au mois de juin.
1: Ah, c'est trop bien.
0: Pourquoi tu changes de radio en juin, c'est bizarre. Tu changes de radio en septembre, quand tu reprends des habitudes de radio, je peux comprendre, mais en juin...
2: Bah peut-être qu'il a changé de boulot, changé de voiture, ou changé de meuf, on sait pas.
3: Il y a pas de saison, tu sais.
0: Il y a plus de saison.
2: Il
3: y a plus de saison,
0: ma pauvre dame. Jennifer Lopez, David Guetta, Save Me Tonight, c'est ce qui arrive sur Fun Radio, mais pour l'instant on joue. Are you ready? Le jeu des 30 secondes. Les amis, le jeu des 30 secondes et Hugo qui est avec nous ce matin. Bonjour Hugo.
4: Salut Bruno, salut toute l'équipe.
1: Salut Hugo.
0: Hugo, t'as quel âge, t'habites où?
4: J'ai 26 ans et j'habite à Saint-Jules-la-Pendue dans la Loire.
0: D'accord, sois le bienvenu chez nous, il y a Mélanie qui est face à toi. Bonjour Mélanie.
5: Salut la famille.
2: Salut Mel.
0: Mélanie, t'habites où, tu fais quoi dans la vie?
5: Ouais, j'habite à Sciac en Ardèche et je suis aide à domicile à mon compte.
0: D'accord, et bien sois la bienvenue chez nous.
5: Merci.
0: Vous jouez ce matin pour repartir avec une barre de son et un casque audio sans fil de Yamaha Music.
1: Avec une technologie sans fil en plus, comme ça, pas de fil qui traîne.
0: Donc ça veut dire que le casque que vous mettez sur les oreilles, c'est pas la forme d'un pneu d'une moto.
1: Non,
0: mais je préfère préciser. Hugo, Mélanie, la règle du jeu des 30 secondes est simple. En 30 secondes, on va tenter de vous faire deviner des mots issus d'une liste qu'on nous confie au dernier moment. Celui de vous deux qui trouve le plus de mots repart avec le cadeau. On est d'accord?
5: Ok.
0: Hugo, t'as été le premier sélectionné au standard. Tu vas jouer avec le tenant du titre. J'ai gagné hier, donc j'ai gagné vendredi. Donc je vais jouer avec toi ce matin. Mélanie, okay. On fait tourner la roue des prénoms. C'est le hasard qui va décider qui va jouer avec toi. Ça peut être Karina, ça peut être Pino, ça peut être Cris.
6: Christina.
1: Allez.
5: On est motivés.
1: Oui, Mélanie, oui, bien sûr qu'on l'est.
0: Tu vas commencer à jouer avec Christina.
3: Alors que Bruno est en train de couper son orange, et là, c'est pas mon signe, ça c'est le signe de la gagne, ça.
0: Bien sûr, c'est mon petit moment vitamine du matin.
2: C'est insolent.
1: Restons concentrés, Mélanie.
0: Je fais ce que je veux pendant qu'elle est en train de jouer. Voilà. Mélanie, est-ce que t'es prête?
5: Je suis prête.
0: 3, 2, 1, top chrono.
1: Ok, dans ta boîte aux lettres, tu réceptionnes pas des lettres, c'est plus gros.
5: Des colis.
1: Ouais. Tu me donnes quelque chose, je te dis.
5: Merci.
1: Ouais. Alors attends, sur ton temps de travail, quand t'as une demi-journée qui est offerte, c'est un temps de.
5: De congé, de pause, de.
1: Non, c'est pour te remettre de tout le travail que tu as fait, c'est un temps de. On dit ça en politique aussi. Récupération, quoi.
3: Récupération.
1: Sérieux.
3: Après le sport, il y a un temps de.
2: Ouais, c'est pas facile la récupération. Ça fait que 2 points.
1: Oh, désolée, Mélanie.
2: Ouais, Bruno, il a même pas eu le temps de finir de peler son orange. Laissez-lui du temps un peu.
0: Hugo, est-ce que t'es prêt?
4: Oui, c'est bon.
0: Attention, 3, 2, 1, top chrono. L'important, c'est de. Tu sais, quand tu fais un match de foot, même si tu perds, on dit, oh, gagner. C'est pas grave, l'important, c'est de.
4: Gagner.
0: Non, l'important, c'est de. Tu sais, dis, bah, t'as perdu. Jouer. Mais non, l'important, c'est.
4: Participer.
0: Voilà, très bien. C'est pas plus, c'est.
4: Moins.
0: Ouais. Quand il y a personne, je suis tout.
4: Seul.
0: Ouais, donc un peu plus long, c'est un adverbe. Il commence par ça, c'est. Je veux que du parfum fraise. Je veux du parfum fraise. C'était seulement.
3: Seulement, ouais.
2: Aïe, aïe, aïe, aïe, aïe.
1: Bah, dis donc.
0: Après, les gars, l'important, c'est de gagner.
3: C'est d'aimer l'important.
2: L'important, c'est que ça fait une égalité.
0: Fais attention avec cette flûte. J'ai un couteau, Lucas. Hein.
3: Ah oui, non, voilà. Il la sectionne et puis la met quelqu'un. Voilà.
0: Bon, vous êtes à égalité. Il va falloir vous départager avec un mot que Karina va tenter de vous faire deviner. Premier de vous deux qui trouve le mot repart avec le cadeau. Ok, Mélanie, ok, Hugo.
5: Ok.
0: Et écoutez bien.
2: Alors, on en trouve plein dans ce fruit-là. C'est, y en a beaucoup
5: c'est
2: dans. Non, dans l'orange. Tu peux en prendre aussi en cachet le matin. Ce sont des.
5: Gélules.
2: Non, ouais, mais des gélules. Alors, elles ont des noms de lettres. C'est la C, la B. Non.
4: Des pulpes. Voilà.
2: Des quoi?
4: La pulpe.
2: Non, pas du tout. C'est bourré de.
5: Vitamines.
2: Oui. Allez, bravo, Mélanie.
1: venir. Ah, c'était laborieux.
3: Il est 10h.
0: Mélanie, le cadeau est pour toi, chouchou.
1: Ton pack à ma musique, ma bichette.
2: Bravo.
0: Merci à toi de nous écouter.
5: Vous êtes formidable.
0: Écoute, j'aimerais t'en dire autant, Mélanie. Hugo, on va t'envoyer un kit Bruno sur Fun Radio.
4: Merci à tous.
0: Merci.
1: Bonne journée.
3: J'ai trouvé le Titanic plus court.
0: Mais non, mais des fois, c'est pas simple.
1: Ben non, c'est pas simple. Puis des fois, ça l'est, puis les gens ne trouvent pas.
0: Et puis, non, mais seulement, c'est pas facile à faire deviner.
1: Et récupération.
0: Les récupérations, c'est très très simple. Ouais. Ça. Par contre, ça, je l'aurais trop écouté. Fun Radio, Dance Music, Jennifer Lopez et David Guetta. À tout de suite.

0: 8h19, chez Fun Radio. Bon réveil les copains, dans quelques instants, vous allez voir qu'on peut provoquer facilement des disputes de couple. Et je vais le faire en direct. Ce sera pas fait exprès, mais vous allez voir, je vais le faire en direct. Ce sera dans 10 minutes. Pour l'instant...
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0: Alors c'est un truc qui est devenu une trend, même Patrick Sébastien ça l'a fait marrer, c'est un truc qui cartonne dans le monde entier, on s'en est servi nous il y a pas très longtemps pour faire une vidéo de déconne.
2: C'est ouais. La chanson préférée de ma fille là, Augustine, voilà. Elle ne coûte que ça en fait.
0: Alors vous connaissez la version française, ouais. Restez là, parce que comme ça marche, bah du coup il y a d'autres pays qui ont décidé de faire leur Patrick Sébastien, donc je vais vous faire écouter une version allemande dans quelques minutes,
3: j'adore.
0: Vous écoutez ça et vous vous jetez d'une falaise, voilà. Je préfère vous dire. Pour l'instant, Bad Bunny va animer une émission de radio dans GTA 6. Ça s'appelle Cocoteo FM. On a réussi à avoir un petit spoiler, mais c'est un vrai truc, hein.

0: C'est
1: hyper stylé. Hein. Ouais.
0: Dans un jeu vidéo.
2: Il parle même en chantant un petit peu.
3: Rien à voir avec Bad Bunny, si je vous fais écouter ça. C'est qui ça?
1: C'est un facochère. C'est quelqu'un de connu?
3: Ouais.
1: C'est quelqu'un qu'on connaît?
3: Bah c'est Pino.
2: Ah ouais, ouais.
1: Oh, tu ronfles comme
3: ouais,
1: ça?
3: Ouais, ça c'est Pino vendredi matin dans le bureau après l'émission.
1: Ah, t'es sérieux?
2: Ah, moi je suis rincé le vendredi. Hein. À 10h, il n'y a plus personne.
1: Bah,
2: rincé
1: lundi,
3: lundi aussi.
1: Hein.
3: Hein, donc,
2: on peut pas dormir dans le bureau sans qu'il y ait une pookie, c'est fou ça quand même.
3: Ouais. Bon, je vous ai fait écouter le toc toc en français.
4: Toc toc, on frappe à ma porte.
3: Version allemande.
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2: Disons que c'est drôle en 2026, en 42, c'était peut-être moins drôle.
3: Bah, les Allemands frappaient à ta porte en 43-44, évidemment. T'avais pas envie d'ouvrir. Si vous voulez, j'ai une version néerlandaise de Tok Tok.
1: Oui.
3: Et ben, je vous la fais écouter juste avant Ugel. Moving to the Sun, c'est sur Fun Radio.
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3: 8h25, c'est Fun Radio. Je vous ai fait écouter tout à l'heure le Toc Toc en allemand. J'ai la version néerlandaise.
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3: Ce qui est fou, c'est qu'il y a une hype sur cette chanson parce qu'on a juste ça, mais si tu vas plus loin dans la chanson...
21: C'est Karine, ma copine, qui va me mettre sur les genoux. Alors d'accord, mais pas trop fort, juste une heure et puis c'est tout.
4: Bah, c'est évidemment une chanson cochonne, hein, ça reste du Patrick Sébastien et je rappelle que c'est la chanson préférée de la fille de Pinot.
2: On va pas aller aussi loin dans la chanson, on va peut-être arrêter de l'écouter.
3: Faut les écouter en entier. Le problème des chansons paillardes, c'est ça, hein, c'est que le début c'est sympa, c'est après où ça brille. 8h26, j'ai peut-être foutu la merde dans les couples dans 3 minutes, alors pour l'instant détente avec Ugel et c'est sur Fun Radio.

0: Ultra Naté avec Ugel sur Fun Radio. Je suis tombé sur une enquête de psychologie. Psychologie Magazine qui a publié une étude qui explique que les gens seraient freinés par le nombre de partenaires sexuels de leur futur plus un. Plus le nombre de partenaires augmente, moins les participants se déclarent disposés à envisager une relation durable.
1: Ah.
0: La question que je vous pose à tous les trois, c'est est-ce que vous connaissez le nombre d'anciens partenaires, donc de vos chéris respectifs?
1: Moi, j'ai pas le chiffre exact, mais je sais que c'est pas mal quand même.
2: Mais c'est quoi, pas mal?
0: Ça s'appelle comment d'ailleurs?
1: C'est le body count.
0: Ouais,
1: on doit être, je sais pas, fourchette large, 30-50, je pense.
2: Ah oui, quand même.
1: Ouais.
3: Moi, j'ai jamais posé la question, ça ne m'intéresse pas du tout. J'ai pas envie de savoir. Je sais qu'elle a eu un ex et tout, mais je veux pas savoir. En fait,
0: mais si elle te disait, il y en a une trentaine avant qu'on soit ensemble.
1: Ça te gênerait?
3: Non, on divorcerait pas sur le champ, mais ça, tu sais, j'aimerais pas parce que je suis son mec, quoi, tu vois, donc j'ai pas envie.
1: Elle a une vie avant.
3: Oui, c'était sa vie avant, mais je suis un peu, possessif, mais pas loin, tu vois.
1: Un peu vieux jeu là-dessus.
3: Oui, je suis un peu vieux jeu, moi.
2: C'est un peu un sujet touchy. Alors, moi, je sais que dans mon couple, il déteste qu'on aborde ce sujet. Il m'a posé la question.
0: Surtout que toi.
2: Il m'a posé la question assez tôt. Et donc, en fait, il ne comprend pas.
0: Non, c'est pas ouf, en plus.
2: Que je suis incapable de lui dire le chiffre parce que je tiens pas un carnet, quoi, tu vois. Et comme lui, il a pas eu beaucoup d'histoires dans
0: Aussi ton problème, tu vois, t'as pas tenu un carnet. Moi, j'ai tenu un carnet. Tu vois.
1: Là, combien de carnets t'as rempli déjà?
0: Mais il y a 6 volumes.
1: C'est une encyclopédie, le truc.
3: C'est le Harry Potter du cul, quoi.
2: Mais il y a des gens que ça freine beaucoup, quoi. Nous, on n'en parle pas, du coup.
0: Est-ce que je vous pose la question à vous qui êtes en train de nous écouter. Est-ce que vous voudriez connaître le nombre de partenaires que votre conjoint a eu avant vous? Ou est-ce que vous le connaissez? 01 42 48 5000. On fait de la radio ensemble. Arrête avec tes musiques de boulard.
4: Ah, moi j'adore.
1: Mais ça te chauffe,
0: oui,
1: ça te chauffe.
0: Sais. Je sais que t'adores, mais ça gêne tout le monde. DJ Gojard arrive après les infos. Fun Radio, 8h31.
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0: Oriane Doro pour les infos, bonjour.
6: Bonjour Bruno, bonjour à tous. Une journée ensoleillée du Grand Est à la Méditerranée, un temps gris et humide sur la moitié ouest.
0: On commence avec cette nouvelle semaine de mobilisation pour les lycéens.
6: À quelques jours des vacances de la Toussaint, ils prévoient un acte 5 de leur mouvement demain avec des manifestations dans tout le pays. Alors que le gouvernement a promis l'arrivée dans les prochains jours de 3000 profs remplaçants, plusieurs lycées sont déjà bloqués ce matin à Paris notamment. Le ministre de l'Éducation nationale, Édouard Geffray, se rendra cet après-midi dans l'Académie de Lille. Raphaël Glucksmann remporte la primaire de la gauche. Le leader de Place Publique a obtenu 66% des voix contre 14% pour Olivier Faure, le patron du PS. Première fois que le Parti Socialiste n'aura pas un candidat issu de ses rangs lors d'une présidentielle. L'eurodéputé se définit comme le candidat de la rupture avec le macronisme, mais aussi avec ce qu'il appelle l'hégémonie de Jean-Luc Mélenchon, le leader de la France Insoumise qui a réuni 10 000 personnes hier à Clermont-Ferrand lors d'un meeting consacré au mouvement lycéen.
0: Une réunion de crise sur les carburants aujourd'hui à Matignon.
6: Sébastien Lecornu reçoit ce matin les distributeurs qui veulent accélérer la libération des stocks de gazole annoncée la semaine dernière. Le Premier ministre a promis de débloquer 10 millions de barils afin de permettre une baisse de 12 à 18 centimes par litre. Baisse des prix à la pompe espérée pour le 1er novembre, selon Serge Papin, ministre du pouvoir d'achat. C'est dans ce contexte que le mondial de l'auto s'ouvre aujourd'hui à Paris. Il sera inauguré par Emmanuel Macron qui a reçu une soixantaine d'acteurs européens de la filière automobile hier soir à l'Élysée. Le chef de l'État veut mettre l'accent sur trois priorités, l'électrification des véhicules, la préférence européenne et l'innovation.
0: Du foot et Marseille qui renoue avec la victoire.
6: Après 5 défaites consécutives, l'OM a battu 3-2-0 hier en clôture de la 6e journée de Ligue 1. Monaco reste en tête malgré son match nul samedi face à Toulouse. Lille est 2e après sa victoire face au Havre et Rennes monte à la 3e place après avoir battu Auxerre 4-1. Et puis en rugby, Toulouse prend la tête du top 14 après sa victoire contre l'Aviron Bayonnais 45-34 en clôture de la 6e journée. 5e victoire d'affilée pour le Stade Toulousain qui affrontera le Stade Français au Stade de France le 19 décembre prochain.
0: On finit avec la météo de cette journée.
6: Eh bien, le pays est coupé en deux avec un temps automnal à l'ouest, presque estival à l'est. Le ciel est très couvert de la Normandie aux Pyrénées. Résultat, la fraîcheur persiste avec des pluies faibles des Pays de la Loire à la Seine-Maritime. Il y a souvent du brouillard ce matin du centre à la frontière belge, mais le soleil va s'imposer du Grand Est à la Méditerranée dans une ambiance très douce jusqu'à 26 degrés attendus dans le sud-est. Pour l'instant, il fait 7 degrés seulement à Maubeuge, 12 à Salon de Provence, 14 à Soulac, 16 à Pontivy, 20 degrés à Bonifacio, 23 à Cagnes-sur-Mer. Cet après-midi, il fera 17 à Lens et à Angers, 18 à Paris, 23 à Alès.
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0: Le nouveau Barmin. Et Major Lazer. C'est ce qui arrive sur Fun Radio. Bon réveil les copains, je m'appelle Bruno, l'équipe Bruno sur Fun Radio est là. Il y a Karina.
1: Bonjour.
0: Il y a Pino.
3: Salut.
0: Il y a Christina.
4: Coucou.
0: Et cette info, c'est une vraie info. La Russie est accusée d'envoyer ses espions déféquer chez des députés finlandais. Les gars, on dirait le pitch du nouveau SS-117. DJ Goja, Michiko, c'est tout de suite, c'est sur Fun Radio.

0: 8h36, c'est Fun Radio, c'est l'heure du Zoom.
1: Non, mais tu sais. Zoom, c'est 2018.
0: Tous les matins, Pino nous fait jouer avec une année. Ça s'appelle le Zoom de Pino. Ça peut tomber n'importe quand dans l'émission. Et là, en l'occurrence, on joue avec l'année 2018.
2: En 2018, on écoutait cette merveille.
0: L'Algerino.
2: Non, Corée.
0: Oui,
2: il y
0: avait
2: y a l'Algerino dans la troupe, oui.
3: Dans la troupe.
2: C'est un collectif. Allez, en 2018, alors je pense que vous allez vous en souvenir, il s'est passé un événement lors d'une vente aux enchères, une histoire avec un tableau.
3: Ah bah oui, c'est le tableau de Banksy qui s'est désintégré quand il a été vendu, c'était extraordinaire.
2: Extraordinaire, donc je plante le décor, donc vente aux enchères à Londres, il est adjugé quand même à 1,2 million d'euros. Le mec vient pour récupérer le tableau et là, bah, d'un coup, en fait, comme le dit Karina, bah, il s'est désintégré.
3: Il y avait un mécanisme qui fait que la feuille dans le tableau est passée comme dans une déchiqueteuse à papier.
0: Ouais.
3: Du coup, bah,
2: et hop, 1,2 million dans le cucu, comme on dit dans le milieu.
3: C'est énorme.
2: Alors, 98, on écoutait Kenji. Moi, j'adore Kenji.
3: La famille.
2: Oui, ma belle famille, évidemment. Allez, en 2018, succès au cinéma pour le film Le Grand Bain. On l'a tous vu ici.
4: Oui, il est super.
3: Excellent.
0: Je l'ai jamais vu.
3: T'as jamais vu Le Grand Bain? Ah, ça te plairait beaucoup.
0: Ouais. Je croyais que vous alliez me faire, tu sais, cette phase de quoi?
4: Mais non, mais.
0: J'ai jamais vu Le Grand Bain, t'as
4: non,
0: raté ta
4: c'est
0: vie.
4: Juste que ça te plairait effectivement beaucoup. T'aimerais ouais. beaucoup.
3: Philippe mais Catherine, tu sais, il est extraordinaire.
4: C'est drôle.
0: Il y a une personne qui est dans le casting sur lequel je fais un blocage.
4: Qui?
2: Ah merde.
0: Je garde pour moi, mais du coup,
3: il n'aime pas les slips de bain.
0: Il me gâche tous les films dans lesquels la personne se trouve.
4: Ah oui,
2: ah, merde. Bon ben, le pauvre, on l'embrasse. Et donc, Guillaume Canet a raconté une anecdote sur Philippe Catherine justement. Karina, il faisait quelque chose lors du tournage. Quoi, à votre avis,
3: il
2: dans la piscine?
3: Pipi dans l'eau.
2: Ouais, exactement.
3: Ah, ça m'étonne pas.
2: Et en fait, Guillaume Canet, il fait, ben, bah, t'es en train de faire quoi, Philippe? Ben, bah, je fais pipi dans l'eau et tout. Alors que Guillaume Canet, depuis le début du tournage, il prenait soin de sortir de l'eau pour aller faire pipi. Sauf que tout le monde pissait dans l'eau pour le tournage.
3: Ah, mais les gars, c'est une piscine olympique de, je sais pas combien de litres.
4: Et alors?
3: Bah, c'est pas un pauvre pipi qui
4: mais non, mais si on fait tous pipi dans la piscine, Karina, on s'en sort plus.
2: Qu'est-ce qui se passe? Le PIB de la France, c'est bon, voilà. C'est ça, les conséquences.
3: Franchement, vous êtes pas très fun. Hein.
2: Bah, il a quand même cartonné ce film, au cinéma. Et en 2018, on écoutait ça.
0: Calvin Harris.
2: Bravo. Mais c'était pas la question. En 2018, à votre avis, quelle vidéo a dépassé 1 million de vues en seulement 7 heures? 2018, événement sportif.
4: Le foot.
2: Le foot, ouais.
4: La Coupe du Monde.
0: La Coupe du Monde, la
2: plus précisément, quelle vidéo?
0: Le but d'Mbappé.
2: Non, non, non, non, non. Pas la... C'était
0: ah
2: pas en finale.
0: Ah non, Pavard.
2: Pavard, bien sûr.
0: Bien sûr.
2: Huitième de finale contre l'Argentine. J'ai le son, bien évidemment. Écoutez.
5: Ouais, c'est passé dans le dos, le centre, Doukas.
0: Allez.
5: Second poteau, Pavard. Oh, Benjamin Pavard. Oh, il nous fait une nacho. Non, ce n'est pas une nacho, c'est une Pavard.
2: Voilà, quel bon souvenir.
0: Benjamin Pavard.
2: Je sais pas si vous connaissez.
0: C'était ouf, il était ouf, ouais, ce but. Ouais. Merci, mon Pips. Comme chaque matin, on finit le Zoom de Pino avec un titre de l'année qu'on écoute en entier. J'ai la dure responsabilité de choisir chaque matin le son de l'année qu'on écoute en entier. Il y avait du dos, hein, sur 2018.
2: Oui.
0: Mais je vous ai choisi un truc qui va faire plaisir à notre productrice Agathe.
4: Ouais.
0: Donc, c'est la nouvelle productrice de l'émission, on va lui faire plaisir.
4: Ça, c'est gentil.
0: De rien. Later, bitches. Ça, c'est le genre de son, je suis sûr que ça va faire plaisir à Fonf aussi, notre coordinateur d'antenne. Prince Karma, c'est tout de suite et c'est sur Fun Radio.
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3: 8h45, c'est Fun Radio, on est en plein cœur du Zoom de Pino. Pino nous a fait jouer tout à l'heure avec l'année 2018. Et comme chaque matin, on finit le Zoom de Pino avec un titre de 2018 qu'on écoute en entier. Il était assez entêtant ce dos, mais j'aimais bien, je me souviens. Le son de 2018 que je vous ai choisi ce matin, c'est celui-ci.
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0: du morceau.
1: Il n'y a plus personne dans le studio là.
2: C'est pour enchaîner, c'est pour mixer.
0: Non mais c'était bien ce titre. Prince Karma et Layla Beaches. 8h49, c'est Fun Radio. Bon réveil les copains. Dans quelques instants, on va jouer avec les...
2: chiffres.
0: 6 couples sur 10 refusent de faire ça devant leur partenaire. D'après vous, de quoi s'agit-il? Vous me donnerez vos réponses en 3 minutes parce que comme on parle de couple, j'aimerais qu'on accueille ce matin Sylvie. Bonjour Sylvie.
3: Bonjour l'équipe.
2: Salut.
0: Sylvie, t'es à Tubize, en Belgique.
3: C'est ça.
0: Oui. Mais vu le sujet de ce matin, on aurait dû rajouter un A. Voilà, allez, hop, ça c'est fait. Oui. Donc,
1: je pense qu'elle n'a pas.
0: Je me le colle derrière l'oreille.
2: Mais si, elle l'a, bien sûr, elle a pouffé.
0: On parlait. Elle a pouffé, par
1: exemple. Disons, un peu de respect quand même.
0: Est-ce que tu veux connaître le nombre de partenaires que ton chéri a eu avant toi?
3: Pour moi, c'est pas vraiment un sujet tabou, donc oui, ça me dérange pas. Maintenant, chez moi, c'est facile. Lui, il en a eu 0, je suis sa première, ouais. Et moi, c'est le deuxième, donc.
2: Mais non.
3: Si.
2: Excellent.
3: Ça fait 16 ans, hein.
0: D'accord. Mais est-ce que tu l'as cru?
3: Oui, oui, oui, bien sûr. Vu comme il était mauvais la première fois.
1: Et voilà.
2: Ça tire à balles réelles.
1: La pression sociale sur les hommes.
2: Il a rien demandé. T'es forte, Sylvie.
3: Ça va, il a de l'humour.
0: Sylvie, t'as quel âge, Sylvie, si c'est pas indiscret?
3: 35 ans.
0: D'accord, ok, très bien. Je te fais les bisous, Sylvie.
3: Ouais, moi aussi.
2: Bisous, gros bisous.
3: Bye bye.
2: Bisous à ton mec.
0: Bonjour, Katia.
4: Bonjour à tous, salut Bruno, toute l'équipe.
2: Salut. Coucou. Katia.
0: Dis-moi, est-ce que tu veux connaître le nombre de partenaires sexuels, c'est le mot, hein, de ton ou de ta chérie d'ailleurs?
4: Pour moi, j'ai pas trop de questions. En général, ça m'intéresse pas trop, je veux juste pas savoir les détails. C'est tout ce que je demande.
2: Ah bah non, mais personne ne
0: veut savoir les détails.
2: Personne ne te demande de regarder les vidéos.
0: Mais vous êtes déjà filmé en train de faire des
2: câlins? Non, c'est dégueulasse, je suis sûr que c'est très moche. Non. Franchement,
1: ça
2: non,
1: zoome pas assez.
0: Regarde. Christina,
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0: Non, beaucoup trop de noms dans cette phrase. C'est le nombre de vidéos, à mon avis.
1: Attends, à quoi ça sert? Tu vas pas te regarder, te juger.
2: Ouais, tu les re-regardes quand? C'est quoi? C'est un après-match?
0: C'est ça.
1: Tu vois,
0: là, il y a obstruction, là.
3: C'est mal fait.
0: Katia, bon, donc, tu sais pas concernant la personne qui. T'as été avec quelqu'un? T'es en couple, là, en ce moment, ou pas?
4: Non, je suis toute seule.
2: Ah, mais alors, justement, si quelqu'un avait un gros body count. Est-ce que...
0: Body count.
2: Je sais pas comment dire ce mot, d'accord.
0: Body count.
2: Body count. Est-ce que ça te freinerait ou pas du tout?
4: Non, ça m'est égal.
3: Et d'accord. Toi, Bruno, c'est quoi ton body count?
0: Body count.
3: Body count.
0: Katia, je te fais des bisous.
4: Bisous à tout le monde, merci.
3: On était bordeur action japonais.
0: Bonjour Florence.
5: Bonjour toute l'équipe.
1: Coucou.
0: Florence à Maïkan. Oui. Dis-moi, est-ce que tu ça te pose un souci ou pas?
5: Pas du tout.
0: Ouais.
5: Non, parce que de base moi celui qui est devenu mon mari, c'était un flanc cul.
1: Ah bon? Ah bon?
5: Ouais, et je suis tombée amoureuse et puis voilà.
0: Ah,
5: et maintenant ça fait 20 ans qu'on est ensemble et 16 ans de mariage.
2: Ouais, comme quoi ça arrive, hein.
5: Donc en fait il connaît, il sait et moi je sais et zéro problème.
1: Il y a pas d'importance.
5: Non.
1: Mais c'est très bien.
0: Mais alors combien du coup?
5: Pour qui? Pour lui ou pour moi?
1: Les deux.
0: Pour lui, non, pour toi, ce serait trop indiscret, je me permettrais pas. Pour lui?
5: 8.
1: Et toi? Moi, je peux me permettre.
0: Voilà, les amis, attendez. Si on se dit qu'à partir de maintenant, on parle plus français, moi, ça me dérange pas. J'ai pas de souci avec ça. Mais il faut qu'on prévienne les auditeurs. Si on n'est plus capable de faire une phrase,
1: mais qu'est-ce qui nous arrive?
2: Je sais pas, on a été maraboutés.
3: On aurait dit une mobilette qui démarre.
0: Je me suis fait un AVC ou pas?
1: Donc, moi, je me permets d'être curieuse. Combien pour ton body count?
5: Entre 10 et 15.
2: Ouais, classico, ouais, quoi.
5: Bon. Ouais, ça va.
0: Bon. Florence, je t'embrasse.
5: Merci, bonne journée.
1: Bisous.
0: Elle est morte de rire, Agathe, notre productrice. C'est quoi, toi, ton body count?
6: Je dirais entre 10 et 15 aussi.
0: Fois ça se trouve, c'est voilà. La même, hein. C'était la même soirée.
2: Ah, oh, faites des mots en français aussi, hein.
0: Moi, je suis sûr que Tristan Jorgensen, le patron de Fun, il fait des réunions le vendredi avec des gens qui m'aiment pas. Et il leur dit, alors tous les titres que Bruno aime, c'est ça. Vous m'en faites un remix techno. Je veux rien savoir. Vous me remixez ce truc. The Verve, on l'a fait. Faites-moi un autre truc. C'est ça qu'ils font. Je suis
7: exactement.
0: Sûr, bien sûr, évidemment. C'est mieux que les poupées vaudou. C'est toi qui es sur Fun.
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1: Évidemment.
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4: Bienvenue sur Fun Radio, les copains. Major Lazer. Ça va arriver dans les demi-heures avec Linon et donc le remix de Pomme de Kiss. J'ai pas dit que j'aimais pas, attention, hein. J'ai dit qu'ils remixent que des titres de pop que j'aime bien, mais j'ai pas de souci avec le sujet avant qu'on me convoque. Bon, les copains, c'est le moment de jouer avec les
1: chiffres.
4: Il l'a fait en R annonce, Pino. Il a pas ouvert son micro, il a fait.
5: Ouais, désolé, je m'excuse. Je débute, hein.
4: Ça fait couple sur 10 refusent de faire ça devant leur partenaire. D'après vous, de quoi s'agit-il?
6: Est-ce que c'est un truc que moi je refuse de faire avec mon mec ou pas?
4: Non.
6: Faut être à l'aise pour faire ça?
4: Ouais.
5: Est-ce que c'est le popo ou le pipi?
4: Exactement.
6: Ah bon?
4: Ouais,
6: bah, devant, bah, enfin tu fais pas devant la personne. Hein.
7: Non, bah tu vas aux toilettes.
4: 6 couples sur 10 refusent d'aller aux toilettes porte ouverte devant leur porte.
6: Bah, oui, non, mais une porte c'est fait pour être fermée, hein. Faut arrêter
7: ouais,
6: avec ça.
7: Dépend,
4: oui, enfin il y a des journées portes ouvertes dans les musées, il y a pas de raison. En fait,
7: ça dépend.
4: Mais non, mais tu sais, des fois, il y a des, alors, dans les petits appartements, surtout, souvent, le toilette est dans la même pièce que la douche.
5: Ah, bah oui, mais ça, c'est une étape, hein, dans un couple, hein.
7: Ouais, mais c'est quoi, si t'es à l'aise avec ça, t'es à l'aise pour la vie, moi, je
5: ouais,
7: trouve.
5: C'est ça, ouais.
4: Non, j'avoue que pour le coup, c'est un truc qui.
6: C'est bien d'avoir un peu d'intimité, quand même.
4: Ouais. Bah, surtout là, quoi, tu vois, en termes de tête, des fois, tu vois, t'es un peu.
7: Non, oui, c'est vrai. On se fait des réunions.
5: Mais c'est vrai, ça faudrait qu'on en parle un jour.
6: C'est pas faudrait tout...
5: Non, mais les têtes de propos, c'est vrai que c'est bizarre, on se transforme.
4: Non, non, non.
5: Non.
4: 21% des Français vivent occasionnellement cette chose chez eux.
6: J'ai pas compris ta question.
4: J'ai pas posé de question.
6: Non, mais j'ai pas compris ton énoncé.
4: 21% des Français vivent occasionnellement cette chose chez eux.
6: Ah, d'accord. C'est un truc un peu surnaturel?
4: Pas du tout. Pour certains, si, peut-être, mais.
5: C'est lié à l'amour?
4: Ouais.
5: Ok.
7: Bah, c'est faire des câlins.
4: Mais pas eux.
6: Ah, voir leurs voisins.
4: Alors, c'est pas les voir, c'est les entendre. 21% des Français entendent occasionnellement les ébats amoureux des voisins chez eux.
7: Non, mais j'ai jamais entendu ça.
5: Ah, moi, ça
4: pour
5: va
4: ceux
5: dire.
4: Ouais. En immeuble, ouais.
5: Ouais, et j'étais bien célibataire.
6: C'est gênant dans ces cas-là.
5: Bah,
6: quand
5: oui, tu dis, bah d'accord. Bon, ouais. Le bonheur est chez les autres.
4: Non, mais moi, j'ai eu ça, mais en couple, tu vois, où t'entends un truc, et vraiment, tu dis, mais c'est pas possible.
7: Comment tu fais?
5: Mais vous allez vous calmer? Prenez une douche!
7: Mais ça fait 2 heures.
4: Ah, je te jure,
7: les cochons!
4: Tu te dis, ils sont plusieurs.
5: Ouais.
4: Et à la fin, on avait sauté sur le lit en faisant des cris, tu vois, en disant, il n'y a pas de raison, nous aussi, quoi, tu vois.
7: Alors que vous auriez pu le faire.
4: Mais ça se trouve, c'est eux faisaient la même chose parce que c'est les voisins du dessus. Et en fait, tout le monde faisait son
6: maquillage.
4: Peut-être, hein. Le nouveau Barmin est chez nous, il s'appelle Pop the Kicks, juste après les infos, il est 9h.
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4: Ariane Doro pour les infos, bonjour.
8: Bonjour Bruno, bonjour à tous. Grisaille et pluie sur le nord-ouest, soleil et douceur sur toute la moitié est.
4: Les distributeurs de carburant sont attendus à Matignon ce matin.
8: Ils veulent accélérer la libération des stocks de gazole annoncés la semaine dernière par Sébastien Lecornu. Le Premier ministre a promis de débloquer 10 millions de barils afin de permettre une baisse de 12 à 18 centimes par litre. Baisse des prix à la pompe espérée pour le 1er novembre selon Serge Papin, ministre du pouvoir d'achat. C'est dans ce contexte que le mondial de l'auto s'ouvre aujourd'hui à Paris. Il sera inauguré par Emmanuel Macron, qui a reçu une soixantaine d'acteurs européens de la filière automobile hier soir à l'Élysée. Il promet de rassembler la gauche pour battre l'extrême droite. Raphaël Glucksmann est officiellement le candidat social-démocrate à la présidentielle. Il a été élu dès le premier tour de la primaire hier avec 66% des voix contre 14% pour Olivier Faure, le patron du Parti socialiste. Jean-Luc Mélenchon lui a réuni 10 000 personnes hier à Clermont-Ferrand lors d'un meeting consacré au mouvement lycéen. Les lycéens qui reprennent les blocages ce matin à Paris ou encore en Gironde et ce à la veille d'une nouvelle journée de manifestation. Les blocus pourraient menacer le concours de l'internat de médecine qui débute aujourd'hui pour 10 000 étudiants. Ce matin, la porte-parole du gouvernement Maude Bréjon annonce que les 3 000 profs remplaçants promis la semaine dernière ont commencé à être déployés. Le ministre de l'Éducation nationale, Édouard Geffray, doit se rendre cet après-midi dans l'Académie de Lille.
4: On parle ce matin de, j'en suis là, de football et Marseille qui remonte à la 13e place du classement.
8: L'OM a retrouvé le chemin de la victoire hier soir face à 3-2-0 en match de clôture de la 6e journée de Ligue 1. La première victoire après 5 défaites d'affilée, toutes compétitions confondues, ce qui permet aux Phocéens de sortir de la zone rouge. Rennes désormais 3e du championnat, vaincu au Serre 4-1 et Nice s'est imposé 2-1 face à Strasbourg. Monaco enfin reste en tête malgré son match nul samedi face à Toulouse. Lille 2e après sa victoire face au Havre. Et puis un mot de ce marché qui était le plus vieux marché couvert de Paris, le marché des Enfants Rouges, situé dans le 3e arrondissement, a été ravagé par un incendie cette nuit. Un pompier a été légèrement blessé, le feu maîtrisé, mais le marché totalement sinistré.
4: On finit avec la météo de cette journée.
8: Le pays est coupé en deux avec un temps automnal à l'ouest, presque estival à l'est. Le ciel est très couvert de la Normandie aux Pyrénées. Résultat, la fraîcheur persiste avec des pluies faibles des Pays de la Loire à la Seine-Maritime. Il y a souvent du brouillard du centre à la frontière belge, mais le soleil va s'imposer du Grand Est à la Méditerranée dans une ambiance très douce, jusqu'à 26 degrés attendus cet après-midi. Pour l'instant, il fait 4 degrés seulement à Vesoul, 8 à Béthune, 9 à Paris, 13 à Montauban, 14 à Saint-Raphaël, 17 degrés à Landerneau ce matin. Cet après-midi, fera 15 à Fort-Mahon, 16 à Châtellerault, 17 à Verdun, jusqu'à 24 degrés à Ajaccio.

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1: Merci d'être là les copains, d'attaquer comme chaque matin votre journée avec nous. On est lundi, lundi 12 octobre, je m'appelle Bruno et tous les matins c'est avec Karina.
2: Bonjour à
1: avec
2: tous.
1: Avec Pino.
3: Salut tout le monde.
1: Avec Christina.
4: Coucou.
1: J'allais dire que je me réveille mais c'est quasi ça. Bon, je me réveille un peu plus tôt.
4: On commence notre journée ensemble.
1: On arrive là le matin. À quelle heure vous arrivez à la... Moi je sais que j'arrive à la radio vers 5h30, 5h25. À quelle heure vous arrivez à la radio?
3: 5h10.
1: 5h.
4: Et moi, 5h15.
1: Ouais. Agathe, notre productrice, t'es à quelle heure?
5: 4h.
1: Ah bon?
5: Ouais.
1: Ah bah, parce que je croyais que t'arrivais beaucoup plus tôt.
5: 4h quand même. Non, 5h, mais je suis toute prête à 5h.
1: C'est toute prête, c'est-à-dire.
5: Je veux dire, j'ai préparé l'émission la veille.
1: Lucas, à quelle heure t'arrives à la radio, toi?
6: 4h45, 5h max.
1: Et à quelle heure tu pars?
6: Je pars à midi, ou ça peut arriver des fois tard, 18h.
2: C'est le grand écart entre midi et 18h.
1: De 5h à 18h.
6: Bon, je fais ma vie, je dors, j'enregistre.
1: Tu dors?
6: Je mange.
1: Tu dors à la radio?
6: Ouais, ça m'est déjà arrivé une ou deux fois en fait.
3: Il est animateur en Belgique. Hein.
1: Oui,
3: ouais,
1: c'est
3: pour pas payer les impôts, ça.
1: Comme ça, la double nationalité. Tu connais? Mais dis-moi, tu dors où?
6: Dans le bureau en fait, on peut allonger nos chaises, c'est hyper pratique. Et je mets les pieds sur le bureau et puis voilà.
3: Il est jeune, hein.
6: Je fais une petite sieste et ensuite j'enregistre.
2: Bah, bon, c'est bien de faire une petite sieste de 20 minutes.
1: Si vous avez raté ça ce matin, j'ai enregistré vendredi matin, j'étais au bureau et à côté de moi, il y avait ça. C'est Pino, ça.
3: Voilà, il y a un petit nez bouché, là.
2: Ouais, on dirait un ballon qui se dégonfle, là.
1: Il y a eu un petit freinage. Regarde, sur le deuxième, après le deuxième, t'as un petit freinage. Ça, c'est le premier, le deuxième, et là...
3: Il y a une narine qui passait plus. Non, c'est que j'ai sport le vendredi midi, alors je dors un petit peu avant quand même.
1: Bien sûr. Ouais. Ça se passe bien le sport?
3: Oui, j'ai redécouvert la corde à sauter vendredi dernier.
2: Ah,
3: c'est l'envoyé du diable, ça. Quelle merde ce truc. Excusez-moi.
1: Fait mal à tes genoux avec ça.
3: Ouais, il paraît, ouais.
1: Bon, les copains, l'info c'est rigolo. Ou pas, c'est justement Pino qui est tombé sur cette info. Concernant une employée de morgue.
3: Oui, elle a été arrêtée. Alors, écoutez bien ce qu'elle faisait, c'est horrible. Donc, elle prenait des cheveux sur des corps de défunts, hein,
2: ouais,
3: puisqu'elle travaillait à la morgue, afin de créer des perruques pour sa boutique en ligne.
2: Bah, après, s'ils servent plus.
3: Ouais, mais,
1: ouais,
3: bon,
1: mais enfin,
3: je veux dire, je pense à la famille.
4: Bah, c'est ça. Est-ce qu'ils ont fait don de leurs cheveux avant? Je suis pas sûre.
3: Bah, elle avait pas des cheveux, Martine.
4: Non, mais...
1: Elle a des cheveux jusqu'aux fesses.

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3: Qu'est-ce qu'elle l'a joué?
2: Ah, il y a de l'acting.
3: C'était habité.
2: Il y a de l'acting. Tu pètes jamais de plomb, toi. Tu sais pas ce que c'est?
4: Non.
0: Christina, je crois que je l'ai jamais vue énervée.
2: Non, c'est très rare. Ça a pu m'arriver avec les enfants.
3: Si, mais... une mascotte de Astérix.
2: Non, oui, non, mais
0: elle s'était pas énervée.
2: Oui, mais j'avais pas pété un peu.
0: Mais elle avait été un peu dure, ouais.
5: Ouais, s'il n'y a pas de muscadet, par contre, ça peut partir.
2: Oui, ah ouais, c'est ça. Faut pas m'interdire l'apéro.
0: C'est la seule fois où elle a brisé devant moi un rêve de gosse. En fait. Mais je vous ai parlé une fois de cette anecdote.
2: Mais oui, mais alors pour ceux qui ne l'ont jamais entendu.
0: Normalement, quand il y a des partenaires qui viennent ici dans le studio, ils doivent prévenir à l'avance.
2: C'est pas un moulin.
0: Et un matin, il y a deux gars qui arrivent et derrière, il y a Astérix. Mais le vrai Astérix, celui que tu vois au parc Astérix.
3: Ouais.
0: En fait,
3: quoi. Ouais, ouais, voilà.
0: Et tu vois, genre, il venait pour nous faire un cadeau, une surprise. Enfin, je sais pas, moi je suis gamin. Moi je suis resté un enfant. Je vois Astérix qui arrive dans le couloir. Je dis putain, ben fou quoi. Il y a le gars qui est dans le couloir. Et là, je vois Christina et une des deux qui se lèvent, qui arrivent dans le couloir, qui ferment la porte du studio, qui fait des gestes, etc. Et tu sais, comme dans les BD, quand Astérix est triste, il y a les ailes qui tombent. Ben là, ça fait quasiment ça. Et le gars, et tu sais, il est arrivé tout joyeux. Je l'ai vu arriver par la fenêtre du studio. Et il est reparti tout triste, la tête en avant, avec les deux vigiles. Je dis, qu'est-ce que t'as fait? Et l'autre, elle rentre, elle dit, bah, ils avaient pas prévenu.
2: Hein, bah, non. Et les règles, c'est les règles. Même pour Astérix, ce que t'es.
0: C'est la seule fois où je l'ai vu un peu s'énerver, ouais. Devant Astérix. On a des vrais combats, non? Et moi, j'étais tout triste. Un rêve dans, elle a chié sur ma jeunesse.
3: Ah, t'es fière de toi?
2: Non, pas tellement.
5: Bon, ben, tu sais quoi, t'aurais pu finir dans ma rubrique du jour. Les gens qui pètent un plomb sont formidables. J'ai trouvé un mec qui pète un plomb contre les moustiques. Alors, ok, les moustiques, c'est relou, mais peut-être qu'il faut garder une certaine mesure, monsieur.
6: Ça y est, c'est bientôt octobre, on est en automne, mais il y a toujours ces putains de moustiques. C'est bon, c'est fini les vacances, faut mourir. En plein jour, en pleine nuit, ils sont tous dans là, ces gitans. Il y en a partout.
5: Il en peut plus,
2: ça va durer jusqu'à Noël. Hein.
0: Il a raison.
5: Il a raison.
0: Je continue à me faire piquer par les moustiques.
2: C'est insupportable. Ouais.
0: Au mois d'octobre, ça n'a plus de sens.
5: Vous avez la peau sucrée, c'est pour ça. Non, pas du tout. Je pensais pas qu'on pouvait péter un plomb contre les pistaches. Et ben, visiblement, si.
7: Arrêtez de mettre de la pistache dans tous les desserts.
5: Voilà. Elle en peut plus de la pistache dans tous les desserts.
2: Mais tu sais, c'est depuis le chocolat avec la pistache dedans. Et effectivement, ils ont
5: le chocolat de Dubaï.
2: Ouais, ils ont foutu de la pistache partout après.
5: Moi, je trouve que ça a aucun goût la pistache.
2: Bah,
5: mais
2: si.
5: Bon, c'est pas le débat.
0: Bah, Carina.
5: Bah, Carina.
2: Bah, c'est un goût de pistache.
5: Attends, je fais des dingueries tous les jours.
0: Je te fais une petite tartine poêlée dessus dans l'huile d'olive avec un petit peu de burrata, des petits morceaux de tomate, et tu saupoudres avec de la pistache et de la mortadelle. Et
2: pas
0: merci
2: mal.
0: Bien. Bon, ils t'ont pas expliqué ça au sport vendredi?
3: Ah non, pas non, du tout. Non, non, mais tu peux me le faire ça demain?
0: Bien sûr.
5: Bon, j'ai trouvé une maman qui pète un plomb. Il n'y a pas pire qu'une maman qui pète un plomb. Et elle pète un plomb contre quoi? Elle pète un plomb contre les puffs que les copains de ses enfants donnent à ses enfants, a priori.
8: Alors, mes enfants sont aussi cons que la moyenne des gosses, hein, c'est clair. Parce qu'évidemment, t'as beau dire que t'es pas d'accord, ils trouvent quand même des solutions. Donc, soi-disant, c'est les copains qui prêtent. C'est les copains qui prêtent. Alors, le copain qui a prêté, là, tu feras circuler l'information. C'est pas peine de prêter des puffs à mes enfants, parce que ça finit comme ça, les puffs qu'on prête à mes enfants.
5: Elle les noie, les puffs. Elle fout les puffs dans l'évier.
0: Alors, je l'ai vu, cette
5: année. Et du coup, elle pète un câble. Alors, elle a raison.
0: Pète un câble contre à peu près tout. Hein. Elle pète un câble contre la viande, contre les yaourts, contre le plastique, contre les puffs, contre tous les dossiers.
5: Alors après, les puffs, en vrai, elle a raison. Arrêtez de fumer ces puffs. Laissez-les-moi. Je m'en occupe pour vous. Bon, on termine avec un petit pétage de plomb général. Alors là, dans ce son-là, il n'y a pas vraiment de revendication. Il n'y a pas de combat, mais visiblement, il fallait que ça sorte.
9: En fait, tu sais ce qui pourrait être génial, si tu fermes ta gueule, en fait. Ça pourrait être trop cool, je te jure.
5: Voilà, c'est gratos.
2: Eh ben d'accord.
5: Vous pouvez l'utiliser à bon escient.
3: C'est bien amené. Hein.
0: Ça, tu sais quoi, simple efficace. Ça, j'adore. J'adore ce genre de phase. Lundi 12 octobre, ça aussi, j'adore. Major Lazer et DJ Snake, c'est tout de suite. C'est sur Fun Radio.

0: On va découvrir sur Fun Radio ce matin si vous êtes du genre à tout assumer ou à faire comme si de rien n'était. Je suis tombé sur un truc dont je veux vous parler, mais pour l'instant, on joue.
1: Le jeu de la confiance.
0: On joue avec Nicolas. Il est à Testas. On est en Gironde. Bonjour Nicolas.
2: Salut l'équipe, salut Bruno.
3: Coucou
2: salut
3: Nico. Salut.
0: Nico, tu fais quoi dans la vie à Testas?
2: Je suis magasiné cariste dans une, chez un distributeur de carton.
0: D'accord, ok. Sois le bienvenu chez nous. J'ai envie de te poser cette question. Quelle est ta personne de confiance?
2: Alors, c'est Olivier.
0: Et qui est Olivier?
2: C'est mon frère jumeau.
3: Oh, excellent.
0: Vous êtes des vrais, vrais jumeaux. Est-ce que, je veux dire, vous êtes monozygote ou pas?
2: Non, on est des faux jumeaux.
0: Des faux jumeaux, d'accord, très bien. Mais vous vous ressemblez beaucoup?
2: Un petit peu quand même. Maintenant, oui, plus... Plus maintenant que quand on était enfant, ouais.
0: Bonjour Olivier.
4: Bonjour à tout le monde.
3: Coucou.
5: Salut Olivier.
0: Mais est-ce que vous en avez profité des fois?
4: Non, pas du tout.
3: Oh là là, mais moi, vous m'auriez donné une jumelle.
0: S'il te plaît.
3: Oh là là, ça aurait été extraordinaire.
5: Quand tu te ressembles pas, tu peux pas vraiment en profiter. Tu
3: t'imagines 2 mois?
5: Non.
3: Une, ça suffit.
0: Nicolas, Olivier, ce matin, on vous offre un appareil photo Agfa DC900 double écran vidéo 4K, qui est génial. On peut tourner, on peut faire du film avec, si t'as envie.
5: Ouais, il est trop bien.
0: Nico, pour gagner cet appareil photo, je vais poser une question à ton frère.
2: Oui.
0: Et seul lui pourra répondre. S'il a la bonne réponse, tu repars avec le cadeau. On est d'accord?
2: On est d'accord.
0: Olivier, est-ce que tu t'y connais en James Bond?
2: Pas du tout.
0: Ça tombe bien. Ce soir, France 3 diffuse James Bond contre Dr No. Et là, normalement, je m'arrête. Je peux te dire que là, t'as un réalisateur. Ça, sur n'importe quelle autre radio, t'as un réalisateur. Il t'envoie le générique de James Bond. Ça pète, ça part. Pam. Mais là, j'ai Lucas qui me dit dans l'oreille, j'ai pas mon écran. Est-ce qu'on aurait...
6: Mon truc se redémarre.
0: D'accord. Attends, bouge pas.
5: On a un problème technique.
0: Est-ce qu'on aurait un problème technique? Mais non. Attends, bouge pas. Voilà, hop.
7: Dis donc, quelle est la panne d'aujourd'hui?
0: Alors, la panne d'aujourd'hui, c'est donc ton sampleur, c'est ça Lucas?
6: Ouais, là il crache, là, il va pas très bien là.
5: Il crache.
0: Bon, le mien marche, donc...
6: Moi, il est tout noir.
0: Ouais, non, mais si tu me demandes... Voilà, hop. Alors, ce petit interlude étant fait, ce soir, France 3 diffuse James Bond contre Dr No, avec Sean Connery. Jusque-là, tu me suis, Olivier?
4: Je suis là.
0: Après Sean Connery, il y a eu Roger Moore.
4: Ouais.
0: Après Roger Moore, il y a eu George Lazenby.
4: Ouais.
0: Non, d'ailleurs, avant Roger Moore, il y a eu George Lazenby, parce que c'est pas marqué sur ma fiche. Il y a eu Timothy Dalton, il y a eu Pierce Brosnan et Daniel Craig. Mais quel était le titre du premier James Bond avec Daniel Craig?
4: Demain ne meurt jamais.
0: Non.
3: Oh,
0: Non, ça c'était avec Pierce Brosnan.
5: C'était Casino Royale.
0: Casino Royale, ouais.
4: Casino Royale, ok.
0: Sorti en 2006. Désolé Olivier, désolé Nicolas.
2: Désolé. C'est pas mal.
3: Désolé les frangins.
0: Ciao les frangins. Casino Royale, c'était le premier James Bond avec Daniel Craig.
5: Il était exceptionnel.
0: Je ne sais pas si vous vous souvenez de la polémique qu'il y avait eu quand Daniel Craig a été choisi, où tout le monde avait dit oh là là, un blond, c'est pas du tout l'esprit de James Bond.
5: Ah oui,
0: Bond,
5: c'est
0: etc.
5: vrai, ouais.
0: Et le jour des premières images du shooting de Casino Royale, il y a un paparazzi. C'est le fan de James Bond qui vous parle de ça. C'est pour ça que j'ai dit George Lazenby, il n'était pas écrit. Il y a même David Niven qui a joué dans la première version de Casino Royale dans les années 60, mais là n'est pas le sujet. Il y a un paparazzi qui s'était enterré sous le sable avec son appareil photo plusieurs heures avant le début du tournage, qui était vachement sécurisé parce que justement c'était le premier James Bond, etc. Premier shooting, je ne sais pas si vous vous souvenez de cette image, c'est Pierce Brosnan qui sort de la mer avec un maillot bleu un peu moule burne.
5: Ouais. Ils ont refait la même scène.
0: Tout en tablette de chocolat, etc. C'était une scène qui avait été jouée par Sean Connery, oui, justement, à l'époque. Et là, le mec a shooté le paparazzi, il a pas été vu, il a shooté les photos interdites que personne ne devait voir de Daniel Craig. Le truc a fuité dans la presse et ça a eu l'effet contraire. C'est-à-dire que toute la vague de haine qu'il y avait contre Daniel Craig en disant c'est pas un James Bond, il a pas la tête d'un James Bond, etc. Quand les gens dans les magazines People ont vu la photo du gars avec son boule burne, les tablettes de chocolat,
5: ça a mis tout le monde
0: et
5: d'accord.
0: Le regard à la James Bond, se sont dit waouh, le gars est fort.
5: Bah oui.
6: Ah bah c'est sûr. Oui.
0: Et autre particularité de Casino Royale, vous la connaissez ou pas?
6: Non.
3: Non. Ils ont fait leur course chez Franprix.
0: C'est le seul James Bond où ils donnent le nom à la fin. Le film finit comme ça.
3: D'accord.
0: C'est-à-dire que la scène de fin, il tire dans les genoux d'un gars qui est en train de ramper. Et il arrive près du gars, et là, le mec, il dit, mais vous êtes qui? Et il dit, my name is Bond, James Bond, et le film se termine comme ça.
8: Okay. À l'époque, t'étais calé à ce point-là.
5: Mais si, mais c'est un gros fan de James Bond.
0: De toute façon, tu me connais pas. Tu vois, tout à l'heure, quand t'as parlé du grand bain, j'ai dit, il y a quelqu'un qui m'énerve dans le truc, t'as dit, ah bah, ça doit être un acteur, et Karina, elle a fait un signe parce qu'elle savait que c'était pas.
8: Ah, ok, d'accord.
0: Elle a tout de suite identifié le truc.
5: C'est allez,
0: toi, tu cherches à me connaître, mais tu m'invites pas à manger, c'est pour ça. On a, si vous avez raté l'émission depuis 6 heures, voilà, vous avez toutes les infos dont
5: la
0: on est en train de parler.
8: Je suis un connard.
0: Non.
5: Pas loin.
8: Mais tire pas, je crois quand même.
0: Offenbach, c'est tout de suite, c'est sur Fun Radio.
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18: 9h24, c'est Fun Radio. L'Assemblée nationale a rejeté la création d'un congé pour les victimes de violences sexuelles. À trois voix près, le RN et l'UDR ont fait basculer le scrutin. À mon avis, après, ils sont retournés écouter des chansons de Bruel, je pense. Fun Radio Dance Music, Offenbach, Fort de Fort, tout de suite.

0: 9h28, les amis, c'est Fun Radio. Dans quelques instants, il y aura Eugène. Et le nouveau David Guetta. Il a fait la closing party là, de sa saison d'été à Ibiza. On n'a pas la même vie. Tu es sûr que je te dise, j'ai regardé des trucs, tu vois. On n'a pas des closing party comme ça, nous, quand on fait la dernière de la saison sur Fun Radio. On a eu à une époque où on allait à Ibiza, mais c'est
1: pas le même délire.
0: On fait des dernières.
1: Non, mais c'est vrai que les dernières à Ibiza, c'était quelque chose. De toute façon, Ibiza, c'est quelque chose. C'est le temple de la fête.
0: Moi, c'était le temple de l'argent. Je suis tombé ce week-end sur une étude qui a été publiée dans la revue scientifique Frontiers in Organizational Psychology. Je n'achète pas du tout ce truc. En fait, je suis tombé sur un article via Instagram, je l'ai ouvert et je suis tombé sur cette info. Menée auprès de plus de 1400 salariés, c'est britannique, mais du secteur financier, mais je pense que ça peut marcher chez nous, qui révèle que dans les équipes composées d'au moins 75% d'hommes, les femmes se sentent moins à l'aise pour avouer leurs erreurs au travail.
2: Ah, c'est marrant ça. Après, on fait beaucoup moins d'erreurs que vous.
1: Oui.
2: Donc c'est peut-être pour ça qu'on les assume moins, on a moins l'habitude.
3: Peut-être aussi, il y a beaucoup de mecs dans l'entreprise et voilà, veulent pas...
0: En vrai, ça ouvre une autre question au-delà, tu vois, du rapport sexiste qu'il peut y avoir des fois dans les entreprises et que je déplore, bien sûr. Quand vous faites une grosse boulette au boulot, et je parle plus aux auditeurs parce que nous, c'est un peu un cas à part, est-ce que vous l'avouez tout de suite ou vous essayez de le cacher?
2: Moi, j'essaierai de le cacher dans un premier temps. Et puis, si après, je vois que c'est difficilement dissimulable,
0: Vous m'avez caché des grosses boulettes ou pas?
1: Mais moi, en fait, le problème, c'est que je serais incapable de mentir. Donc, je me ferais gauler.
0: Agathe, notre productrice, elle vient de me faire oui de la tête. T'as caché un truc, toi, déjà? Mais t'es là que depuis 2 mois.
4: Oh, mais j'étais là avant.
0: Oui, mais avant, t'étais réalisatrice vidéo.
4: Ouais, mais j'en ai fait des boulettes à la Réal. Hein.
0: Ah bon?
1: Et ouais. On les voyait pas.
4: Non.
0: Mais t'as fait quoi comme boulette?
4: Bah, il y a déjà eu bien 10 bonnes minutes d'émission qui n'ont pas été diffusées. C'était il y a longtemps.
2: C'est génial.
0: Grosse boulette au boulot, vous avez fait ou pas?
3: Non, moi c'est les micros, mais tu m'as fiché à l'antenne, toi, donc c'est sympa. Hein.
0: Bah oui, mais je payais en même temps.
3: Oui, voilà.
2: Mais nous, le truc, c'est que ça se voit tout de suite.
1: Bah
2: tu vois,
1: oui, ça s'entend, quoi, si on fait une boulette. Hein, globalement.
0: Je poserai pas la question à Lucas. Lucas, tu m'as pas caché une seule boulette, je les ai tout entendues.
5: Bah, c'est ça le problème, c'est que tu les entends direct.
2: T'aimerais bien, toi, les cacher.
5: Ah ouais, j'aimerais bien. Sauf quand c'est en Île-de-France, là.
0: Ah.
5: Là, t'en sais rien. Peut-être qu'il y a 5 minutes, il y avait un blanc.
0: Oui, parce que il faut savoir que Lucas réalise pour toute la France, mais il y a une réalisation spéciale que pour Paris.
3: Ah ben là, en Île-de-France, ils ont des champs d'asile.
0: Ouais. Bah c'est pour ça que les audiences à Paris sont pas folles. Hein, d'ailleurs.
3: C'est chiant.
0: C'est bizarre quand même. Bonjour Océane.
6: Bonjour.
2: Salut Océane.
0: Océane, conseillère opérateur téléphonique à Recueil, c'est dans la Sarthe, c'est ça?
6: C'est sur le Mans, oui, c'est ça.
0: Bah, Le Mans, c'est dans la Sarthe, hein, de base. Hein. Oui, c'est
6: oui,
0: ça.
6: Oui.
0: Oui,
2: ça a peut-être changé dans la nuit, on ne sait pas.
0: T'as 25 ans. Dis-moi, est-ce que t'es du genre, toi, à dire quand tu fais une connerie au boulot?
6: Bah, faut t'avouer, faut à moitié pardonner. Hein.
2: Ouais. Donc, ça veut dire que oui, tu dis oui.
0: Après, faut t'avouer, faut à moitié licencié aussi.
1: Ouais, moi, je pars du principe, faut être honnête. Ça arrive de
6: ça
1: faire
6: dépend,
1: des boulettes.
6: Ça dépend de la bêtise.
1: Bah, ça dépend du boulot, j'ai envie de te dire, surtout. Effectivement, si t'es chirurgien.
2: Ah, j'adore. J'adore le chirurgien.
0: Je te fais des bisous, Océane.
6: Merci.
2: Bisous, Océane.
0: Ouais,
2: bisous.
0: Souvent, je le fais plus.
1: Mais tu peux le dire aux auditeurs.
0: Non, mais tu
1: peux leur raconter, en
2: fait. J'aimais bien.
1: Depuis qu'on se connaît,
0: voilà.
1: T'as souvent pris l'exemple du chirurgien, mais ça marche pour les auditeurs qui démarrent un nouveau job.
0: Non, mais parce que j'expliquais souvent, c'est des fois tu fais une émission de 4 heures et tout s'est bien passé, sauf un moment. Et par exemple Lucas, mais ça, je te l'ai déjà fait le chirurgien.
5: Oh, plus d'une fois.
0: Et Lucas arrivait, il disait non, mais ça va, j'ai raté qu'un truc. Et je disais mais imagine si demain t'es chirurgien, t'as opéré 10 enfants, d'accord, et sur les 10 enfants, t'en as sauvé 9. Et t'arrives aux parents de la 10e personne en disant, voilà, alors lui, il est mort, mais enfin, j'en ai quand même sauvé 9. Et je lui ai expliqué, c'est le même problème quand tu fais de la radio, c'est que le moment où les gens sont en train d'écouter ce moment où tu fais une bourde, c'est pas bien. Voilà. Et donc après, j'ai arrêté parce qu'à chaque fois, on disait, ah, il va nous faire la vanne du chirurgien.
2: J'adore la vanne. Ouais.
3: Heureusement que Lucas n'est pas chirurgien, il en aurait tué 9.
0: Si vraiment il était chirurgien, il y aurait plus de problèmes de surpopulation. Bonjour Tiffen.
7: Bonjour Bruno, bonjour la famille.
2: Salut Tiff.
0: À Banalec en Bretagne.
7: C'est ça.
0: Dis-moi, tu fais une bourre de boulot, tu dis ou pas?
7: Je le dis, oui.
0: C'est quoi, tu fais quoi comme boulot?
7: Je travaille chez Aldi.
0: Ouais.
7: Et je suis polyvalente.
0: Ok.
7: Et je suis très maladroite, donc je fais souvent des bourdes et je le dis à chaque fois.
2: Tu fais tomber des trucs?
7: J'ai déjà fait tomber un truc et c'était pas fou quoi.
2: C'était quoi?
7: J'étais en boulangerie ce matin-là et j'ai fait tomber une partie de l'échelle et ça sortait du four et ouais. j'ai plié des plaques.
0: Ah merde.
2: Ah. Ouais. Ah. En plus boulette qui coûte cher.
0: Alors, Tiffany, imagine la nana qui a fait tomber une éprouvette avec à l'intérieur le virus du SRAS, tu vois, du Covid. C'est pareil, c'est la même boulette, sauf que toi c'était des baguettes de pain.
7: Oui, c'est ça. Bah encore, il y avait pas grand chose, donc j'avais de la chance. Mais ça fait quand même un peu chier, quoi.
0: Ouais, ça arrive.
2: Bah oui, tu m'étonnes.
0: Tiffany, je te fais des bisous. Vous vous souvenez pas de cette vidéo de vidéosurveillance d'un mec avec son transpalette?
2: Mais si, bien sûr.
0: Il pose sur des étagères un truc en hauteur.
3: Et tout tombe, là.
0: Et l'étagère fait l'effet domino et tout l'entrepôt se casse la gueule.
2: Ah ouais, c'était. Bah là, tu peux pas le cacher, hein.
0: Ah bah là, c'est.
3: Et tout le monde se fout du salarié, hein. C'est incroyable.

0: Angel à l'instant sur Fun Radio. Il est 9h37. Bon réveil les copains. Bon réveil en France. Je sais qu'il est tard, mais il y a des gens qui se réveillent à ce temps-là, ceux qui bossent de nuit notamment. Je voudrais saluer également nos auditeurs belges. De temps en temps, on se moque de vous et c'est fait toujours avec beaucoup de bienveillance. J'aime beaucoup les Belges, je l'ai déjà dit. La dernière fois, c'était quand on avait parlé de foot, où j'avais passé un son de Dick Henneck. Des fois aussi, vous cherchez. Bah, je vous le dis. Des fois, vous cherchez.
1: Non, mais c'est vrai.
0: Appel d'urgence. Oui, est-ce que c'est cette émission Appel d'urgence? Bon, il y a Appel d'urgence Belgique. Il y a un gars qui appelle, d'accord, les autorités parce qu'il est bloqué chez lui. Ça peut arriver, tu paniques. Qu'est-ce que tu fais? T'appelles le 15, tu vois, tu dis je suis bloqué, je peux pas sortir de chez moi. Si t'es claustro, c'est compliqué, quoi, tu vois. Là, c'est en Belgique.
2: 112 ambulances et pompiers.
3: Bonjour, là, je suis bloqué chez moi, j'arrive plus à ouvrir la porte et je dois sortir, j'ai une soirée avec des potes, en fait.
2: Alors, attendez, calmez-vous. Vous êtes bloqué à l'intérieur de votre maison?
3: Oui.
2: Et comment vous êtes bloqué à l'intérieur?
3: Je sais pas, je me suis réveillé, ma mère et ma soeur, elles sont parties.
2: D'accord. Et votre porte d'entrée, elle est au niveau de la rue, à hauteur, et la fenêtre, elle est en hauteur?
3: Oui. Oh, la dinguerie. Oh, ça s'est ouvert. Oh,
2: allez.
3: Non, merci. Oh, la dinguerie.
2: Voilà,
3: la
2: c'est parfait. Allez, tout va bien.
0: Il s'est rendu compte en fait qu'il y avait des fenêtres au rez-de-chaussée. Et donc il a ouvert la fenêtre du rez-de-chaussée et puis il s'est rendu compte qu'il pouvait sortir.
4: Mais c'était une vraie urgence.
0: Pas de rez-de-chaussée. Vous voyez ce que c'est un F-35 ou pas?
4: C'est un avion de chasse.
0: Exactement, ouais. C'est un avion à réaction, c'est un avion de chasse. Il y a plein de questions qu'on pourrait se poser par rapport au F-35. À quelle vitesse on peut aller au F-35? Est-ce qu'on peut passer sous les radars avec un F-35?
5: Bien sûr, ouais.
0: Est-ce qu'avec un F-35, on peut faire des frappes chirurgicales pour taper pile à l'endroit où tu vas envoyer le missile? Et puis, il y a des gens qui se posent d'autres questions. Fabrizio Bruccella, c'est le nom du gars qui s'est posé cette question par rapport à l'avion.
6: Que j'ai découvert que les fameux F-35 n'ont pas une cabine pressurisée. Or, si en vérité la pression de la cabine est diminuée, le volume des gaz intestinaux augmente. Et il augmente de combien le volume des gaz intestinaux? De 2,4. Donc vous imaginez que quand vous êtes dans un F-35 avec la cabine pas pressurisée, vous avez vos gaz intestinaux qui ont augmenté fois 2,4 de volume. Donc la question n'est pas de savoir si vous pouvez péter. Vous devez péter dans le F-35. Vous ne savez pas les retenir, les gaz intestinaux.
0: Voilà.
4: Merci, c'est un conseil. Vous devez péter dans les F-35. C'est pourtant simple, non?
7: Ah, c'est la basique, hein. Merci la science, hein.
0: Les amis, il est 9h39. C'est à partir de ce matin, je lance un truc. Juste avant 10h du matin. C'est-à-dire à 10h moins 2, juste avant que Mika arrive avec Lul et avec Maureen. Et je le ferai tous les jours. Je vous filerai la corbeille de l'émission.
4: La corbeille.
0: La corbeille de l'émission, c'est quand on prépare l'émission, il y a des trucs, on écrit des vannes, etc. Puis on se dit, ouais, non, c'est pas drôle. Ça le fait pas, etc. Bon, on les raye. Eh ben, je les ferai.
1: Ah, ok, d'accord.
0: Tous les jours à 10h moins 2, je vous lirai celle qu'on n'a pas retenue. Et c'est la corbeille. La corbeille
7: d'accord,
0: de l'émission.
7: Okay.
0: Vous dire, ah, bah, tiens, celle-ci, peut-être qu'ils auraient dû la faire ou pas. D'accord. Et je ferai ça en direct, tous les jours. Ce sera dans une dizaine de minutes. Et d'ici là, il y a un auditeur qui veut nous lancer un défi qu'on va accueillir au téléphone dans 10 minutes en direct sur Fun Radio. Tu sais, le genre de truc où on peut pas répondre. À tout de suite.
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3: 9h45, c'est Fun Radio. Estelle qui nous a envoyé ce message. Vous êtes dingo, mais c'est pour ça qu'on vous kiffe.
4: Oh, dingo.
3: C'est vrai qu'il est un peu... Mais il fait plaisir ce mot, j'aime bien. David Guetta, c'est nouveau là tout de suite. Somebody that I used to know. 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

0: 9h48, c'est Fun Radio. Lundi aujourd'hui, nous sommes le 12 octobre. Et on a eu un message d'une auditrice qui nous a laissé un vocal en DM sur notre compte Insta. Je vous rappelle que le compte, c'est Bruno Fun Radio. C'est un dilemme pour l'équipe. Question difficile, écoutez bien.
1: Salut la famille. Moi, je vais vous lancer un petit défi. C'est de répondre à cette question très, très difficile. Si vous deviez supprimer une de ces choses pour le reste de votre vie, vous choisiriez laquelle ? Le sexe ? Ouh là là ! L'argent ? Ou la bonne bouffe ? Bonne chance, à vous de choisir.
0: Moi je commence.
2: Ouais, bah, abandonner hein, pour ouais, toute la vie.
0: Le sexe.
2: Tu préfères la bonne bouffe au sexe ?
0: Bah l'argent, t'as l'argent et de la bonne bouffe, tu sais bien.
3: Ouais.
2: Moi j'abandonne la bonne bouffe, je suis pas très... Déjà je suis pas bonne cuisinière et puis ça m'intéresse pas plus que ça.
0: Donc tu gardes le sexe et l'argent ?
2: Ouais.
0: Bah, très bien, t'es pas obligé de me faire des signes, j'avais compris.
3: Pino. Moi j'enlève le sexe aussi.
0: Ouais.
3: Parce que
2: je préfère la bouffe.
3: J'ai fait le tour du truc.
0: Du tout, ouais,
3: globalement, bah voilà. Moi,
0: bien sûr. On parlait de body count. Tout à l'heure, t'es combien au body count, Pino ?
3: Je sais pas, moi, entre 7 et 8.
0: D'accord.
3: C'est marrant de dire 7 et 8 parce que c'est soit 7 soit 8.
2: Mais non, mais tu peux pas enlever les plaisirs de la vie. Moi, l'argent, c'est pas un plaisir de la vie pour moi. Donc, c'est l'argent que j'enlève.
4: Ah ouais ?
2: Bon,
0: tu regardes la bouffe et le sexe ?
2: Ouais. Bah oui, faut bien.
4: Mais si t'as
3: pauvre,
4: pas de sous.
3: Mais... Waouh.
0: Bah évidemment, et nos fâches.
2: Exactement.
3: Ouais, non, mais c'est une vraie question.
4: C'est hyper dur en vrai, mais on n'a pas du tout tous les mêmes centres d'intérêt.
0: Lulu, notre réalisateur.
5: La bonne bouffe, je pense. En vrai, c'est pas grave, je mange mal, mais au moins, week-end et j'ai de l'argent.
3: Il a la vingtaine, il s'en fout de bouffer, il bouffe à l'arrache, il prend pas un,
2: mais
3: prend pas un gramme.
2: Ça ira très bien.
4: Il a un palais d'Doberman en plus, alors. Ouais, franchement, la bouffe.
0: Tiens, demandons à Julia, qui est notre stagiaire au standard. C'est important de demander au plus. T'as quel âge, toi, Julia?
6: 23.
0: Alors, tu choisis quoi? T'enlèves quoi? Le sexe, la bouffe ou l'argent?
6: Le sexe. Allez.
2: Bah. T'es toute jeune, t'es au début de ta vie.
4: Écoute, Tata, elle a roulé sa bosse. Elle en a déroulé du câble.
3: Cri-cri, tu sais, les jeunes, le sexe, c'est plus trop. Ils s'en foutent un peu. Hein.
0: Oh. Bien sûr, c'est un truc de daron, le sexe. Hein.
2: Ah fini, ouais?
0: Mais bien sûr.
2: Un truc de daron.
0: Évidemment, bien sûr, tu t'en fous. Tiens, bah, et notre réalisatrice, notre productrice, Agathe.
7: Ah bah alors, moi, je viens d'avoir un bébé, donc j'enlève le sexe. Hein. J'ai déjà enlevé, quoi.
0: Ouais, il est déjà parti de lui-même, de toute façon. C'est ça que tu me dis, hein.
7: Ouais.
0: Bon. Eh ben, écoutez, faites votre choix. Moi, je suis très bien. Et tu me raconteras, tu m'enverras des nudes.
2: Mais si vous voulez. Dit comme ça, c'est hyper bizarre.
3: Ah, plus une thune, mais alors, dis donc.
2: Et j'ai le sourire.
0: Par contre, viens pas me taper 10 balles. Hein. Tu te démerdes, c'est la cigale et la fourrie. Hein. T'as voulu ken et bouffer, tu ken et tu bouffes. Hein. Alexandre Astan, c'est tout de suite sur Fun Radio. Et donc, la corbeille de l'émission dans 3 minutes. Je ferai ça de temps en temps. Je vous lis les vannes qu'on a pas gardées. Et vous nous dites, ah oui, si on aurait pu. A tout de suite. 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
2: 8h55 les amis, c'est Fun Radio et c'est la dernière partie de l'émission, les 5 dernières minutes avec la suite qui vient de nous rejoindre. Ça va Mika?
3: Mais oui, très bien, bonjour la famille, ça va?
2: Ben ça va super, il y a Maureen.
4: Coucou.
2: Qui est là, il y a Lucas.
3: Bonjour.
2: Il y a c'est rigolo, en fait on n'est pas habitué parce que
4: on a changé
2: un petit peu le dernier quart d'heure et donc du coup on change de place dans le studio.
5: Oui. C'est un peu les chaises musicales. Écoute, donc, c'est un peu comme chez vous là, quand tu changes les meubles du salon.
2: Ça veut dire, Mika, là, tu prends ma place, ce qui se fera un jour ou l'autre de toute façon. Donc, tu te prépares.
5: Mais t'as pas la même voix à ce micro-là, c'est
6: marrant. Oui, c'est la question que j'ai. c'est exactement ce que j'étais en train de me dire. Je me disais, tiens, je n'ai pas la même voix à cet endroit-là.
7: Et je vais changer de voix à chaque semaine.
2: Les amis, vu que la suite vient d'arriver, comme chaque matin, on joue avec ta suite. Je suis à côté de Pinot,
3: mais tout ça. Non, ça ne vous va pas du tout à côté.
4: Non. Non, mais tu es trop content.
2: Je ferai la corbeille après. On joue avec la suite d'abord et après je
3: ah d'accord.
2: Okay. Je te caresse.
7: Arrête de me toucher, on est au boulot là.
5: Mais tu vois, quand on est assis à côté de Pinot, on peut pas s'empêcher de le tripoter. Moi, je passe 4 heures à le tripoter tout le temps.
3: 8 ans qu'il me tripote. Hein. Je suis une volante anti-stress, moi, en fait. Bon, allez, on part au Brésil. Brésil, Copacabana. Et je sais pas où je vais avec cette phrase, mais c'est pas grave. Avec ce fait d'hiver, écoutez.
8: Au Brésil, un enfant de 18 mois est sorti seul de sa crèche et a...
3: Et il allait faire quoi cet enfant?
5: Un go fast.
2: Non, j'allais dire braquer une banque.
3: Non, c'est pas ça. Mais il a une idée peut-être?
9: Il est allé dans un zoo.
3: Non, non.
5: Un château de sable?
3: Non, non.
5: Acheter des bonbons?
3: Non, il allait rejoindre sa maman. Écoutez.
5: Oh, petit chat, Mimi.
2: Mais qui elle, par contre, était au Portugal. Donc, l'avion et tout ce qui va avec.
3: Dans le son de la vérité, Bono, là, il arrive. Normalement, il arrive. Il arrivera pas. Bon, c'est pas grave.
8: Il a rejoint le travail de sa mère à environ 50 mètres. Les images montrent le petit marcher seul dans la rue avant d'arriver sain et sauf chez sa mère. C'est une fin heureuse.
3: La mère, elle devait être énervée, je pense. Hein.
5: Ah bah, ouais, tu m'étonnes, ouais.
9: Légèrement.
3: Tu parlais d'appel d'urgence tout à l'heure, Bono. Ouais. J'ai un autre son. Regardez, ça s'est passé donc hier soir. Écoutez.
10: Police, bonjour.
11: Oui, allô, bonjour. Alors, on s'est garé sur le parking du Ikea et il y a une dame qui vient.
3: Qu'est-ce qu'elle a fait, cette dame?
5: Elle fait popo?
3: Non,
9: elle dansait toute nue.
3: Non, c'est pas
2: elle
3: ça.
2: Elle a fait malaise?
3: Non, elle a pas fait malaise.
5: Elle fait des câlins?
2: Drôle.
3: Non, elle s'est installée dans la bagnole, en fait, tout simplement. Écoutez l'histoire.
2: Elle est rentrée.
11: Elle refuse de sortir. Voilà.
10: Mais qu'est-ce qu'elle veut?
11: On sait pas. On lui a demandé de sortir plusieurs fois. Elle veut 20 euros et elle, refuse de sortir.
10: Et qui fait ça?
11: Je ne sais pas.
10: C'est quoi ça pour un truc?
3: Ah, c'est la Belgique, hein. C'est nos amis belges, ça. On les aime, hein. Quelle histoire.
2: Elle veut 20 euros et elle ne veut pas sortir.
9: Mais c'est très drôle.
5: Mais c'est une très bonne idée. Bah non, bah oui. Je sors pas, sinon tu me donnes 20 balles.
4: Hyper angoissant.
5: Je vais la tenter.
2: Ouais. J'explique, tu vas sortir de la voiture.
3: Ah bah Bruno, il aura 20 balles.
2: Et t'en auras pas 20 balles.
3: Elle va se retrouver en France avec Bruno, je peux vous dire. Et il y a une histoire un peu semblable il y a quelques temps, mais il s'est repassé la même chose ce week-end aux États-Unis. Écoutez.
12: Elle reste bloquée 25 minutes la tête en bas dans un manège et obtient.
3: Alors, elles ont obtenu combien? C'est
5: 2 euros.
9: Un temps gratuit.
2: Non. 200 000 dollars.
3: Pas loin, Bruno, je te l'accorde. T'avais regardé mon ordi ou pas du tout?
2: Pas du tout.
3: Non, 275 000 dollars. Vous vous rendez compte quand même?
5: Mais c'est
3: incroyable.
5: Énorme.
3: Voilà, donc n'hésitez pas à
9: juste
3: rester.
9: Juste parce que la tête en l'air?
3: Ouais.
5: En bas.
3: Ouais. Restez bloqué dans les manèges. Hein.
2: Ouais, parce que la tête en l'air, bon, tu vois, ça veut dire t'es assis en fait. C'est juste assis en fait.
9: Ouais, ouais, ouais.
2: Je voulais avoir la tête en bas, je suis assis. Donc,
9: je veux 200 000 balles.
2: Les amis, on finit avec la corbeille. C'est que quand on prépare l'émission du matin, on écrit parfois quelques vannes si on regarde le journal et puis soit on les fait, soit on les fait pas. Je vous donne les vannes qu'on n'a pas faites.
5: D'accord. Ok, qu'on n'a pas
2: faites. La corbeille d'aujourd'hui. Alors j'avais celle-ci. Selon une étude néerlandaise, il faut venir nous écouter car l'électro serait la meilleure musique pour faire des câlins. Du coup, on va s'adapter à cette info. On va s'appeler Fun Radio.
5: Moi j'avoue, elle me faisait rire.
9: Ah, elle est pas mal.
3: Mmh. Moi j'adore parce que c'est moi qui l'ai écrite.
2: Non mais ça on dit pas qui écrit quoi.
3: Ah merde, okay. Ah oui
2: non, c'est on se le dit pas. J'en avais une autre. Raphaël Glucksmann a été enfariné dans Paris quelques heures après sa victoire lors de la primaire de la gauche. C'est nul de faire ça, putain. Tout ce gâchis de farine alors qu'on pourrait faire des crêpes.
3: Pas mal.
5: Moi j'aime bien aussi. T'es dur. Ouais, ouais, c'est toi qui l'as écrite aussi, Pino.
3: Non, ça c'est pas moi.
9: Non,
3: tous les secteurs.
9: C'est quelqu'un d'autre.
2: En fait, celle-ci, c'est quoi? Elle aurait pu passer.
5: Bah, oui.
9: Merci.
2: C'était le début de la Star Academy samedi soir. Et là, je suis devant TF1. Il reste 4 élèves. Ça commence à faire long.
3: Ça
2: 4 élèves à présenter. Bah, évidemment, s'il n'y a pas ça, du coup, ça fait pas la vanne. Et puis, une petite dernière. Dernière en foot. Marseille a battu 3 hier 2-0 et n'est plus relégable. En fait, l'OM, c'est ton gosse pas trop fort à l'école. S'il ramène un 12 sur 20, tu crois qu'il est HPI?
3: Elle est énorme. Mais quelle vanne. Mais ça, ça c'est dans le spectacle hein. C'est énorme. Bravo, je sais pas qui a écrit ça, mais ce mec est brillant.
5: C'est toi, Pipi.
3: Ah non, non, non, non.
2: Ouais,
3: non.
2: Ouais, mais moi, pour un supporter de l'OM, ça me le fait moins.
3: Ah, je sais. Ouais.
2: Bon, les copains, on va revenir demain à partir de... Arrête de me toucher. Mais c'est fou quand même, il pince.
3: On va rester comme ça, il me pince.
2: Enfin, merde. Je sois consentant quand même.
3: Ouais, d'accord.
2: Les amis, on revient demain. Tout ce qui s'est passé depuis 6 heures, vous le retrouvez en podcast. Et là, tout de suite, et ben, c'est Mika. Et l'avantage de cette nouvelle formule, c'est que t'as le truc du fan radio qui part, il attaque juste derrière. Il n'y a pas de pub, tout. Là, c'est bien fait.
9: C'est bien foutu.
2: Hein. Il est 10 heures. 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

0: Oui, les copains, à partir de 10h tous les matins en direct jusqu'à midi, c'est la suite. Soyez les bienvenus. Je m'appelle Mickaël Yamorine.
1: Bonjour.
0: Il y a Lul.
2: Salut.
0: On est ravis de vous accompagner. Tiens, Pitbull, je sais que ça va vous faire plaisir. Vous êtes quand même deux gros fans de Pitbull.
1: Ah oui.
0: Ouais, là, Maureen et Lul. Moi, je l'aime beaucoup, mais vous, un peu plus. Room service, hôtel room service, arrive.
1: Très beau crâne, Pitbull. Si tu peux me permettre.
2: Très bon nouvel album aussi qu'il a sorti vendredi.
1: Oui.
2: Bitcoin.
0: C'est vrai, c'est
1: ouais.
0: bien.
1: Ouais.
2: C'est vachement bien. Petite note
0: sur 10,
2: quoi.
0: Ouais.
2: Petite note sur 10, 8, parce que personne
1: ouais.
2: n'est parfait à part mes parents.
0: Oh.
1: Qu'est-ce que tu veux leur demander, toi?
2: Rien.
0: Bah, Noël approche.
2: La politesse,
0: moi,
2: ouais.
0: je sais que Noël approche surtout. Comment s'est passé avant toute chose votre petite Disney de vendredi? Revenez là-dessus parce
1: bien.
0: Que on en a parlé vendredi matin. Vous êtes parti. C'était avec ta sœur,
2: oui.
0: mon Lul. Vous avez kiffé, apparemment,
1: oui.
0: Maureen, elle n'a pas compris que Disney, c'était des manèges. Elle
2: non.
0: a défoncé
2: Maureen,
0: tous les buffets.
2: C'est les grands buffets de Narbonne. Parce que Maureen,
1: non,
2: elle
1: mais
2: arrive,
1: j'avais
2: elle
1: une date, c'était un petit glouton, je me suis arrêtée à tous les stands. Mais c'était super bon, hein. Mais par contre, bah, le
0: alors,
1: budget, quoi, budget nourriture.
0: Ah, bah, bien sûr, qu'est-ce qu'on a mangé? Alors, est-ce qu'on a mangé de la galette saucisse?
1: Non, ah, on non. a mangé bah, un sandwich raclette.
2: Mais oui, pas en Alsace.
1: Mais
0: c'est vrai qu'on n'est pas
1: J'ai mangé un sandwich raclette.
0: Oui.
1: Ensuite, j'ai mangé des fraises au chocolat.
0: Ouais.
1: Ensuite, j'ai mangé une crêpe au chocolat.
0: Oui.
1: Ensuite, j'ai mangé des tenders avec une salade.
0: Oui.
1: Et je crois que c'est pas mal.
2: Mais à un moment, quand même,
1: ah,
2: elle m'a regardé.
1: Des M&M's gratuits. J'ai eu des
0: attends,
1: M&M's gratuits.
0: On a une réaction de Jimmy Mohamed, un célèbre médecin qui est sur RTL.
1: Bah, ça va, les fraises au chocolat, c'est des fraises. Hein.
2: Oh, bah ouais, pardon, mais... à un moment, elle m'a regardé, elle m'a dit, on se ferait pas un cidre. Donc, pour vous dire
1: ça
2: vraiment.
1: Il est super bon le cidre de Disney avec les petites crêpes là.
0: Ah c'est vrai.
1: Oui.
0: Ouais. C'est marrant parce que moi le cidre j'irais plutôt en Bretagne tu vois
2: oui.
0: plutôt qu'à Disney.
1: Ah
0: mais...
1: et on a bu leur cocktail d'Halloween. Miam miam miam. Ça s'appelait comment là
2: Esprit ténébreux.
1: L'esprit ténébreux.
0: Il a
1: très
0: un
1: bon
0: carrément.
1: Ouais.
0: On est
1: très,
0: dans
1: très
0: une plage
1: bon.
0: Privée de Cannes quoi de la Côte d'Azur. Bon vous l'avez compris c'était un bon vendredi en ce qui vous concerne pour le petit Disney. Restez là on va parler de la Starac aussi on va revenir dessus. Bruno Vanet à l'instant là c'est vrai que c'était un peu longué mais tous les trois on a regardé chacun de l'autre côté. Moi j'ai fait la fameuse Staraclette voilà j'ai suivi.
2: Pareil,
1: le c'est
0: concept
1: la tradition.
0: De Lune. C'est la tradition. On va en parler. Est-ce qu'on est pour ou contre suivre la Starac les amis? Venez faire de la radio avec nous. Vous avez le droit de venir nous dire, bah non, moi, c'est bon, ça me saoule, on a compris, au bout de 25 ans, passons à autre chose. Appelez-nous dès maintenant, 01 42 48 5000. Venez faire de la radio avec nous, venez nous donner votre avis, venez voter sur le compte Insta de Bruno Fun Radio. Pour l'instant, on écoute Alexandra Stan, Trena Kria, c'est We Are Free, et c'est sur Fun Radio. Soyez les

0: Soyez les bienvenus sur Fun Radio, les copains, la suite en direct tous les matins, 10h midi. On parle d'actu et on se marre et on donne notre avis. Vous ne nous l'avez pas demandé, on va le donner quand même. Mais avant ça, on voulait faire un petit message.
1: Oui, je me permets, on a croisé un auditeur à Disney vendredi, on lui a promis qu'on lui ferait une dédicace. Donc bah oui. Bisous à Florian, Flavien.
2: Flavien.
1: Flavien.
2: Non, c'est Flavien. En plus,
1: Flavien.
2: On l'a noté.
1: Non mais oui, mais parce que mon téléphone il voulait pas s'ouvrir. Flavien et Miss Granny, parce qu'il était avec la Miss Granny, c'est la.
2: Il faut une compétition des grand-mères.
1: Voilà, ouais, c'est Miss France, Granny. Mais version grand-mère.
0: J'adore.
1: Voilà.
0: Bah on embrasse Flavien, oui. Miss Granny. Des gros bisous à vous.
2: Ouais, voilà. Il faisait le manoir hanté.
0: Ah, j'aime bien.
1: Avec nous.
0: Pour l'instant, parlons de la Starac. La Starac a repris la Star Academy. C'était samedi soir en direct sur TF1. Quelle intro du Nikos. Voilà. On se disait avec ma meuf et les gosses, t'as envie que ça soit ton tonton ce gars-là.
2: Ah mais tellement, il respire la gentillesse.
0: Mais oui, l'intro était chambée. Moi j'ai pris un peu peur au début. Je vous annonce, quand ils ont annoncé le casting, je me suis dit, waouh, ils sont quand même un peu jeunots. On va être sur un truc un peu teenage. Et force est de constater que les gars, le niveau de chant est quand même un pas de
2: ça.
0: On va pas balancer les blases, mais il y en a deux, trois... Ah, cassez-vous dans ce cas-là, moi je peux le faire aussi, hein. Pardon. Hein.
1: Non. Oh bah alors, c'est
2: non,
1: gentil, ça va.
2: Non, mais attends, premier prime, il y a du stress de ouf.
1: Oui, oui.
0: Je suis le premier à le dire, mais à un moment, on parle de performance de chant, il y avait des yaourts en veux-tu, en voilà. Mais par contre, il y avait d'autres élèves, le level est quand même assez élevé. Est-ce que vous avez kiffé Maureen et Lul?
1: Mais bien sûr que oui.
0: Archi fan de la Star Trek.
1: Mais oui, c'était un très beau prime.
2: Franchement, ça promet, beau casting. J'ai hâte de savoir, j'ai hâte de suivre et j'ai hâte de voir qui va progresser surtout. Parce qu'ils sont tous très bons.
0: Et est-ce qu'on est abonné de votre côté à la petite chaîne? Il y a une chaîne payante où tu peux
1: bien
0: suivre la quotidienne.
1: J'ai jamais désabonné. Du coup, ça fait 3 ans que
0: donc,
1: je suis abonné.
0: Tu regardais quoi, Damien?
1: Mais non, mais en fait, non, c'est qu'en gros, t'as tout le programme TF1, quoi.
0: Ah, très
1: c'est
0: bien.
1: C'est lié à TF1+, quoi.
0: Et ça vous permet de pouvoir suivre en direct ce qui se passe dans le château,
1: oui,
0: c'est ça?
1: Oui, bah là, on peut aller voir ce qu'il y a dans le château, si tu veux.
2: Mais ouais, alors, souvent, il faut le dire, ils coupent parce que soit les élèves s'y démarquent et ils ont pas le droit, soit ils disent des gros mots et ils veulent pas montrer. Donc, très souvent, tu vois des plans de salle de bain vide.
0: Ah oui, oui, ouais, bah oui.
1: Ou
0: oui.
1: Ça te met des fois, le live revient dans quelques instants aussi.
0: Bah bien sûr. Qu'est-ce que vous avez pensé de Moziman, tiens, en directeur de la Star Academy?
2: Excellente entrée en matière. Hier, il est arrivé au château quand même et il a dit vous êtes là parce que vous voulez devenir des stars. Donc tout le monde fait oui. Il fait c'est pas la bonne émission.
1: Voilà. Là, il est super.
2: Vous n'allez pas devenir des stars, vous allez devenir des artistes. Et c'est le plus important. Et c'est très
0: génial.
2: Beau discours, j'ai adoré.
0: Oui, j'ai vu qu'il avait dit, si vous venez ici pour chercher à avoir des millions de followers, vous êtes planté d'émissions. J'ai trouvé ça bien, je pense qu'il est bien à sa place.
1: Mais là, tu vois, on a un plan château pour l'instant.
0: Ah voilà, alors là, on est en direct.
1: On a un plan château.
0: Et
1: très très beau château. Hein.
0: Très très belle architecture, mais dans ce cas-là, on
1: très
0: peut regarder les replays d'émissions de Stéphane Bern, hein, si c'est pour regarder les châteaux.
1: Ça y est, ils reviennent là.
0: Ouais, ça a l'air cool, honnêtement. Tiens, dans l'équipe, faisons un petit tour d'équipe, on a un peu le temps, je pense. Dimitri, du côté du Standard, salut mon Dim.
3: Salut l'équipe, moi j'ai regardé ça hier soir en replay, samedi soir, j'étais en soir avec des amis, j'ai kiffé. Franchement, très bon lancement, très bon prime.
0: Ouais.
3: J'ai déjà mon petit favori, je peux
0: alors,
3: dire.
0: Vas-y, on va faire un tour d'équipe,
1: vas-y.
0: C'est qui?
3: Ah, moi Noémie, le duo qu'elle a interprété, j'ai adoré sa voix.
0: Noémie,
2: exceptionnel Noémie.
0: Oui, très bien, Noémie, très très bien. Maureen.
1: Moi c'est Félix le Québécois et Noémie aussi.
0: Ah, Félix les Québécois.
1: Il est super.
0: Il est génial. Lul.
2: Noémie et Amel.
1: Ah oui, très bon choix.
2: Amel, elle était super.
0: C'est vrai?
2: Ah, je l'ai pas.
0: Moi, c'est alors, vous allez dire, le gars, il suit le vent. Au début, j'avais mis une nana, Elijah.
2: Ouais.
0: J'ai trouvé chambé. Et puis, est arrivée derrière Isabella, les gars.
2: Ah ouais, exceptionnel.
0: Qui a été élue coup de cœur de la semaine.
2: Oui.
0: Du prime de samedi. Le niveau qu'elle a.
2: Ça envoie.
0: On a Cyrine, tiens, qui bosse avec nous, community manager au réseau. Ça va, ma Cyrine?
4: Oui, et vous?
0: Très bien. T'as regardé?
4: Oui, bien sûr.
0: T'as kiffé?
4: Oui. Et ma préférée, c'est Noémie.
0: Noémie,
4: Et Félix aussi.
1: Allez, on a les mêmes chouchous.
0: Gros coup de cœur du côté de Noémie. Bixou, je lui demande pas parce que je crois pas qu'elle soit trop Starac. T'es pas Starac.
1: Foutez-moi la paix.
0: Ouais. Bixou qui réalise l'émission.
2: Mais là, pour ceux qui sont pas Starac, c'est compliqué, hein. On est lancé pour 3-4 mois, hein.
0: Ben, justement, appelez-nous 01 42 48 5000. On fait de la radio ensemble. Venez nous dire, tiens, dernier petit tour d'équipe avec Julia du côté du Standard. Salut, ma Juju.
5: Salut.
0: Ça va, t'as regardé la Starac?
5: Ouais, j'ai adoré. Et en plus, j'ai la bonne surprise, le coup de cœur Isabella, elle était dans mon lycée. Donc,
1: c'est
5: bien.
0: Ah, mais donc t'as un contact direct?
5: Et ouais, et ouais.
0: Ah, il va falloir l'appeler, hein. Quand elle sort, elle vient.
2: Ouais, bien sûr.
0: Ah non,
1: t'es copine avec elle ou pas du tout?
5: Oh, vous voyez, de loin.
1: Ouais, c'était une connaissance,
5: Vite fait.
0: Ok. Ouais. J'aime bien ce délire de genre, je connaissais un tel et tout.
2: Ouais.
0: C'est fou de l'avoir après à la télé. Bon, bah, appelez-nous. 01 42 48 5000. On fait de la radio ensemble. Venez nous dire. Team pour, team contre la Starac. En attendant, Vous le reconnaissez, c'est Pitbull.
1: Mais quel
0: Hotel
1: banger.
0: Room Service. Exceptionnel ce titre. Ouais, pas de doute les copains, vous êtes bien sur Fun Radio. Bien

0: Les gars, je vous le dis, je me rappelais plus de la fin de ce titre comme ça, là.
1: Mais c'est les fins des titres des années 2000. Ils terminaient tous comme ça.
2: Ils savaient pas quoi faire. Ils se sont dit, ah tiens, on avait engagé Pedro pour le clavier, il fait.
0: Pedro au clavier, ça marche. Oui. Et Pedro au clavier. Ouais. C'était Pitbull à l'instant, restez là. Il y aura Carole G qui arrive aussi là avant 11h sur Fun Radio.
1: Il est super ce son de Carole G.
0: Bye, waouh. Un chanteur espagnol d'ailleurs, mais pas Pitbull, viendra célébrer sa langue. Ce matin, c'est la journée nationale.
2: C'est la fête nationale en Espagne.
0: Fête nationale, hola a todos. Mais,
2: eh ben, on va recevoir un chanteur espagnol. Vous voulez son nom peut-être, parce que je pense que vous le connaissez pas.
0: Moi, je me dis que juste son nom déjà, il y a peut-être une petite promesse.
2: Oui, il s'appelle Álvaro Biñol.
0: Álvaro Biñol.
2: Álvaro Biñol.
0: Très bien. Álvaro Biñol, notre invité ce matin. Il y a des lundis comme ça. Il n'y a pas besoin d'en dire plus, c'est des petits lundis magiques dans vos vies.
1: Ouais, ouais.
0: Et ça se passe sur Fun Radio. Pour l'instant, je vous propose d'accueillir Stéphane. Il a 35 ans, il est du côté de Saint-Maximin. Tiens, direction le Var ce matin. Salut le Steph.
3: Salut la suite.
1: Coucou Steph.
0: Steph, sois le bienvenu ce matin sur Fun Radio. On parle de la Starac, Star Academy, qui a repris samedi soir. C'est en direct sur TF1. Team pour ou team contre? Dans quel quand tu te ranges, toi, mon Steph?
3: Eh ben moi en fait c'est mon cauchemar qui recommence parce que je suis team contre à 3000%. Par contre ma femme est team pour à 3000%.
1: C'est garde partagée de la télé là.
0: Là c'est la oui mais alors souvent garde partagée pas tant que ça parce que je vais te dire un truc mon Steph. Moi j'ai adoré la reprise de la Starac, j'aime bien le côté prime un peu parce que voilà il se passe des choses. Après sur les quotidiennes et tout tu m'oublies un peu.
2: C'est une émission qui prend de la place quand même.
1: Oui.
0: Mais là ma meuf elle a déjà programmé aux gamins ce soir. Elle a dit donc jusqu'à 17h30 devoir et 17h45 on y va bam quotidienne.
2: Ouais. Mais Stéphane pourquoi t'es contre toi?
3: Parce que en fait je supporte pas le principe. Autant j'adore The Voice, mais autant la Starac et voir dans le château là.
1: Non, c'est le fait un peu on s'immisce dans leur vie privée entre guillemets, enfin leur quotidien
0: c'est
1: quoi.
0: Ça reste quand même. Alors moi Steph, je suis un peu d'accord avec toi. C'est-à-dire que c'est un après c'est le concept de cette émission, c'est un doux mélange entre la performance vocale genre The Voice Prime. Mais ça reste quand même une télé-réale dans laquelle...
1: C'est une école,
0: On les voit, école, d'accord, il y a les évals et tout, mais on les voit beaucoup dans la cuisine, faire des jeux entre eux, des trucs, t'es là, tu dis bon...
1: Mais c'est pour que tu t'attaches au personnage, entre guillemets.
0: Mais je suis un peu d'accord avec Steph, ça, moi, ils m'ont perdu là-dessus. Autant le côté prime, oui, bien sûr, mais le côté un peu télé-réale marche un peu moins. Bon, comment ça va se passer, la télé tu vas devoir céder pendant 4 mois, là, on est d'accord, Stéphane?
3: Eh ben en fait, je prends mes écouteurs, je regarde la télé sur mon téléphone.
0: Ouais,
1: t'as raison.
0: Mais je pense que c'est le cas de beaucoup de familles et de couples en France, les amis. Steph, merci d'avoir appelé Fun Radio ce matin. On t'embrasse.
3: Merci, la suite, bisous.
1: Bisous, Stéphane.
0: Bisous, mon
1: courage.
0: Steph. Et courage, Océane en ligne avec nous, 30 ans du côté de Vichy. Salut, Océane.
4: Bonjour, la suite.
1: Bonjour, Marine.
0: Salut, Océane. Salut, bienvenue sur Fun Radio ce matin. On parle de Starac. Pour ou contre, t'es quel team, toi?
4: Et ben moi je suis comme Steph, je suis team contre.
0: Ah, c'est ouf. Pour quelle raison team contre?
4: Pour quelle raison? Alors déjà le principe de télé-réalité bof, pas trop pour moi. Et pour moi je trouve que d'année en année en fait les candidats pour moi ils sont trop là pour le buzz. Ils sont déjà tous plus ou moins connus, ils sont passés dans des séries, c'est la fille ou le fils de, donc pas terrible. Par contre cette année j'adore avec la direction de Moziman.
1: Oui, je pense que justement tu devrais y mettre cette année parce que lui les stars c'est pas du tout ce qu'il veut, il veut pas mettre le doigt là-dessus Moziman.
0: Ouais. Mais tu sens d'ailleurs il a chialé à la performance d'Isabella qui a chanté en live. Qui a chanté Barbara Pravi, c'est bien ça. Et bon, il disait voilà, cette chanson me parle beaucoup et tout, mais tu sentais une émotion chez lui et tout, et on le connaît un peu et pour le connaître même très bien, c'est un mec ultra sensible, donc je pense qu'il va être très sensible à la vérité des candidats plutôt qu'au côté buzz. Grande voix lyrique et tout, il va plutôt lui en tant que directeur.
1: Il veut transmettre des émotions vraiment et par les musiques quoi.
0: Et ça se voit au travers du casting. Océane, merci d'avoir appelé Fun Radio ce matin. On t'embrasse.
4: Merci, bisous la team.
1: Bisous,
0: belle journée à toi les amis. Je suis un peu surpris du vote sur le compte Insta de Bruno Fun Radio. Pour ou contre la Starac? Contre à 57%. Eh, les gens sont peut-être un peu lassés, 25 ans.
2: Mais les chiffres mentent, ça a cartonné samedi.
0: C'est vrai que ça a marché alors?
2: Plus que depuis le retour, 3,5
1: millions.
0: Ah oui, ça fait un petit peu de gens,
2: En
0: attendant, Adèle Castillon et Trinix, c'était avec toi sur Fun Radio.

0: Adèle.
1: Question qui a toussé, c'est moi. Je pense pas que mon micro était ouvert.
2: Bah, c'est la saison. Hein.
3: Tu t'es trompé, t'as dit by now. Enfin, by wow, c'est pas du tout ça. Le titre, c'est baby. B-B-Y, c'est baby. C'est l'abréviation de baby. Bah, c'est juste, on enlève le A.
1: Oh là là.
0: Ah, t'es en colère.
1: Ah ouais, non, je peux faire prendre.
3: Juste,
1: là,
3: en fait,
1: là
3: je me suis moqué de lui tout à l'heure, mais il ne l'a pas vu.
1: Non, je l'ai pas vu. Donc, c'est baby wow.
3: Exactement.
1: Et tout ce temps gagné qu'elle a pris à ne pas écrire, elle en a fait quoi? Elle sauve des vies.
3: Je sais pas. Je bosse pas avec Carole G.
1: Bon, baby wow.
3: Baby wow.
1: Voilà, avant 11h sur Fun Radio. Et puis, vous allez choisir l'info, l'info dont on va parler. C'est pas trop quelle info choisir, donc c'est vous tous les matins qui décidez. Appelez-nous au standard 01 42 48 5000. L'appel est 100% gratuit. 01 42 48 5000. On fait de la radio ensemble sur Fun Radio. C'est la suite jusqu'à midi.
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1: C'est la suite sur Fun Radio, je m'appelle Mika, les copains, il y a Maureen.
22: Bonjour.
1: Il y a Lul.
23: Salut.
1: Et on est votre bande de potes qui déconnent avec l'actu. Voilà, tous les matins en direct sur Fun Radio jusqu'à midi. On écoute un petit Riviera, She Doesn't Mind, là, tout de suite. Soyez les bienvenus, les amis, on est en direct.

0: Bienvenue sur Fun Radio. Eh, hey, matinée espagnole, hein, j'ai l'impression que c'est le thème. Il y a Karol G qui arrive avec Baby Wow là.
1: C'est bien, tu l'as bien dit cette fois.
0: Alvaro Robignol qui arrive aussi là dans le prochain quart d'heure, bien sûr.
2: C'est un faux artiste, hein. C'est pas dans la programmation, je préfère le dire.
0: Oui, tu fais bien de le dire parce que effectivement, à tout moment.
1: Bah après, avec un bon remix, il pourrait peut-être rentrer.
2: Oui,
1: hein,
2: oui, oui.
0: Ah, à une certaine époque de Fun Radio, pas si lointaine, Alvaro Robignol, il rentre en playlist.
2: C'est vrai.
0: Vous nous entendiez le dire, Alvaro Robignol, nouveauté Fun Radio. Pour l'instant, on va voir comment ça se trame. Ça sera notre invité tout à l'heure dans le prochain quart d'heure. Pour l'instant, on accueille Louis, 27 ans. Il est du côté de Clermont-Ferrand, du côté de chez Maureen. Ça. Salut Louis.
3: Salut la suite. Comment ça va?
1: Salut, coucou Loulou. Louis.
0: Ça va au top. Louis, tu fais quoi dans la vie à Clermont?
3: Moi, je suis maçon.
1: Le sang.
0: Le sang.
3: Pourquoi ah oui,
0: le sang,
3: Maureen.
1: Non, le sang, bah, il vient de Clermont. Bah oui. Ouais.
0: Et maçon.
3: Exactement.
1: Peut-être portugais aussi, non?
3: Pas du tout.
1: Ah, bon. J'ai tenté, on sait jamais, hein.
2: T'as tenté, mais bah, c'est oui. Cliché finalement.
0: Radio cliché!
1: Quoi? Tout dit, mon grand-père était maçon.
0: On précise que Maureen a des origines portugaises. Elle se permet cette vanne parce qu'elle est portugaise. Oui, parce que les Portugais qui débarquent maintenant sur Paris, disons, je suis allé là-bas. Alors, d'accord, on est tous maçons.
2: Elle était poilue, j'imagine, Louis. Hein. Ça sort du calvar. On est d'accord.
1: Non, ça c'est un faux cliché. Hein.
0: Ça c'est un faux cliché. Oh. Louis, on a besoin de toi pour choisir l'info dont on va parler ce matin. Maureen, Lul et moi, on va te pitcher chacun notre info, mais on va pouvoir parler que d'une seule d'entre elles. C'est toi qui choisiras laquelle. On commence par toi, tiens Maureen. Sur quelle info t'es tombée?
1: Tu arrêtes. J'ai une star qui a fait un truc de ouf pour son ex. Mais genre, c'est improbable. Je pense que personne d'ici, mais d'ailleurs personne qui nous écoute ne ferait ça pour son ex.
0: Mais un truc bien.
1: Ouais, bah oui, c'est positif.
0: Ah, ouais, ouais, ok, d'accord. J'ai pas vu passer l'info, j'avoue. Lul.
2: Louis, t'es maçon, peut-être que tu adores ton métier, mais j'en ai un encore mieux à te présenter, je suis sûr de moi, et ça se fait en France.
0: Ah, pas mal.
3: Ok.
0: Quant à moi, mon info, c'est vraiment de la merde.
1: C'est bien vendu, ça.
0: Non, mais je te le dis, voilà, à part si tu choisis la mienne, c'est. Je vais vous donner les bonnes températures de réglage de chauffage pour chez vous.
2: Oh là là.
0: Non. En vrai, ça y est, le chauffage.
2: Non, c'est important.
0: On commence à rallumer. Hey. Et en fait, moi, je suis tombé un peu dénu. Je pensais pas qu'il fallait chauffer à cette chaleur chez soi. C'est vraiment super.
1: Ah, tu me fatigues.
0: En tout cas, si vous bossez chez Laurent Merlin, Bricorama, restez là parce que
1: je suis désolé, Louis, on t'accueille dans des conditions.
3: Particulière.
0: C'est un lundi. Bon, Louis, quelle info on choisit? Enfin, alors, entre Maureen et Lul.
3: Oui, parce que Mika, je suis désolé, je vais prendre la tienne.
0: Ouais, c'est sûr.
3: Mais Lul, il m'a bien chauffé, hein. Il m'a bien chauffé, mais je vais prendre Maureen quand même, je vois clairement.
1: Allez. D'ailleurs, Louis, enfin, je fais une petite parenthèse vite fait. T'étais dans quelle école? Parce qu'on a le même âge, donc ça se trouve on était à la même école.
3: Moi, j'étais sur l'Ande à l'école.
1: Ah oui, non, on n'était pas à la même école.
0: Ah, ça se trouve, vous étiez amoureux à la maternelle et tout.
1: Non, bah non, bah, j'étais peut-être. Pas vers l'Ande. Désolé, Louis.
3: C'est pas grave.
1: Alors, on parle de Tobey Maguire. Vous savez qui est Tobey Maguire?
0: Bah, bien sûr, Spider-Man.
1: Spider-Man, exactement. Et donc, il s'est séparé de son ex-femme, voilà. Jusque-là, ça arrive à plein de gens.
0: Bah, bien sûr, c'est plein
1: de gens. Et son ex-femme, elle a trouvé quelqu'un d'autre et elle s'est fiancée.
0: Ah.
1: C'est pas Tobey Maguire, il a officié le mariage de son ex-femme.
0: Ah,
1: c'est lui
0: genre,
1: qui,
0: oui, c'est en lui. Maître de cérémonie,
1: en maître de cérémonie du mariage
0: laïque,
1: de son...
0: du coup.
1: Exactement, de son ex-femme.
0: Oh la vache.
3: Ah ouais.
0: Ah ouais, c'est
1: moi,
0: chaud.
1: Moi, je pourrais pas personnellement.
0: Bah, attends, ça dépend comment tu te sépares.
1: Oui, même si tu te sépares bien.
0: Bah non, mais tu peux. Moi, j'ai l'exemple de potes véridiques. Ils étaient en couple, ils ont eu un enfant. Ils partent en vacances ensemble.
2: Ah ouais.
1: Ah non, mais quand il y a des enfants en jeu, c'est autre chose, je pense.
0: Tu vois. Et pourtant, ils sont séparés. Chacun refait sa vie. Et pourtant, le nouveau mec s'entend très très bien avec l'ex au point qu'ils se font des week-ends entre mecs et tout.
1: Ouais,
0: tu vois ce que je veux dire?
1: Oui.
0: Ils font l'amour et tout.
3: Après, c'est spécial.
0: Moi, je trouve que l'histoire elle est belle. Tu pourrais, toi, Louis, faire ça pour un ex, une ex?
3: Alors vraiment, honnêtement, pas du tout.
0: Non,
3: vraiment pas.
2: Non, mais là,
3: il y a une. Que, oui, tu peux avoir une bonne entente, comme vous disiez, c'est sûr. Tu peux avoir bonne entente et tout, mais de là, être.
0: Ouais,
3: le maître de cérémonie du mariage et tout, je pense que ça reste assez compliqué quand même. Après, chacun fait ce qu'il veut, encore une fois, mais.
0: Oui,
3: mais voilà.
0: Oui.
3: Pour ma part, non. Pour ma part, non, je ne pourrais pas.
0: Toi, tu pourrais pas.
2: Là, je pense qu'il se disait, c'est stylé, c'est Spider-Man quand même, tu vois.
0: Oui.
2: Non, mais en vrai.
0: Non, mais attends. Lui, il met le doigt sur un truc. Ton ex, c'est quand même Tobey Maguire.
1: T'imagines, le nouveau mec, il dit. Et vu que ton ex, c'est Spider-Man, tu crois que.
0: Mais oui. Tu peux me faire un petit autographe, Tobey? Tobey.
2: Quand tu vas aux toilettes, est-ce que vous croyez qu'il dit attendez, je reviens, je vais tisser?
0: Je vais tisser.
2: Je l'ai en tête depuis le début. Il fallait que je fasse ça.
1: Je suis désolé,
0: Louis. Je l'ai vu à ta tête que oui,
2: j'arrive, je vais tisser.
0: Mais c'est un peu drôle. Louis, merci d'avoir appelé Fun Radio. On t'embrasse et on est désolé. Ah,
3: merci à vous. Et vraiment, je suis vraiment heureux de vous avoir au téléphone. Je vous écoute tous les jours.
1: Ah, t'es trop bien.
3: J'adore. Vraiment.
1: Et Louis, je rigole bien. Et je vous aime, Carmen.
0: Et Louis, je t'embrasse. Et sache que c'est 19 degrés dans le salon. C'est 19 degrés.
2: Et moi, le métier de dingue, bah, c'était testeur de bouée. Voilà, comme ça, tu sais tout.
0: Voilà. Bébé avec ça, David Guetta, Sad Girls. Ce qu'on écoute tout de suite sur Fun Radio. Oui, on a la connerie. Bah, c'est comme ça tous les jours, les copains. Bienvenue.

0: Baby Wow, Carol G à l'instant sur Fun Radio. UG, elle arrive là dans moins de 5 minutes. Lul, il veut pas nous dire, il y a un mec qui avait volé un truc, il vient de le rendre 50 ans plus tard.
1: C'est une information de dingue. Un mec, il a volé deux trucs pour être exact.
0: Deux livres?
1: Non, et il s'en est voulu, plein de remords, il s'est dit non, faut que je les rende, faut que je les renvoie. Il a envoyé ces deux trucs par colis.
2: Des chaises?
1: Non.
0: Attends. Oh, des grandes poches, quoi.
2: Bah, tu peux les voler.
0: Deux DVD
2: hein.
0: Chez Vidéo Futur.
2: Ah ouais,
1: non. Alors, c'est un vol qui a eu lieu en France, mais la personne est canadienne.
0: Il a volé deux trucs de la France.
1: Ouais. Il les a ramenés chez lui au Canada, et après, il s'est fait, ah, c'était de calé, je mets un feu, l'eau.
2: Est-ce qu'il peut trouver ça au Canada? Ce qu'il a volé, ça peut se trouver au Canada?
1: Bah non, c'est un peu unique.
0: Ah, c'est... Il a volé un truc unique, propre
2: dire
0: à la France, quoi.
2: J'allais dire des tasses du Starbucks, mais il y en a chez eux aussi.
0: Non, je veux dire, Radio Dénonce, il a peut-être pas volé la liberté et la fraternité, vu ce qui se passe.
1: Oh là là.
0: Bienvenue sur RMC, mes grandes gueules, là. on va essayer de trouver. Si vous avez des idées, allez-y, sur le WhatsApp de l'émission 06 43 07 12 89. Et puis notre chanteur espagnol qui arrive, là. Comment il s'appelle déjà?
1: Alvaro Bignol.
0: Alvaro Bignol, par rapport au...
1: Robignol.
0: À la croquette à ce
2: oui, point. Ton truc dans le slip là, oui.
0: Donc, ouais. Oh, bah, d'accord. Bougez pas, ça arrive sur Fun Radio tout de suite.
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2: Oui, c'est un peu le concept. Et c'est tous les matins en direct. Soyez les bienvenus. On est ravis de vous retrouver là en direct de 10h à midi en ce lundi le 12 octobre. Moi, c'est Mika. Il y a évidemment Maureen.
3: Bonjour.
2: Il y a Lul.
4: Bonjour.
2: Ugel arrive avec Moving to the Sun. C'est impossible de le rentrer. Tiens, il y a eu des messages sur le WhatsApp 06 43 07 12 89 pour cette histoire d'un gars qui a volé deux trucs. Lul veut pas nous dire ce que c'est.
4: Non.
2: Quelqu'un propose deux camions.
4: Ah non, c'est pas ça.
3: Non, il y a quelqu'un qui propose des panneaux de routiers.
4: Non
3: panneaux
4: plus.
3: Routiers.
2: Ah, c'est pas ça.
4: Non.
2: Continuez à faire vos propales là. 06 43 07 12 89. On va essayer de trouver avant midi.

0: España. Así está la fiesta.
1: Par contre, il fait la chronique en espagnol, donc
2: oui, c'est ok.
0: Ah,
2: oui, bien sûr.
0: Je m'appelle Álvaro Biñol et j'ai monté un groupe de musique avec mon fils qui est... ¿Dónde está mi hijo? Perdóname. ¡Rafael!
3: Sí, papito, ¿qué pasa?
0: ¡Es hora de cantar, eh! ¡Mueve el culo!
3: Ya voy, perdóname.
0: ¡Ay, qué falta de seriedad, Rafael! Voy a hablar de esto con tu madre.
1: Excusez-le,
0: c'est une conne.
2: C'est fou parce que je vous dis quelque chose, cher Alvaro, vous connaissez pas l'équipe, hein, c'est la première fois que vous venez.
0: Non.
2: Votre fils ressemble très pour trait à Dimitri, un mec qui bosse avec nous au standard.
0: Está muy dingo, pero es un imbécil.
3: Pero, papa.
0: Cállate. Bien. À l'occasion de la fête nationale espagnole, j'ai décidé de mettre en avant les personnes qui pratiquent l'espagnol en chanson, la canción, notamment avec les artistes qui passent sur Fun Radio. Donc je vais vous faire deviner de quel artiste on parle, en música, ¿vale?
1: Ok, vale.
0: Alors vamos bailar en música.

0: c'est avec toute cette classe qui vous caractérise déjà.
1: C'est Shakira.
2: C'est la Shakira, que maravilla, elle est sublime. Typiquement le type de femme qui irait à mon fils, hein, mi hijo.
1: Oui.
2: N'est-ce pas? Non, est-ce possible, Raphaël?
3: Si, perdona, para bailar la bamba, se necesita una poca de gracia.
2: Hey, idiota, à chaque fois, je lui parle, il ne répond pas.
1: On dirait non, Pépito.
2: Non, je sais pour qui.
1: Non, mais en plus, c'est un mix entre le Mexique et l'Espagne.
0: Mais oui, j'ai l'impression d'être dans un vieux remix de Coco de Disney.
1: Il y a des mariachis, il n'y a pas de mariachis en Espagne.
0: Mais qui ne marche pas du tout.
2: Bien, autre artiste que l'on cherche, escucha la musique.
1: Oui.

0: passe.
1: Jeu de mots avec ta passe. Venga, vamos a bailar.
2: Oh là là, là Luis Fonsi.
3: Luis Fonsi.
2: Plus de nouvelles. Non,
3: bah, plus de nouvelles. Alors, il a sorti un titre la semaine dernière, les gars.
2: Eh ben, est-ce que c'est pas plus mal? Évidemment.
4: Moi, je sais pas trop ce qu'il fait en ce moment, on ne sait. Donc, toi, tu sais, Raphaël, lo sabes?
5: ¿Qué está pasando? Tengo la cabeza negra. Hoy, mi amor, está de luto.
4: Vamos a castrar sus testículos a cet abrutitos. Bien, perdona, amigos. Hein. Un dernier son, un último?
3: Avec plaisir.
2: Avec grand plaisir, Alvaro. Ouais.
4: Escuchez.

0: je l'ai pas.
1: C'est Carole G.
0: Ah, Carole G. Bah oui, avant le H, ouais.
2: Bah oui, c'est vrai.
0: Quand même, dans ma tête, j'étais sur K. Je me dis, ouais, ça marche pas.
1: Un peu cocono, lui aussi. Baby Wow.
0: Ah oui, Baby Wow.
2: Esta Carol G, bravo la suitas, merci pour votre écoute, gracias para la escucha.
1: Gracias, todos. Muchas
2: gracias. Je vous dis à bientôt, hasta pronto, et dónde está Rafael? Es hora de decir adiós, pequeño cabrón.
3: Sí, un, dos, tres, un pasito para adelante, María.
0: Sí. Exceptionnel.
2: Le quiero la música española.
1: Oui.
0: Il aime beaucoup, ouais. J'aime beaucoup, hein, votre famille.
2: Gracias.
0: J'aimerais bien rencontrer votre femme un jour.
2: Ah, si.
3: Hola.
0: Ah oui, c'est
2: ça. Elle est
0: là, vite.
2: Ah, si.
0: UGEL, ultra-latéral.

0: DJ Goja et Michiko, c'est ce qu'il y a sur Fun Radio, les copains, là, juste après 11h, dans moins de 10 minutes. Tiens, ce matin, on va parler de programmes télé chelous qu'on regarde. Je vous explique. Moi, j'avoue que j'en ai plusieurs. Le soir, parfois, pour m'endormir et tout, je me dis, j'ai ce problème de devoir mater un peu les écrans, tu vois.
1: Ouais. Mmh.
0: Pas tout le temps, j'aime bien lire ou machin, mais j'ai du mal à, genre, d'un coup, éteindre la lumière, dormir. Je fais pas partie de ces gars. Donc, parfois, ma meuf dort et tout, je me dis, ok, je vais me foutre les AirPods, je vais me regarder un truc, ça va m'endormir. Mais je peux pas regarder un truc qui me motive.
1: Mmh.
0: Genre
1: oui,
0: un film.
1: Oui.
0: Je peux pas me mater un Batman, un Spider-Man, je vais avoir envie de mater jusqu'à la fin, tu vois.
2: Ouais.
0: Donc, parfois, je suis sur Canal Plus Sport, le golf.
2: Oh. Mais c'est chiant un peu à regarder ça.
0: Oh, c'est chiant, mec. Ouais. J'adore jouer au golf, mais alors à regarder, c'est d'un chiant. 18 trous, ils sont 400 mecs, ils sont là, allez, bam, il pleut, et puis ils que des commentateurs, mec.
2: 18 trous, 400 mecs, c'est un mauvais film porno, ça aussi.
0: C'est vrai qu'au moment où je l'ai dit, je me suis dit. On va parler de ça, les programmes un peu chelous que vous mettez à la télé. Attention, ça peut être des séries. Ça peut être genre Les Rois de la Piscine.
1: Ah, j'adore Les Rois de la Piscine.
0: Oh là là, moi j'aime bien les tiny house. Incapable de vivre dans une tiny house, mais de voir les gars qui arrivent à foutre une maison de 300 mètres carrés dans 12 mètres carrés en bois là.
1: Ouais.
0: Oh, putain, j'adore.
1: Calme-toi.
0: Appelez-nous. 01 42 48 5000. On fait de la radio ensemble. On va parler de ça ce matin. Des programmes télé qu'on regarde un peu chelou. Mais ça peut être Netflix, Disney, ce que vous voulez. On fait de la radio ensemble sur Fun Radio là. Comme tous les jours jusqu'à midi.
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0: 11h tout pile, soyez les bienvenus sur Fun Radio. Nous sommes aujourd'hui lundi, le 12 octobre. C'est la suite en direct jusqu'à midi. On est ravis d'être là. Je m'appelle Mika, il y a Maureen.
1: Bonjour.
0: Il y a Lul.
2: Salut.
0: DJ Goja, toujours là. De toute façon, c'est simple. Lui est toujours. L'autre fois, je l'ai retrouvé dans ma poche, mec. Michiko, il est là, il arrive. Appelez-nous au standard, l'appel est 100% gratuit, 01 42 48 5000. Venez nous raconter les programmes sur lesquels vous arrivez à loser, qui vous font du bien. Pas spécialement, moi je parlais d'un truc pour dormir, mais je parle de programmes, genre ça peut être un moment, vous avez un moment de glande, ça vous fait kiffer de mater ça. Exemple, les rois de la piscine, là, c'est chambé,
1: ouais,
0: ce truc-là.
1: Bah ouais.
0: Mec, j'ai envie d'avoir...
2: Ça cartonne, hein.
0: Mais ça cartonne de ouf. Ouais. Bien sûr. Il y avait une grosse traîne sur les replays d'Echo, d'Enco, là, de Valérie Damido.
1: Ah, de ouf.
0: Ça, par exemple, ça, bon, à l'époque, j'adorais mater ce truc-là. Un dîner presque parfait, c'est pareil. Là, je note les chromesquis à distance. Je suis à 4 sur 10, ça, ça a l'air dégueulasse, la verrine au saumon, là. Appelez-vous. 01 42 48 5000. Et puis, sur le WhatsApp de l'émission, ça continue de proposer des trucs, là, concernant ton vol, là. Lul, tu nous disais ce matin, un gars a volé deux trucs en France, et c'est un Canadien, et 50 ans plus tard, il les a rendus. Il y a Candice qui dit les panneaux photovoltaïques.
2: Non, alors c'est chiant pour mettre dans une valise.
1: Chiant à transporter.
2: Mais c'est pas ça.
0: Chiant à dire. Ça.
2: Ouais.
0: Maxime, des galets d'Étretat.
2: C'est pas des galets d'Étretat, mais c'est en vrai c'est lié un peu au patrimoine de la France.
0: Vous savez que les galets, pour info, Étretat et vous me bannez souvent sur Nice.
2: Ouais.
0: En fait, qu'il y a des galets. T'as pas le droit de prendre des galets.
1: Bah oui,
0: en fait.
1: Non.
0: Parce que si tous les touristes, vraiment, de l'année, qui viennent à Nice, des millions, c'est-à-dire volent chacun 5, 10 galets, en fait, ça détruit les plages. Vraiment, ouais. T'as pas le droit. Et Étretat, c'est pareil. Il y a d'autres propositions, mais j'avoue que moi,
1: C'est pas un truc lié, genre, à Versailles, ou je sais pas, genre, un truc comme ça, un peu.
2: Alors, c'est pas lié à Versailles, mais c'est un peu dans l'univers. C'est lié. Allez, je vous balance à une statue.
0: Il a volé une statue.
2: Il a pas volé une statue, il a volé une partie de la statue.
1: À la plaque?
2: Non.
0: Attends, il a volé les yeux.
2: Eh non.
0: Les deux bliches.
2: C'est pas une statue grecque.
0: Ok.
1: Donc la personne est habillée.
2: Oui, c'est une statue d'un chevalier de Charlemagne.
0: On va trouver. Y a pas grand chose à voler sur les statues, les gars. DJ Chico pour l'instant sur Fun Radio là.

0: Bienvenue sur Fun Radio Owl City. Carly Rae Jepsen arrive. Et good time, les amis.
1: Oh. Oh, oh. It's always a good time.
0: Avant de parler de ces programmes télé chelous qu'on peut mater en boucle, télé ou Netflix ou YouTube, ça peut être même des chaînes YouTube. Hein. Appelez-nous 01 42 48 5000, on fait de la radio ensemble. Avant ça, les chiffres qui font l'actu avec toi tous les matins, ma maman, on commence par quoi?
1: Je suis tombée sur un chiffre de ouf, 25 ans après avoir été enregistré. Le titre de cette chanteuse vient juste de sortir. Il est sorti vendredi, Il a été enregistré en 2001.
0: Madonna.
1: Pas Madonna.
2: Mariah Carey.
1: Pas Mariah Carey.
2: Attends, faut chercher tous les gens qui étaient déjà là il y a 25 ans.
1: Mais... C'était une icône de la pop culture.
0: Oh, c'est vrai?
1: Ouais.
0: Ah oui. Kylie Minogue.
1: Pas Kylie Minogue.
0: Dans le délire
2: Shakira.
1: Pas Shakira.
0: Ouais, c'est vrai qu'elle est là depuis longtemps, Shakira.
3: Trop, peut-être.
0: Ouais.
1: Icône pop des années 2000. Mais je pense que c'est même la plus iconique.
2: Ah, Britney.
1: Bonne réponse, bravo lui.
0: Waouh.
1: Et alors, le titre, il s'appelle She'll Never Be Me. Il a été coécrit avec Justin Timberlake à l'époque. C'est quand ils étaient ensemble.
0: Son ex.
1: Et il vient juste de sortir. Ouais.
0: Je suis quand même soit très con, soit très fatigué, soit les deux. J'allais dire, ça sonne vachement années 2000, mais oui, il a été enregistré dans les années 2000. Non, mais tu vois ce que je veux dire, je pensais
1: mais
0: dans ma tête.
1: Mais qu'est-ce que tu ralentis, le gros?
0: Ben, je sais, excusez-moi, vous voyez le fou du bus, c'est moi. C'est bien, hein?
1: Oui, et en fait, tu sais, bah, il y a plein de titres qui sont enregistrés, qui sont mis de côté. Ouais. Alors, à l'époque, il avait un peu fuité, il y a quelques fans qui l'avaient récupéré. Mais il n'était jamais sorti officiellement. Et là, du coup, c'est les 25 ans de l'album de Britney cette année. Donc, le titre sort.
0: J'adore Britney.
1: Ouais, elle manque de ouf.
0: Vraiment,
1: en fait, j'aimerais trop qu'elle fasse une tournée, mais bon, je pense que.
0: Tendresse pour cette meuf qui a vraiment chié beaucoup, quoi.
2: C'est vrai.
0: Et j'aimerais bien qu'elle revienne.
1: Autre chiffre, 19 000 euros. Et c'est le prix de la figurine à l'effigie de ce personnage.
2: Oh, personnage de manga?
1: Non.
0: Dessin animé?
1: Oui.
0: Sangoku?
1: Non.
0: Bah non, c'est un manga.
2: Dessin animé français, genre?
1: Non.
2: Les Simpsons?
1: Non. C'est lié à un jeu vidéo.
0: Ah, Mario. Sonic.
1: Ouais, bonne réponse.
0: J'étais Team Sonic plus que Mario.
2: Ah, j'ai toujours été Team Mario.
0: Ah, moi je vous dis, je suis Team Sonic à mort, quoi.
1: Et alors, ce qui est ouf, c'est que donc le prix de la figurine, quand même 19 000 euros, il est justifié parce qu'en fait, ils ont mis le véritable ADN de l'hérisson bleu dans la figurine. En gros, ils ont demandé à une société qui crée des ADN, qui ont pris l'ADN du bleu, par exemple, des cheveux bleus, tout ça, de créer l'ADN de Sonic, et ils ont mis une partie de l'ADN.
0: Genre, Sonic, il existe, et quand même... Non mais tu vois ceux qui vont l'acheter, tu vois ce que je veux dire?
1: Il y a un petit bout de l'ADN de Sonic dedans.
0: Oui, mais qui existe. Oh là là là.
1: Ah bah.
0: C'est comme si demain tu me dis là il y a une robe, il y a vraiment l'ADN de la Reine des Neiges dessus. C'est un dessin animé en fait. Non mais je vois l'idée, bien sûr.
1: Non mais c'est le code génétique en gros qui a été créé, tu vois. Bon.
0: De toute façon on n'a pas les sous.
2: Non,
0: on n'a pas les sous, donc même si on les avait, on n'irait pas.
1: Autre chiffre, 1998, et c'est l'année de ma naissance, mais on parle pas de ça. C'est l'année de sortie de ce titre qui sera l'hymne de la Starac.
2: Ah, je sais.
0: Alors ça, j'ai pas vu.
1: T'as pas vu?
0: Non, je me suis endormi samedi soir.
1: Mais tu t'es endormi tôt?
0: Un peu.
1: Bah oui.
0: J'ai même ronflé et tout. Après, j'ai le sommeil bave sur le coussin et tout, tu vois.
3: Avec toi, Lou.
0: Non, j'ai pas. Alors, je
1: devine
0: sais pas.
1: Devine l'interprète originel.
0: Alors, je pense au passé. Il y avait eu Santa, il y avait eu Goldman. C'est un truc genre Goldman.
1: Ouais.
2: Oui.
0: Ah, Céline?
1: Ouais. C'est un titre de Céline Dion.
0: C'est pas vrai.
1: Exactement, c'est le titre dans...
0: où tu iras.
1: Non, c'est le titre Dans un autre monde.
0: Oh, j'adore. Pause.
2: Oh. Ouais.
0: Semaine Céline Dion pour lui et moi là.
2: C'est vrai qu'on y est.
0: Vendredi, on y est.
2: Vendredi. L'avant-dernier concert.
0: Céline, tu me fous une écharpe, tu tout sautes pas.
2: Ouais.
0: Et tu fais gaffe dans l'escalier là, au lieu d'être en peignoir sur le. Toi dans un bain chaud là.
2: Et t'es gentil, tu vas pas dans les blocus. Hein.
0: Voilà.
1: Super ce titre de Céline, c'est trop bien.
0: Donc ça sera l'hymne de la nouvelle saison.
1: Et en plus, Mosimane, il l'a annoncé de façon, il a dit l'hymne, c'est le titre d'une artiste pour laquelle j'ai composé des titres pour son prochain album.
0: Ah oui, c'est vrai.
1: Il est sur le prochain album de Céline Dion.
0: Il a écrit, composé de la musique pour l'album de Céline Dion.
1: Hyper stylé.
0: J'avais pas cette info. Honnêtement, je me suis endormi au.
1: Bah voilà, ils vont l'enregistrer cette semaine. Et puis voilà.
0: Owl City sur Fun Radio. Et Carly Rae Jepsen.
1: J'adore.
0: Bienvenue.

0: Bienvenue sur Fun Radio. Carly Rae Jepsen, Oh City. Je suis content pour vous, auditeurs, auditrices de Fun Radio, parfois, qu'on soit à distance, mais c'est pour votre bien que je dis ça. Parce qu'alors, on vient de se faire massacrer les oreilles par Maureen.
1: Ah ouais. En plus, je fais des cris de mal chanter.
0: Oui, bon ça. C'était, les gars, insupportable. Angèle arrive avec une seule vie avant midi sur Fun Radio.
2: Ceci dit, c'est ok pour le casting de la Starac.
0: Oui, pour certains, oui. Pour l'instant, parlons de ces programmes télé qu'on regarde. Programme un peu chelou. Attention, on s'explique. On a toutes et tous des petits plaisirs coupables comme ça, un peu télé. Je pense que le meilleur exemple, sans vanne, c'est les rois de la piscine. C'est un truc à la base. Ils font le même avec les barbecues. Oh putain.
1: Oui.
0: Oh, ça c'est pas mal.
1: Pawn Star aussi.
0: Quoi?
1: Pawn Star.
0: Ah oui.
2: J'ai
0: oui.
2: compris autre chose.
1: Pawn.
0: Oui.
1: Pawn Star.
0: Non, pas Pawn Star.
2: Non.
0: Ah, quand ils sont deux là et tout. calme-toi, Maureen. Appelez-nous au standard 01 42 48 5000. On fait de la radio ensemble. L'appel est 100% gratuit. Venez nous raconter vos petits plaisirs coupables de télé. Maureen, c'est quoi toi?
1: Moi, c'est les séries et films d'horreur. Hier, je me suis endormie avec Carrie. C'est l'adaptation du Stephen King.
2: Bah, pour soi, les noms.
1: J'étais sûre.
0: Hyper drôle.
1: Non, mais moi j'adore quand ça fait peur.
0: C'est quoi déjà l'histoire de Carrie? Je crois que je l'ai lu, c'est Stephen King.
1: Oui, c'est une petite fille qui est élevée dans une famille. Elle a un peu coupé de tout en fait. Elle découvre l'école à partir du lycée. En gros, avant, elle est scolarisée chez elle. Et sauf qu'elle se fait un peu harceler et ça se finit pas super bien quoi.
0: Ah ouais. Et c'est un peu horreur.
1: Ouais, il y a du sang et tout.
0: Mais
1: moi j'adore, ça me détend.
0: Ouais, je comprends. Lul,
2: même concept, c'est de l'horreur, la roue de la fortune.
0: Nouvelle version là?
2: Nouvelle version, en vrai j'adore, je trouve Eric Antoine excellent dedans et à chaque fois je trouve les candidats un peu nuls. Sans prétention.
1: Tu peux pas t'inscrire un jour?
2: Non mais il y a trop d'émissions que je veux faire.
0: Mais oui, il faut que tu fasses des jeux télé mec.
2: Bah ouais.
0: Maillon faible, roue de la fortune.
2: Maillon faible, je suis quasi sûr que je les éclate, mais ça va saouler les autres donc ils vont m'éliminer dès le début.
0: Tu penses être le gars éliminé dès le départ?
2: Je pense. Donc c'est pour ça que j'y vais pas.
0: C'est comme.
1: C'est pour ça, oui. Non, mais regarde-le l'autre.
0: Bien sûr. Non, mais c'est comme Koh-Lanta. Pour moi, tu vois, demain, t'es prêt à Koh-Lanta. Qu'est-ce que tu fais? Est-ce que t'es direct en mode bien vénère sur les épreuves? Ou les mecs, ils vont se dire, ouais, on a besoin de lui, mais quand même, il est un peu trop fort, donc on va le ken, tu vois? Ou est-ce que t'es un peu discret? Ou est-ce que c'est chaud, quand même?
2: Bah oui, bien sûr.
0: Parce que maillon faible, tu peux être. Autant roue de la fortune, faut être bon, c'est tout, quoi.
2: Maillon faible, faut se faire discret.
0: Ta théorie.
2: Ouais. Faut se faire discret, faut pas se faire d'ennemis dans le jeu et faire sa petite route quoi.
0: J'ai un autre truc qui me vient. Moi, je regardais sur Netflix, mais je les ai tous poncés plusieurs fois. Donc j'aimerais qu'ils fassent de nouvelles saisons. C'est Chief Table.
2: Ah, qu'est-ce que c'est?
0: C'est des épisodes. Ah, c'est vraiment chiant parce que j'adore la bouffe et la cuisine et les restos. Mais c'est tu suis des chefs ultra reconnus.
2: Ouais.
0: Pendant un épisode, un chef. Et il t'explique 2-3 recettes qu'il fait et tout, mais comment ils en sont arrivés là, mais genre des trucs, des restos étoilés, mec, on n'a pas les moyens de les faire, je te rassure, c'est des menus à 1500 balles et tout. Mais du coup, tu te projettes dans le truc en disant, waouh, si j'allais une fois dans ce resto, je mangerais ça, c'est sûr.
1: Mais
0: t'y vas jamais. Tiens, Dim, du côté du standard, il y a un truc que tu mates un peu chelou à la télé.
3: Ouais, carrément. Il y a une chaîne qui s'appelle TLC, je sais pas si vous l'avez, c'est sur le câble, les box. Il y a un programme qui s'appelle Dr. Pimple Poppers.
1: C'est quoi ça?
0: C'est une Poppers, c'est truc pour.
3: C'est une dermato américaine. Tout ce qu'il y a de plus cracra du corps humain.
2: Ah non, tu dégoûtes.
3: La corne aux pieds.
1: Mec,
3: les furons. L'eczéma, tout ça.
0: Les mecs, qui regardent de l'eczéma à la télé?
3: Bah, j'avoue que ça me dégoûte, mais c'est le genre de programme, tu tombes dessus, tu dis, mais tu regardes.
1: Non, mais.
0: Je sais qui. Karim?
2: Ah, Karim Eczéma?
0: Bien sûr.
2: Excellent.
3: Oui.
2: Ah, je te signe.
1: Mais je peux plus me
0: blairer. Moi non plus, je peux plus me blairer. Luisa Sanza, Willy William, Mayo Mai, appelez-nous là, 01 42 48 5000. On fait de la radio ensemble. Bienvenue sur Fun.

0: c'est ça la vie, baby.
1: Soyez les bienvenus sur Fun Radio Orange. Elle arrive avec une seule vie, les copains. Tiens. Retour du jeu le plus injuste ce matin.
2: Ah.
1: On aime ce jeu. 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Là, dans le prochain quart d'heure, accueillons Sam pour l'instant. Sam a 38 ans, il est du côté de Arson. C'est dans le 25, ça tient direction le Doubs ce matin. Salut Sam.
3: Salut, comment ça va?
2: Salut.
4: Coucou, Sam.
1: Sam, ça va au top, t'as 38 ans, c'est ça, t'es du côté d'Arson. Ouais. Ça, je l'ai dit. Ce matin, on parle, tu sais, de ces programmes un peu chelous qui peuvent être télé, Netflix, peu importe. Pour passer le temps, des trucs un peu plaisir coupable. Toi, c'est quoi ce genre de programme télé que tu regardes?
3: Alors moi, tous les soirs depuis quelques années maintenant, eh ben en fait c'est obligatoire. Je dois regarder un documentaire sur SpaceX, sur les fusées,
1: oui,
3: sur l'évolution des fusées.
1: Oui, oui, Sam, je te le prends parce que je les ai matés aussi. Les trucs où ils envoient des télescopes. Même alors, il y a SpaceX, ça c'est chambé.
2: Ouais.
1: Indépendamment du gars, attention, ne nous jugez pas sur Elon Musk, on s'en fout, on regarde des fusées, on s'en branle du gars. Mais il y a aussi les trucs NASA qui envoient des satellites pour aller mater une, je comprends rien à ce qu'ils disent.
2: Ouais.
3: Mais ouais, c'est ça.
1: Mais, et on est d'accord, Sam, on comprend que dalle, mais le fait de rien comprendre, bah, ça te met dans un mood, t'es là, putain, c'est génial, quoi.
3: Ouais, c'est exactement ça. En fait, ça permet de bien s'endormir. Donc moi, avec un épisode d'environ 18-20 minutes, j'arrive à tenir la semaine. Parce qu'en fait, en 4 minutes, ça va
1: être Sab, j'ai l'impression que tu racontes mes fins de soirée. Je te remercie. Merci d'avoir appelé Fun Radio ce matin. On t'embrasse.
3: Avec plaisir. Bisous à tous.
1: Des bisous. On a Kevin en ligne avec nous du côté de Brou sur Chanterenne dans 77. Salut Kevin.
5: Salut la suite. Comment vous allez?
4: Coucou Kevin.
1: Ça va au top. C'est quoi le programme que tu regardes qui te fait du bien, quoi? Tu loses devant et toi ça te fait kiffer?
5: Alors moi ça va plus être un plaisir coupable qu'un programme chelou. C'est la série Notre Belle Famille.
1: Ah bien sûr.
5: J'ai des souvenirs un peu de cette émission. Je sais pas, je les trouve délirants, surtout Cody. Je sais pas si
4: c'est quoi cette série? Pas du tout.
1: Non, si, c'est une vieille série, mais alors. T'as quel âge? T'as 40? Ah oui, 41 ans.
5: 41
1: Kevin.
5: Ans.
1: Ouais. On est de la même génération, mais Maureen et Lul sont un peu plus jeunes que nous, donc ils ont pas la ref. Mais c'est comme le Prince de Bel-Air, tu vois. Nous, on a grandi avec ça, et les générations d'aujourd'hui, ils ont pas la ref. Mais je te le prends. Notre Belle Famille, très très bon.
4: Ouais, il y a
1: ça.
4: Des histoires où dans la famille, c'est des trucs comme ça.
5: Voilà, en fait, c'est une famille recomposée avec l'homme qui a déjà des enfants et la femme qui a déjà des enfants.
1: Ouais.
5: Et puis, il y a un cousin qui est là, qui vit dans une caravane, qui est assez délirant.
4: Ça a l'air sympa.
2: C'est un bordel.
1: C'est vraiment très drôle. Kevin, merci d'avoir appelé Fun Radio ce matin.
5: Je
1: fais
5: une petite dédicace, s'il vous plaît.
1: Ouais, rapide, mon pote, on l'a dit.
5: Dédicace à ma femme. Je t'aime, Macromi, gros bisous.
1: Bisous à ta femme.
5: Et continuez comme ça.
1: Merci, mon Kevin. Des bisous. Bonne journée, mon pote. Bougez pas, les amis, on vous offre du cadeau là sur Fun.
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1: 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Bienvenue, c'est la suite, jusqu'à midi.

0: Bienvenue sur Fun Radio. Bon, ça y est, je pense qu'on a la réponse à cette énigme là du vol du Canadien, Lul, parce qu'il y a beaucoup de réponses similaires sur le WhatsApp de l'émission, notamment Boussé, Taxi, Alexandra. Non, Alexandre, pardon, Adrien qui dit il s'agit de deux doigts en plâtre d'une statue du château de Pierrefonds dans l'Oise pour le vol du Canadien.
1: Eh ben, c'est hyper précis, j'ai plus rien à dire, c'est complètement ça.
0: Il a volé deux doigts. Oh, j'ai une petite idée.
2: Non, je veux pas savoir. En fait.
1: Ouais, mais c'était il y a 50 ans, il était en voyage en France, il s'est dit oh, les chiches. Et en fait, il avait des remords de ouf. Il s'est dit non. Il les a renvoyés.
0: Vous avez déjà volé un truc ou pas?
1: Ah oui.
2: Oui.
0: Ah, on en parle. Ça vous dit avant midi,
1: bien sûr.
0: Tu mets à coup le pas.
2: Après, je suis pas fier. Hein. Oh
0: non,
2: là là.
0: Mais il y a prescription.
2: Faut pas voler. Hein.
0: Peu de chance qu'il y ait les CRS qui arrivent dans le studio direct pour nous prendre. Enfin, ça dépend de ce que vous avez volé.
2: Bon, de toute façon, moi, c'était pas en France, donc.
0: Bah voilà. Bah, appelez. C'était où?
2: Au Portugal.
0: Bah, appelle la police. Ah, qui débarque là. Bon, allez, on vous offre du cadeau pour l'instant.
3: Le jeu le plus injuste au monde.
0: Mais un petit frisson là dans le dos ce jeu-là, j'adore. On accueille Émilie. Émilie est du côté de Bourbon, l'Archambault.
4: Bonjour l'équipe.
0: Coucou. Salut, Émilie.
4: Bonjour l'équipe.
0: Bonjour, sois la bienvenue ce matin au jeu le plus injuste au monde. À tes côtés, Émilie, ce matin, il y aura Linda. Linda est du côté de Marseillan, dans l'Hérault. Bonjour Linda.
4: Bonjour la suite.
2: Coucou Linda.
0: Coucou. Salut Linda, sois la bienvenue à vos côtés.
4: Merci.
0: Émilie, Linda, il y aura Camille du côté de Froissy. Bonjour Camille.
5: Coucou la suite. Bonjour tout le monde.
1: Salut Camille.
0: Salut Camille.
2: 100% girls aujourd'hui.
0: Exactement. Et c'est déjà arrivé une fois et je vous le dis, ça s'était pas hyper hyper bien passé. Émilie, Linda, Camille, vous voilà tous les trois candidates au jeu le plus injuste au monde. Les règles sont très simples. Vous allez avoir 3 minutes pour vous mettre d'accord toutes les trois, Émilie, Linda, Camille. Je vous le dis dès maintenant d'ailleurs, quand vous parlerez, s'il vous plaît, dites bien votre prénom. Parce que là, en plus, on a 3 nanas ce matin, donc ça risque d'être compliqué de comprendre qui parle. Émilie, Linda, Camille, 3 minutes pour vous mettre d'accord sur qui repartira ce matin avec un vidéoprojecteur. On ne peut pas intervenir. On ne peut pas mettre, nous, en place un jeu. Si vous voulez mettre en place un jeu, oui, mais vous devez trouver les règles. On vous aidera peut-être, mais nous, on ne peut pas prendre de décision ou vous tirer au sort. À l'issue de ces 3 minutes, si vous n'avez pas réussi à vous mettre d'accord, le vidéoprojecteur restera ici. Donc c'est en gros, soit l'une d'entre vous repart avec, soit personne. Émilie, Linda, Camille, attention. 3 minutes à mon top chrono, pas une seconde de plus. On vous donnera un petit peu le timing au fur et à mesure, évidemment. Est-ce que vous êtes prêtes?
4: Oui.
0: 3 minutes, top chrono. C'est parti.
4: Émilie, je suis la plus drôle.
1: Oh, wow.
0: C'est un argument. Émilie,
4: alors c'est Camille. Moi, j'ai 3 enfants. Ils sont trop mignons. Ils adoraient regarder les films de Noël sur vidéo.
6: Émilie, mais moi, je suis la plus vieille.
7: Et moi, je suis Linda. Donc, moi, j'essaie de me démarquer un peu. J'ai 4 enfants. Et c'est bon, ma situation est compliquée. Ma petite dernière a une maladie rare. Elle a 3 ans et demi. Elle est atteinte d'AJ. Donc c'est arthrite juvénile idiopathique à forme polyarticulaire. Elle est en traitement chimiothérapie. Moi, je suis également, j'ai 46 ans, je suis en situation d'handicap, donc je suis tout le temps à la maison. Et j'essaye de divertir ma petite avec des jeux, et vu qu'on peut pas trop sortir, voilà.
6: Mais Émilie, mais parce que je vous écoute tous les jours dans ma voiture entre 2 contrats.
0: Alors
8: Camille, moi aussi j'écoute tous les jours. Bon, j'avoue que l'histoire, la petite histoire quand même est très touchante.
7: Mais Linda, alors je dis pas ça pour...
0: Linda, honnêtement, personne ici te dira quoi que ce soit sur le fait que tu aies mis ça. Et évidemment, mais on aura le temps d'en parler après. Là, c'est le jeu pour l'instant.
7: Et je le fais aussi parce que j'ai pas les moyens d'en acheter.
0: Linda a avancé ses arguments. Camille a avancé ses arguments. Émilie a avancé ses arguments. On est à 1 minute, si je dis pas de bêtises, 1 minute 30 même. Vous êtes arrivées à la moitié, les filles. Donc ça veut dire qu'il vous reste 1 minute 30 pour vous mettre d'accord, Émilie, Linda et Camille. Qu'est-ce qu'on fait?
8: Camille, je pense que faut offrir 3 vidéoprojecteurs.
2: On adorerait, mais c'est pas le principe du jeu.
8: Oui, on est trop mignonnes,
6: on a toutes pas les moyens.
0: Comme c'est pas le concept du jeu, t'imagines que si on en offrait 3, il y aurait pas le jeu le plus injuste, ça serait vraiment le jeu le plus con du monde, à savoir 3 candidats et 3 cadeaux. Malheureusement, c'est pas possible. Donc, Émilie, Linda, Camille, il va falloir que vous avanciez une réponse. Attention, il vous reste 1 minute.
8: Camille, j'ai un argument. Mon chéri me dit on chauffe au fioul et c'est trop compliqué en ce moment pour acheter un vidéoprojecteur.
6: Émilie, parce que je vous invite avec moi à regarder une série sur le rétroprojecteur.
7: Et Linda aussi, je vous invite à manger tous à la maison à Marseille, au bord de la mer.
0: Il reste 45 secondes.
7: Allez, je vous laisse.
9: Pour les filles. Les filles.
7: Voilà.
0: Qu'est-ce qui se passe? On dit quoi? Moi, ça.
7: Ah, on dit, je le veux! Émilie!
2: Ouais, mais vous devez vous mettre d'accord entre vous, les filles. Hein.
0: Les filles, il vous reste 30 secondes.
2: C'est vous qui choisissez, hein, c'est
0: les
2: pas
0: règles,
2: moi.
0: Les règles, vous les avez, elles sont très claires. Et honnêtement, ça déchire le cœur au vu de plein de situations qu'on peut entendre là. Mais j'entends, hein. Mais là, il reste 30 secondes, les filles. Donc, en gros,
7: Camille,
0: les règles.
7: Camille, non, bon, le but, c'est qu'ils repartent quand même chez quelqu'un. Donc, bon. Allez, je m'incline.
0: Camille, laisse sa place. Linda, Émilie, il va falloir que vous vous mettiez d'accord, il reste 15 secondes.
7: Mais moi, je laisse pas ma place, Émilie, je m'incline pas, moi, je suis louineuse, je m'incline pas du tout. Moi non plus.
0: Donc, ça sera perdu.
7: Je pense pas à ma petite.
0: Les filles, il reste 10 secondes. On s'arrête là, il n'y a pas de décision qui est prise, vraiment?
7: Il n'y a pas de décision, je le veux, Émilie.
0: 5 secondes. Personne ne laisse sa place.
7: Allez, les filles. Hey, Émilie, non, je lâche rien, je suis une gagnante.
2: Bah, du coup, il n'y a pas de gagnante.
7: Oh, c'est dommage.
0: Les règles, elles sont claires dès le début. Et maintenant, honnêtement, on est en direct.
1: Ouais.
0: Tous les arguments sont avancés.
2: Ah bah, évidemment, évidemment.
0: Très franchement.
1: Vous le méritiez toutes les trois.
0: Ouais. Exactement, pour plein de raisons très différentes. Et évidemment, on est tout cœur avec toi, Linda, pour ce que tu traverses. Mais les règles, et ça reste un jeu à la radio, un peu gaulerie, vidéo, projecteur, machin. Si personne n'arrive à se mettre d'accord, c'est la règle. Et malheureusement, on peut pas faire autrement que vous l'offrir. Imaginez si on fait un jeu et que d'un coup on change la règle en cours de route, ça marche pas.
1: Bah ouais.
0: Donc malheureusement, ce matin, ce matin on le garde, mais vous pourrez retenter votre chance. Et bah ouais, il y a pas de problème. Émilie,
7: on
0: Linda,
7: un jour.
0: Camille, on vous embrasse très fort. On vous embrasse.
7: Bon, bisous,
0: passez une belle journée.
7: Bisous.
0: Courage, Linda, bien sûr. Et Camille, Émilie aussi. Angèle, tiens, une seule vie, c'est ce qu'on écoute tout de suite. Et juste après, on va se faire notre son espagnol. Bref. Bah ouais. C'est la fête nationale en Espagne ce matin. Que

0: Bienvenue sur Fun Radio, la petite playlist qui va bien là tout de suite.
1: La playlist.
0: Je vous rassure, tout à l'heure on a vendu le fait qu'on allait dire ce qu'on avait pu voler vraiment dans notre vie, on le fera avant midi.
2: Ouais.
0: Le petit, on passera aux aveux en mode tribunal.
2: Alors moi je suis déjà passé aux aveux puisque je me suis fait choper.
3: Oui, pareil.
0: Ah, moi aussi.
3: On est trois gangs, on s'est pas volé, on est nuls.
0: Oh là, ou alors on est très volé. Pour l'instant, la playlist, c'est la fête nationale en Espagne. J'adore l'Espagne. Voilà.
2: Oui. C'est super, hein. Barcelone, c'est ma ville préf en Espagne.
0: Oui, alors trophée par contre.
2: Moi, oui, mais trophée aussi.
3: Moi j'aimerais bien faire Madrid. En vrai, apparemment, c'est incroyable Madrid.
0: Ma meuf, elle me tanne pour y aller avec les gosses. Elle me dit c'est chambé, j'ai jamais fait Madrid. Mais l'Espagne, chambé, ouais, c'est chambé. Et du coup, ce matin, notre titre espagnol préf. Lul, t'es parti sur quoi et qui?
2: Je suis parti sur évidemment Méchant Lapin, Bad Bunny,
3: bien sûr.
2: Baile Inolvidable.
0: J'ai envie de mal finir dans les Ramblas là.
2: Mais oui. En fait, ce que j'adore chez Bad Bunny, c'est que c'est à la fois vintage et moderne.
3: Oui.
2: Tu vois?
0: Ah,
3: et puis c'est l'ambiance quoi.
2: Ah ouais.
3: De toute façon, je trouve que les titres espagnols, généralement, ça met l'ambiance.
0: Oui. Maureen est partie à l'ancienne quoi.
3: Ouais. Ah ouais, moi j'écoute des musiques latino depuis toujours, mais franchement, une de mes préférées, c'est Bailando de Enrique Iglesias.
0: Ah ouais, Enrique quoi. Ah ouais, on est.
2: J'avais appris en cours d'espagnol.
3: Ah ouais, ouais. Stylé.
2: Avec madame Liège Flores.
0: Liège.
2: Non, Liège.
3: Liège.
2: Madame Liège Flores.
3: Liège.
2: Elle était mariée au prof de maths, il s'appelait monsieur Liège.
3: Ok.
0: Je vous laisse, je vais.
3: Ouais,
0: je vais Liège.
2: Oh wow.
0: Moi, c'est Rosalia.
3: Bien sûr.
0: Mais le Rosalia de l'ancienne, je l'adorais, je l'avais découvert en festival. Chicken teriyaki.
3: Bien sûr.
0: Oh là, celui-ci, là.
3: Aki, mami, naki, chicken teriyaki. Pati, naki, chicken teriyaki. 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Je l'adore.
0: J'ai envie de danser sous la pluie, tu vois, en festival, genre un peu dans la boue, quoi.
3: T'as vraiment envie de ça.
0: Ouais. Bon, on va parler de ces vols, là. Des petits larcins qu'on a commis. C'est nous, les petits larcins, là. Les petits gangsters. On n'est pas prêt tout de suite de voler le Louvre, hein, vu qu'on s'est fait choper pour trois conneries, mais vous allez comprendre. Si vous aussi, vous avez volé, attention, on n'incite pas au vol. Hein,
3: ah
0: que ce soit très clair. On parle de petits vols à la con quand on a 15, 16, 17 ans. Appelez-nous 01 42 48 5000, on va faire de la radio ensemble. On passe aux aveux, là, ce matin, sur Fun Radio.
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3: Les copains, c'est la suite sur Fun Radio. Il y a Offenbach qui arrive. Fall to the floor. Peut-être notre dernière émission. Il y a de fortes chances qu'on se fasse arrêter, meloter, fouetter.
4: Ah oui.
5: On fouette en prison?
3: Je sais pas.
4: Bah, ça dépend peut-être les prisons.
5: Oui.
3: Peut-être rentrons pas dans ce débat-là.
5: Non, ouais. Voilà.
3: Non, on parlait de ce Canadien qui, 50 ans plus tard, a rendu son larcin. Il avait volé deux doigts d'une statue.
4: Moi, un chevalier de Charlemagne.
3: Ouais.
4: Turpin. Ou Turpin.
3: Et il l'a ramené 50 ans après. Et nous aussi, on a fait des petits vols. Voilà, on a commis des vols. Maureen, t'as déjà volé et c'était au Portugal.
5: Oui.
3: C'est ça?
5: Oui, en plus, c'était nul. On était dans un centre commercial.
3: Ouais.
5: Et en fait, il y avait plein de choupa choups, mais des goûts qu'il n'y a pas en France. Enfin, à l'époque, il n'y avait pas en France. Moi, je les voulais.
3: Pastèche de nat.
5: Non.
3: Morue de sale.
5: Ma mère, elle voulait pas. Elle me dit non, tu vas pas encore manger des bonbons. Mais j'étais petite, j'avais genre 6 ans, je pense.
3: Ah ouais, donc à 6 ans, t'as chouré, quoi.
5: Et j'ai pris, j'ai mis les sucettes dans ma poche. Et sauf qu'en fait, on voyait, tu sais, ça, enfin, il y avait des grosses boules de,
3: qui dépassaient. Bien sûr.
5: Et ma mère, elle m'a collé.

0: Tu le sors, s'il te plaît? Et là, je le sors. Et là, mes parents, bah, c'était ma fête.
1: Ah bah oui, oui, oui.
2: Florent en ligne avec nous, 41 ans. Rouzed, dans le 16. Tiens, salut Florent.
3: Bonjour, à suite.
2: Salut Flo. T'as déjà volé toi aussi? T'as volé quoi?
3: Alors moi, j'ai volé des briquets Spicy Mini à l'époque, à Intermarché. J'avais 14 ou 15 ans.
2: Ouais, ok. Très bien. Et genre, beaucoup ou pas?
3: Il y en avait deux, je crois, dans la boîte.
2: Bien sûr.
1: Ils avaient quoi de spécial, ces briquets?
2: C'est des tout petits.
3: C'est ouais,
1: des
3: briquets électroniques.
1: Ouais. Ah ouais, ok,
2: ouais,
1: je vois.
2: Ouais. Je vois très bien. C'est pas bien. Hein. Faut pas faire ça. Ouais.
3: Non.
2: Mais bon, ça te fait du bien d'en parler. Je le sens.
3: Ouais.
1: Soulage ta conscience.
2: Merci.
3: Exactement.
2: Merci d'avoir appelé Fun Radio ce matin.
3: Merci à vous.
1: Bisous, Flo.
2: Bisous. On a Cyril en ligne avec nous. Tiens, 23 ans du côté de Pavie. Salut, Cyril.
4: Salut, la suite.
1: Salut, Cyril.
2: Qu'est-ce que t'as déjà volé, toi?
4: Eh ben écoute, moi c'était il y a 15 jours, c'est assez frais. Je suis allé manger lors d'une balade à moto sur le bord de Jet et je me suis aperçu 2 heures plus tard que j'étais parti totalement sans payer.
2: Ah là là.
0: Tu y retournais?
4: Ouais. Eh ben oui, alors c'est justement le fait, c'était un petit restaurant dans lequel j'ai super bien mangé et je me suis dit le pauvre, ça se fait absolument pas. Donc
1: c'est
4: effectivement
1: bien.
4: J'ai fait la route retour et je suis allé régler et le monsieur m'a offert mon repas. Il m'a fait payer que ma boisson et mon dessert.
1: Ah, c'est trop bien.
2: Alors ouais, honnêtement. Carrément. Non, honnêtement, pour le karma, j'aurais fait pareil.
0: Ah ouais.
2: C'est chambé que tu l'aies fait. Par contre, vraiment, si demain tu finis en prison, dans la cour de la prison, c'est pas ouf, hein, comme motif. Hein. Je me suis fait gueuler, mais je suis en mode de payer, les gars.
4: Horrible.
2: Cyril, merci d'avoir appelé Fun Radio.
4: Mais je vous en prie.
2: Des bisous.
1: Bisous,
2: salut. Tiens, mon pote, moi, j'avais volé, les gars, un magazine pour adultes.
1: Oh, mais non. Et tu t'es fait prendre?
2: Dis-moi. Je me suis fait choper.
1: Oh la honte.
2: J'avais une salopette. Rien ne va dans cette anecdote.
0: Oh là là.
2: J'avais rentré la salopette dans la chaussette et j'avais mis le magazine comme ça. J'étais rentré, sauf que évidemment, bah, il bougeait dans tous les sens.
1: Oh.
2: Au point que la chaussette a lâché, le magazine tombe de la salopette.
1: Ah ouais, c'est très large.
0: En plus, il y a un DVD dans le magazine.
2: Il y avait un DVD. Il y avait ce autre, deux choux de choses de madame qui sortaient du truc, quoi. Et vraiment, le mec, il me regarde. Et là, t'es là, tu fais, va trouver une excuse. Genre, j'avais dit que c'était pas pour moi, mais genre, mon grand frère, je suis pas grand frère.
0: Ouais. Elle a dit, pour te faire excuser, va page 37 et je te fais pareil.
1: Non, mais du coup, il te l'a fait payer?
2: Non, parce que j'étais mineur, donc j'ai dû lui rendre.
0: Ah,
2: mais ça va, il a pas appelé mes darons.
0: Ah oui.
2: Attention, si il l'avait appelé mes darons, mon père, il l'aurait gardé, je pense. Moi, j'en sais rien. Enfin, moi, c'est ce que j'aurais
0: voulu en mettre un deuxième.

0: Radio. Tiens, vous avez vu passer cette info, Maureen Ellul, nouvel océan qui arrive.
1: Nouvel océan?
0: Un nouvel océan.
2: Ben, on peut pas créer un océan.
0: Eh ben, figure-toi, si. Et... on peut trouver les moyens de... enfin, ça, en fait, c'est un océan... ouais, c'est un océan qui existe, mais qui va être nouveau. Je sais pas comment vous expliquer ça.
1: Ah.
0: Ouais, c'est made in USA.
1: Ils vont rajouter des poissons?
0: Ce serait grand. tiens, mais... voilà. Tu vas chez Animalis. Tiens, je t'en mets quatre. Tu parles de tous ceux comme ça, mais... non, mais je vais vous en parler. Je vais vous en parler sur Fun Radio. Et puis, il y aura Artbat, David Guetta. Somebody.
2: That I used to know. Wow.
0: Somebody. That I used to know. Somebody I used to know. Tiens, un cheveu sur la langue, là. C'est, j'ai sucé un balai, en fait. Bougez pas, les copains.
2: Alors. C'est quoi cette expression? Il est ouf.
0: Je sais pas, la vache.
2: Personne dit, j'ai sucé un balai.
0: Oui, j'avoue, je sais pas, je suis désolé.
1: C'est bizarre, cette femme de ménage, quoi.
0: Bougez pas, c'est Fun Radio. 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
2: Ouais, c'est nous les potes en matin, en direct tous les matins de 10h à midi sur Fun Radio. À partir de midi, ça continue. Et bien sûr, ça ne s'arrête jamais sur Fun Radio. Hardbat arrive avec David Guetta. Somebody that I used to know. Le remix de Gauthier, évidemment. Et Save the World, la Swedish. Et puis ce nouvel océan, les amis, nouvel océan, et c'est très sérieux, une info qui nous vient des États-Unis, mais qui ne nous vient pas des scientifiques. Et pour cause. Ça nous vient de Donald Trump, les amis.
3: Oula. Ça fait tout tueur.
2: Il saoule. En fait, c'est même plus drôle tellement il est con, excusez-moi. Là, je vous le dis, Donald Trump, il souhaite renommer l'océan Pacifique ou Atlantique. Ouais. Je sais pas.
4: Il hésite. Okay.
2: Il hésite.
5: Déjà, je veux choisir.
2: Il veut l'appeler, vous savez comment?
4: Non.
3: Océan Donald.
2: Océan Trump.
4: Ah. Mais n'importe quoi.
2: Océan Trump ou océan des Amériques.
4: Mais les océans n'appartiennent à personne. C'est comme si j'ai, la lune, c'est la mienne.
2: Ben voilà. Non,
4: on l'appelle
2: déjà,
4: lune.
2: C'est pas la tienne, celle d'Amel Bent. Elle a dit en face.
4: On l'appelle lune Maureen. Non mais au bout d'un moment, va falloir qu'il réfléchisse, ce monsieur.
3: Mais je vais me baigner dans la Trump.
2: Ouais, c'est
3: très bizarre. Mais
2: déjà,
3: oui.
2: J'ai pas. Et puis déjà, un poisson orange, excusez-moi, ça existe, c'est déjà Nemo. Nemo, ça existe, il est déjà très bien tout seul. Non, mais là, il est enroulé complètement. En fait, moi, ce que je me dis, c'est pas tant lui.
4: Mais ses conseillers, personne lui dit.
2: C'est ça.
4: Eh oh, Donald, on se réveille.
2: Normalement, il y a quand même des gens un peu autour, tu vois. Ça reste quand même.
5: Oh, je vais renommer ces gens Donald Trump.
2: Toi, tu manges ton caca.
4: J'en peux plus, moi. Je suis fatiguée de
2: tout ça. Il est un peu ouf. Donc, affaire à suivre. Peut-être l'océan.
4: On a un cerveau, c'est pour s'en servir. Merde.
2: Voilà, je peux te dire. Encore un joli poème inventé par Maureen.
4: Oui, il y en a, ils devraient apprendre à s'en servir.
2: Allez, bam, deuxième poème. On se laisse là, on se retrouve demain. Sinon, on va se faire les fables de la fontaine. Des bisous, prenez soin de vous.
4: Restez
2: des jours de fun. Des bisous, ciao. Pour l'instant, il est midi.
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6: Et tous les jours à midi, on fait un point sur l'actualité avec Auriane Doro. Bonjour Auriane.
7: Bonjour à tous. Les ministres de l'Intérieur et de l'Éducation sont attendus à Aubagne, dans les Bouches-du-Rhône, alors que le principal du collège, Joseph Lacanal, a été blessé par un tir de fusil de chasse ce matin. Une enseignante a également été touchée. Leur pronostic vital n'est pas engagé. Le tireur présumé âgé de 14 ans a été interpellé. Édouard Geffray dénonce un acte inadmissible. Le collège a été évacué à faire sans aucun lien avec le mouvement lycéen. Des blocages qui se poursuivent aujourd'hui à la veille d'une nouvelle journée de grève nationale. La mobilisation des jeunes doit se faire dans le calme et dans l'ordre, a déclaré Emmanuel Macron ce matin en marge de l'inauguration du Mondial de l'Auto à Paris, tandis que le déploiement des 3000 profs remplaçants annoncé la semaine dernière par le Premier ministre a débuté. Sébastien Lecornu qui reçoit les distributeurs de carburant aujourd'hui à Matignon pour organiser la baisse des prix à la pompe. Matignon a promis le déblocage de 10 millions de barils de gazole sur 3 mois, mesure qui pourrait entraîner une baisse de 12 à 18 centimes par litre de diesel, baisse des prix qui pourrait être perçue à compter du mois prochain. Pas de diminution en revanche sur la facture de gaz. Le prix de référence va augmenter de 6,6% le 1er novembre selon la Commission de régulation de l'énergie, tarif qui avait déjà subi une hausse de 6,3% au début du mois. 6 millions de foyers sont concernés. Des enseignes de la grande distribution visées par une cyberattaque. Elles touchent les réfrigérateurs et les congélateurs de certains magasins U ou Intermarché. Des centaines de milliers d'euros de marchandises sont perdues. C'était le plus vieux marché couvert de Paris. Le marché des Enfants Rouges a été totalement détruit par un incendie cette nuit dans le 3e arrondissement. Environ 150 pompiers ont été mobilisés. L'origine des flammes reste inconnue pour l'instant. Le marché, fondé au XVIIe siècle, était classé monument historique depuis 1982. En football, la 6e journée de Ligue 1 s'est achevée hier soir sur la victoire de Marseille 2-0 face à 3. La première victoire phocéenne depuis la fin août qui permet à l'OM de quitter la zone rouge et de remonter à la 13e place, tandis que Rennes grimpe sur la 3e marche du podium après sa victoire contre Auxerre 4-1.
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6: Allez, c'est parti, salut tout le monde, bienvenue sur Fun Radio, c'est Karel, super content de vous retrouver, j'espère que vous allez bien, vous avez tous passé un bon week-end, on démarre ensemble une nouvelle semaine avec toujours 1000 euros cash à gagner, je vais tout vous dire, restez bien avec moi et la dance music, le mix Fun Radio, ça démarre avec Hardbat, David Guetta.
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pause déj, le mix Fun Radio, une émission qui fait du bien, c'est tous les matins Bruno sur Fun Radio et qui paye aussi les factures en plus, hein. L'essence, les courses, le loyer, n'importe quelle facture. Pour participer, vous envoyez facture par SMS au 74 900 et tout de suite c'est Adèle Castille.

0: c'est comme ça tous les jours sur Fun Radio à la pause déj. Il y a du mix, c'est le mix Fun Radio. Et c'est lundi, bonne semaine à tout le monde, bon courage avec vos messages. Là, c'est parti sur le WhatsApp de Fun Radio, 06 43 07 12 89. Je passe le bonjour à Milo, Zoé aussi connecté, il y a Thiago qui fait une dédicace pour Alba, Fabounet qui dit salut la famille, salut Fabounet, Mathéo, salut Karel, ce serait pour te demander le nouveau Bormin, ça a motivé pour bosser. Découverte Fun Radio, nouveau Bormin tout de suite. Très très cool, hein. À découvrir Pumpé Lap Kicks et Britney Spears en classique sur Fun Radio.
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20: 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À tous ceux pour qui le chocolat, c'est du noir ou rien. 90% minimum. Eh oui. À ceux qui préfèrent le chocolat blanc, même s'ils ne sont que trois. 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

0: sur Fun Radio à l'instant avec Britney Spears. Soyez tous les bienvenus.
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0: Allez, c'est parti, on lance un nouveau match Fun Radio. Premier match de la semaine, c'est lundi. Bon courage les amis, on le fait tous les jours ça. Hein. Pendant la pause déjeuner, deux tubes qui s'affrontent. Un gagnant qu'on écoute à 14h. Pour voter, on story Instagram sur le compte Instagram de Fun Radio. Et tous les lundis, c'est du son qui motive. Aujourd'hui, on a le Florida avec Right Round. Ça, c'est trop bon. Florida face à Sean Paul, Dua Lipa. C'est lequel qu'on écoute à 14h, c'est vous qui votez, choisissez story Instagram Fun Radio et plus de 40 minutes de dance music non-stop, Toblo, Stromae et Riviera sur Fun Radio.
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Jennifer Lopez, David Guetta et le nouveau Miley Cyrus.

C'est tous une belle journée, comptez sur moi pour la musique. Ici on écoute plus de 40 minutes de dance music non-stop en classique Ariana Grande, en nouveauté Robin Schulz et le tube de Ugel maintenant sur Fun Radio.

C'est ça, Fun Radio, la dance music, le mix Fun Radio. Et je vous donne un rendez-vous là ce soir pour décompresser de la journée, pour faire la fête, l'after Fun Radio. Carrément 3 heures de mix en direct tous les soirs avec Alex Matoplatine. 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Et la dance music continue, le mix Fun Radio avec Son of Legend et Alexandra Stan.

0: toute la journée sur le numéro du WhatsApp que je vais vous donner, le 06 43 07 12 89 pour vos messages, pour vos dédicaces. Petit message là de Lily 52. Bonne semaine la famille, spéciale dédicace à Lucie qui doit être bien fatiguée aujourd'hui après son week-end de taré. On veut tout savoir Lily, hein. Faut tout nous raconter là sur le WhatsApp. Petit message de Sandrine aussi. Salut, moi c'est Sandrine et je vous écoute tous les jours. Continuez comme ça. Merci beaucoup Sandrine. Passez tous un bon début de semaine avec la dance music DJ Goja tout de suite. On écoute aussi Purple Disco Machine et nouveau Karol G déjà sur Fun Radio.
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0: Qu'est-ce que c'est bon ça? La Swedish House Mafia à l'instant sur Fun Radio, la première radio d'Aisne.
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0: On parle un petit peu du match Fun Radio, c'est la question que tout le monde se pose aujourd'hui. Mais quelle question? Qui va gagner le match aujourd'hui? Quel tube on va écouter tout à l'heure à 14h? C'est vous qui décidez pour voter story Instagram Fun Radio. Deux classiques Fun Radio qui s'affrontent, c'est normal, c'est lundi. On a besoin de se motiver avec Florida peut-être. Right Round. Pour l'écouter à 14h, votez story Instagram Fun Radio. Florida qui mène d'ailleurs. Face à Sean Paul, Dua Lipa. On se mobilise pour défendre Sean Paul. Et tout de suite, c'est plus de 40 minutes de dance music non-stop. Will.i.am, Britney Spears et Bébé Rexha sur Fun Radio.
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La dance music, le mix Fun Radio avec le classique génial de Britney Spears, Will.i.am à l'instant sur Fun Radio. 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

0: Soyez tous les bienvenus, vous écoutez Fun Radio, la première radio dance, il est 14h.
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0: On passe l'après-midi ensemble, c'est Karel sur Fun Radio avec la dance music. Plus de 40 minutes de dance music non-stop. On va écouter Clan, découverte Fun Radio, le Café Conron. Et tout de suite, c'est la révélation du gagnant du match Fun Radio. Et quel plaisir d'écouter Florida. 72% des votes pour le Right Wrong sur Fun Radio.
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plus plaisir. 1000 euros cash à gagner, les amis. Le son de la semaine, Angèle. Une seule vie dès que vous l'entendez. Fun par SMS au 74-900. Vous avez le temps du son pour vous inscrire, pour gagner 1000 euros, pour être tiré au sort à tout moment. Angèle, on va l'écouter. Il y aura aussi Ugel. Et maintenant, c'est Eva sur la piste.

0: Sur Fun Radio, on écoute plus de 40 minutes de dance music non-stop. Et attention, il y a 1000 euros cash à gagner. Dans quelques minutes, je vais vous passer le son de la semaine. Angèle avec une seule vie. Dès que vous l'entendez, fun par SMS au 74 900. Juste le ton du son hein, pour vous inscrire, pour gagner 1000 euros, pour être tiré au sort à tout moment. Angèle arrive tout de suite. Et comme promis, Artbat, David Guetta. Mon son préféré, j'aime trop. C'est Fun Radio, la première radio dance.
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0: toute l'après-midi sur Fun Radio, on écoute la dance music.
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0: On parle ensemble, si j'adore, hein, sur le WhatsApp de Fun Radio, 06 43 07 12 89 06 43 07 12 89. C'est ça le numéro du WhatsApp. Je passe le bonjour à Kenza. Kenza d'ailleurs qui voulait faire absolument une dédicace pour Ismaël qui est en train de nous écouter. Il y a aussi Alan, chauffeur-livreur, qui lui fait une dédicace pour tous les courageux de la route qui enchaînent toute la journée. Bienvenue tout le monde sur Fun Radio. Farouko est annoncé au programme. Avec Marnik et Timmy Trompette, rien que ça, la dance music.
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0: Ça c'est Fun Radio, la première radio dance. Soyez tous les bienvenus. Vous écoutez Fun Radio, il est 15h.
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0: Et on passe l'après-midi ensemble avec la dance music. Toujours 1000 euros cash à gagner, bien sûr, avec le son de la semaine. Angèle, une seule vie repérée et la meilleure musique pour vous accompagner. Vous êtes en voiture, au boulot, tranquille à la maison. On écoute plus de 40 minutes de dance music non-stop avec Rihanna et Adèle Castillon sur Fun Radio.
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un DJ qu'on adore, le DJ Fun Radio Armin Van Buuren à l'instant, le nouveau avec Take Me Home, les meilleures nouveautés à découvrir hein, toute la journée sur Fun Radio. Et tout de suite, Email Angel. Ça aussi, c'est une belle nouveauté à découvrir. C'est le son le plus chasamé dans le monde. Restez bien avec moi. On va le découvrir tous ensemble sur Fun Radio. En attendant, il y aura le Tiesto qui fait plaisir avec I Follow Rivers et Jungle-y juste un peu sur Fun Radio.

0: Angel que vous découvrez sur Fun Radio. C'était Bad Time sur Fun. Et des messages qui arrivent sur le WhatsApp de Fun Radio 06 43 07 12 89. C'est lundi, hein, début de semaine, lâchez-vous. Salut Malik, Ophélie, il y a Poupette. Salut Poupette, Seb et Gurvan aussi qui nous écoutent du côté de la Bretagne. On m'a demandé aussi, alors que je retrouve Riviera, She Doesn't Mind. C'est Mia qui me l'a demandé et c'est pour Victoire. On écoute Riviera. DJ Antoine aussi et Ugel tout de suite sur Fun Radio. La première radio dance, c'est nous, c'est Fun Radio.
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0: On passe l'après-midi ensemble, c'est Karel sur Fun Radio. 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Moving to the Sun et un classique génial, écoutez ça. David Guetta, Kelly Rowland avec When Love Takes Over.
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Ça c'est magnifique, David Guetta, Kelly Rowland en classique à l'instant sur Fun Radio. Vous écoutez Fun Radio et de retour de week-end à partir de 16h, on va retrouver Cyril Hanouna sur Fun Radio. Cyril, toute la bande, Canular de Jordan, Polska, Job Tour 06, les cadeaux à gagner et la Dance Music tout de suite avec Robin Schulz et le nouveau Bormin déjà sur Fun Radio.

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1: Eh oui, on est là tous les après-midi. On démarre la semaine avec vous les chéris. Bon, c'est passé un drame.
2: Aïe.
1: Je préfère démarrer direct comme ça, vous le dire.
3: C'est
1: passé un drame. C'est passé un drame, c'est à nous d'aller merguez. Je vais vous présenter les merguez du jour.
3: Ouais.
1: À tous les auditeurs de Fun Radio qui sont avec nous.
2: Ouais.
1: Et je vais vous dire ce qui s'est passé ensuite. Capucine Anna Vella.
4: Bonjour.
1: C'est bon, calme-toi. Que Smi est là.
2: Bonjour.
5: C'est vrai qu'elle est agressive dans son bonjour.
1: Ouais. Jordan Deluxe est là.
6: Bonjour.
1: Ouais, bravo Jordan. Fabien Delettre est là.
7: Bonjour Cyril.
1: Chana Lousteau est là.
8: Bonjour.
1: Ouais. Les chéris, si vous voulez jouer avec nous déjà, vous envoyez Cyril. C'est Greg Carrière de 74 900, les amours. Et il y a un séjour dans un parc d'attractions espagnol. D'une durée de 3 jours et 2 nuits pour 4 personnes. C'est un truc de dingue. Hein. C'est un parc d'attractions espagnol. C'est lequel?
5: C'est le number one. Hein. On peut pas le dire.
1: Europa?
2: C'est pas Aventura.
5: Il faut pas le dire, c'est un port.
1: Lino Ventura, c'est Lino Ventura.
5: C'est le port de Lino Ventura.
1: Ok, c'est le parc de Lino Ventura. Bon, vous le voyez bien, il manque une personne.
3: Ah oui.
1: Cette personne a eu besoin de se reposer encore un petit peu. Je ne vous le cache pas. Et cette personne, elle viendra en télé tout à l'heure.
5: Ah, quand même.
1: Cette personne, je vous montrerai toutes les photos puisque je vous jure que c'est vrai.
2: Oui.
1: Raymond a failli nous quitter ce week-end.
2: Oh non.
1: Et nous quitter définitivement.
2: Ah bon?
1: Et je vous raconterai tout, mais je suis le responsable.
2: Voilà.
1: J'ai failli tuer Raymond.
5: Hein? Oh là là là.
1: J'ai failli tuer Raymond.
5: C'est pas possible.
3: Involontairement, j'espère.
1: Involontairement, j'ai failli tuer Raymond.
5: C'est bonne vanne, ça. Involontairement, quand même. Rassurez-vous.
3: On va quand même préciser, quoi.
1: J'ai failli tuer mon ami, mon frère, Raymond. On va vous raconter ce qui s'est passé. Il a fini à l'hôpital.
5: Quoi? Mais
2: non.
1: Arrête. Bien sûr. Ah si, je vous jure que c'est vrai. Il a fini à l'hôpital. Le docteur lui a dit, la phrase du docteur, ça a été, vous avez eu de la chance.
2: Oh là là là.
1: Vous avez eu de la chance.
3: J'ai le sang glacé.
1: Ah, moi aussi, j'ai le sang glacé. Non mais je te jure. Quand j'ai vu partir mon pote comme ça à l'hôpital, par ma faute, bon. Je vous cache pas que j'ai fait un match de paddle.
3: T'es pas allé avec lui à l'hôpital.
2: Ça t'a torturé 30 secondes et puis voilà, pas autre chose.
3: À cause de toi, mais tu le laisses partir tout seul à l'hôpital.
1: J'avais un tournoi de paddle.
5: Il faut comprendre ça, Raymond, quand même.
1: Raymond, j'ai un tournoi de paddle. Vous savez qu'on ne rigole pas du tout. On va tout vous raconter, mais c'est une dinguerie ce qui est arrivé à Raymond. Le pauvre Raymond, on est arrivé, on était dans le sud.
5: Parce qu'il paraît que lui avait un tournoi de paddle aussi.
1: Je vous explique. Oui, on a pris l'avion ensemble.
2: D'accord.
1: On a pris l'avion très tôt, Mokhtar, Raymond et moi.
5: D'accord. Mmh. La borne est bonne déjà.
1: À quelle heure, Chana?
8: 7h.
2: Ça, c'était samedi.
8: 7h15, quoi, non?
2: D'accord.
1: Décollage.
8: Oh là là.
1: On est arrivé à 10h à Saint-Tropez.
8: Ok.
1: À 10h15, Raymond partait pour l'hôpital.
8: Mais non.
2: Non, c'est pas vrai. Il a pas fait beaucoup de paddle.
5: Oh purée, il a pris une balle dans la tête.
1: 10h15, il partait pour l'hôpital.
8: Le pauvre.
1: Mais la seule chose que je peux vous dire, après je vous dirai plus rien.
8: Ok.
1: Le match Mokhtar Raymond contre Didier Deschamps et moi.
2: Oh là là.
8: C'est sûr.
1: Le match a démarré à 10h15. Il s'est terminé à 10h15.
8: Et 20 secondes.
5: Mais attends, est-ce que c'est un rapport? Parce que moi j'ai envoyé un message ce week-end pour dire ça va et tout. Il me dit je te raconterai, match arrêté.
1: Ouais. Bah match.
8: Annulé quoi.
1: Première balle.
5: C'est pire que ça.
2: Mais c'est dû à votre puissance alors.
1: Ouais, je vous raconterai tout. Je vous raconterai tout.
2: C'est dingue.
1: Et Raymond, voilà, donc il nous dira tout à l'heure. Vous allez voir, j'ai les images de Raymond à l'hôpital et tout.
2: Mais il y a des séquelles?
1: Bah oui. C'est pour ça qu'il est pas bien. Il est encore sous antibiotiques.
8: Antibiotiques,
5: mais ouais. Tu l'as quand même pas bien vu.
1: La seule chose que je peux vous dire, c'est que Raymond a eu 5 points de suture.
2: Non, c'est pas possible.
5: 5 coups de raquette. Tu l'as énervé, tu lui as mis un coup de raquette.
1: 5 points de suture.
2: Mais vous contrôlez pas votre force aussi à chaque fois comme ça.
8: Mais en plus, le paddle, c'est pas du tout dangereux normalement.
3: Bah ouais.
1: 5 points de suture. Ah si, moi j'avais blessé aussi un autre pote à moi.
2: Mais c'est récurrent.
5: Tu confirmes que
8: c'est toi le danger en fait.
1: Bah oui. Lionel, qui avait été à l'hôpital aussi.
8: Ouais,
1: j'avais, sans faire exprès, il jouait avec moi.
2: J'ai ouvert
1: complètement la tête avec ma raquette sans faire exprès.
2: Ah ouais?
1: Ouais.
2: Bah sans faire exprès, ça va.
1: Et il avait un 9 ici, mais incroyable.
8: Ouais.
1: Bah, je lui ai dit laisse. Et il est venu, et donc voilà, et donc c'est parti. Mais Raymond, Raymond, c'est beaucoup plus grave que ce qu'a eu mon pote.
2: Mais Shana, t'as assisté à ça alors du
3: non.
2: coup
3: Non.
1: Alors Shana n'est pas venue
3: non,
1: avec moi.
3: Non, j'étais pas là.
2: D'accord.
3: C'était beaucoup trop tôt pour moi. Mais en plus, Raymond, c'est la première fois qu'il joue au paddle avec toi, non?
1: C'est la première fois qu'il joue à n'importe quoi avec moi. Voilà, je vous le dis. Je reviendrai là-dessus dans un instant, mais sachez que voilà, j'ai eu très peur pour mon ami.
2: Tu t'en veux?
1: Non.
5: Oh non, on te tend des perches.
2: Quand même.
1: Vous voulez que je vous dise?
3: Ouais.
1: Je dis et il est vu et la première phrase que je lui dis, c'est. Mais bon, déjà, je vous dis la vérité, le problème que j'ai eu, c'est que les gens se sont rendus compte que Raymond allait décéder parce qu'ils m'ont ils m'ont tellement entendu rire fort.
5: Oh non, mais non.
1: Et c'est Didier
5: non.
1: Deschamps à un moment qui fait attends putain arrête de te faire le con putain je crois qu'il est pas bien.
5: Attends,
1: putain, il a la gueule au sein.
5: Non.
1: Je vous jure que c'est vrai. On est avec Didier Deschamps. On est, mais en fou rire. Mais moi, je pleure. Ça veut dire que et Didier est en train de rigoler pareil. Et à un moment, il dit attends, arrête de faire le comme Cyril. Je crois qu'il a la gueule, il a la gueule au sein, putain.
5: Mais qu'est-ce que t'as pu faire?
3: Il a pris un KO.
1: Et là, hôpital, direct.
3: Oh
1: là Jean Roch qui était là, appelle l'hôpital.
2: Oh
1: mais bon, voilà, qui part directement pour l'hôpital. On le voit partir en sang, les mecs. Et bon, moi j'ai dit, c'est
5: tu
1: quand,
5: mets un brancard à une
1: c'est
5: table.
1: C'est quand le prochain match.
2: T'as gagné par forfait, t'as gagné par forfait. Parce que pourtant, c'est une bestiole, Raymond. Enfin, c'est quand même, il est costaud le mec.
3: Face à Cyril.
1: Non, je vous allez voir ce qui s'est passé. C'est lui, je ne sais pas pourquoi il a fait ça. Je ne sais pas.
2: Oh là là là.
3: Ah, c'est lui qui est responsable.
1: La phrase que je dis pour moi, c'est pas moi le responsable. Pour moi, c'est lui.
5: Ouais. Voilà. Est-ce que c'est pas
1: pour lui, pour lui, c'est moi. Bah, pour oui, moi, c'est lui. Voilà. Bah voilà.
5: Bon, est-ce qu'il y aura un procès, Cyril, tu penses, ou ça va s'arrêter comme ça?
1: Je sais pas encore, mais à mon avis, cette histoire va aller très normalement. Sans rigoler, vous savez que Raymond n'est vraiment pas bien. Et il a, vous allez voir, même ce soir, à l'émission et tout, il va être fatigué, je pense.
2: Oh.
1: Il va être fatigué. Il a un peu de mal à parler et tout, parce que.
5: C'est vraiment la face qui a été,
2: Bah déjà qu'avant l'accident, c'était pas ouf.
5: Ouais,
2: c'est
5: parlé,
2: donc
1: voilà. Vous verrez rien, mais
2: il est choqué, quoi.
1: Je peux vous dire, il a eu 5 points de suture, c'était.
5: Est-ce qu'on va savoir où les points de suture ou.
3: Sur le visage.
2: C'est la tête, hein.
5: Non, mais visage, il y a visage. C'est sur le crâne, c'est sur
1: le. Non, ça se voit, c'est pas visible.
3: Voilà. Ah ouais?
2: C'est des points de suture en interne.
1: Allez, on en parle dans un instant, les chéris. Vous restez avec nous, on va jouer, tiens, avec Rémi dans un instant, puisque le show must go on.
5: On en pense très fort à sa famille.
1: Le show must go on, quand même.
2: Tu peux gagner les affaires de Raymond.
1: Qui assiste en logistique dans la vente de matériel viticole à Épernay. Vous restez avec nous sur Fun Radio. On est là, ça va, mon Rémi?
4: Salut Cyril, salut les merguez, salut tout le monde.
1: Ça va, Rémi, t'as une petite pensée pour Raymond quand même?
4: Ben carrément, moi je suis triste pour lui. Hein.
1: Non mais t'inquiète pas, je me suis bien occupé de lui après, voilà, et ça va mieux, Non, ça y est, il est sorti d'affaire, hein, les chéris.
3: Ouais.
1: Mais la vérité, il a dégusté, c'est pour ça que là il se repose encore un peu pour être prêt en télé tout à l'heure, parce que là il est en train de se reposer, il dort un peu, il est même sous antibiotiques parce que...
2: Antibiotiques?
1: Ouais, en plus, et puis il a des grosses douleurs, donc ça lui fait mal.
3: Le pauvre.
1: Voilà, il a pas dormi de la nuit, il m'a écrit cette nuit, voilà, il est pas bien, il est en petite forme, mais ça va, mon Raymond va revenir, vous inquiétez pas, c'est une histoire de 3-4 mois, et puis après, ce sera plus qu'un mauvais souvenir, vous inquiétez
2: mon
1: pas.
2: Dieu.
1: Bah oui, mais je lui ai dit.
2: De quoi?
1: Je lui ai dit, ne joue. Pourquoi?
3: Ne fais pas ça,
2: il était contre toi ou avec toi?
1: Il était contre moi.
2: Il a cherché aussi. Il cherche le décès.
1: Il y avait Didier Deschamps et moi contre Raymond Mokhtar. Voilà. Et donc ça c'est bon. Mokhtar mort de rire, bien entendu.
2: Bah oui, évidemment.
5: Aussi,
3: c'est sûr.
1: Oh là là.
3: Bah,
1: mort de rire. Hier, Mokhtar était encore avec Raymond parce qu'ils étaient, dans le sud. Raymond est resté du coup dans le sud parce qu'il était pas bien.
5: Son état était stationnaire.
1: Il va prendre l'avion parce que l'avion, ça lui aurait fait très très mal.
3: Ah
1: ouais. Avec des pressurisations.
5: Attends,
1: pressurisations. Hier, il m'a envoyé une photo de Raymond à la pharmacie. Encore hier après-midi. On est pas bien. Bon, merci en tout cas d'être avec nous sur Fun Radio. Vous inquiétez pas, Raymond va revenir. On l'aime, mon frère. Mais en tout cas, je me suis bien occupé de lui. Vous le dira ce soir. Alors, on se retrouve dans un instant. À tout de suite.
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1: Eh oui, le chéri. Vous voulez qu'on passe un petit coup de fil à Raymond?
2: Bah oui,
3: bien sûr.
1: Des nouvelles. Je veux dire de ne rien dire, bien entendu.
3: Ouais, ouais. Mais au moins qu'il parle, qu'on est sûr qu'il soit vivant, quoi.
1: Ouais.
4: Votre appel a été transmis.
1: Il est là-haut.
3: Moi, c'était un mec en plus que je kiffais vraiment.
5: Ah, moi, je l'aimais bien.
6: Moi, je l'ai bien aimé, ce mec. Il était gentil avec moi.
2: Arrêtez, on dirait qu'il est mort quand vous dites
5: moi,
2: ça.
5: Moi, il me devait de l'oseille, ça, c'est un petit peu.
6: Il y a un héritage, du coup, non?
1: Je savais que ça se terminerait mal.
5: Ça pouvait pas bien se terminer, de toute façon.
1: Allez, on aura peut-être des nouvelles de Raymond, mais il viendra en télé. Pour l'instant, je vous jure qu'il dort.
3: Alors, on peut le redire pour ceux qui nous rejoignent. En fait, Raymond a été blessé ce week-end.
1: Ouais.
3: Cyril, t'as assisté à tout.
1: Bien sûr, j'étais là.
3: T'es même apparemment un peu partie prenante de la douleur.
6: Oui.
3: Et là, on essaie de savoir si Raymond va bien ou va tout court.
6: Bah, voilà. Cyril a l'air quand même un peu choqué de ce qu'il a fait.
3: Moi, j'ai rarement vu Cyril aussi choqué.
6: Je le sens pas. Sécure quand même.
1: Bah, écoutez, moi, je me dis voilà. Non, mais c'est vrai que la meilleure phrase, je vous dis, c'est moi qui suis mort de rien. Tout le monde m'est mort de rien. Ça veut dire que tout le monde vient sur le terrain. En fait, les gens viennent sur le terrain parce qu'ils m'entendent tellement rigoler que ils disent qu'est-ce qui se passe, qu'est-ce que c'est que cette darka.
6: Mais déjà, ça c'est pas un comportement normal de rigoler quand on.
1: Et là, il y a Didier Deschamps qui fait putain, arrête putain, t'es con putain, je crois qu'il a la gueule en sang. Voilà les chéris.
3: Et ça s'est fini à l'hôpital, de ce que nous a dit.
1: Hôpital direct, il est parti direct à l'hôpital et il est revenu 3 heures après. Moi, j'étais encore en train de jouer. Non mais c'est vrai.
3: Est-ce qu'il s'est excusé ou
1: pas? Non mais là, faut le dire parce qu'il est en train de jouer. Et là, je vois, t'es revenu toi.
2: Ça va?
1: Ouais, je finis le match, je viens de voir. Mais la vie d'Edouard est presque.
2: Non, mais c'est très grave.
6: Est-ce que l'objet du crime a été fait avec ta main droite, ta main gauche? On peut te demander.
1: Je ne peux rien dire.
6: Ah, tu peux rien dire du tout.
1: Allez, on va jouer avec Rémi. Rémi qui est avec nous, assistant logistique dans la vente de matériel viticole à Épernay. Ça va, mon Rémi?
7: Impeccable, ça va bien, merci, et toi?
1: Très bien, on est très content de t'avoir, mon chéri. Et t'es comment? T'es marié, t'es fiancé, t'es toute seule, t'es bien?
7: Je suis marié, deux enfants.
1: Magnifique, voilà. Quel âge ils ont, les enfants?
7: Ils ont 7 et 3 ans.
1: Bon, très bien, tu leur fais des gros bisous de ma part.
7: Pas de soucis.
1: Je vais te poser la question, les merguez vont devoir répondre à cette question en moins de 3 minutes. Dans quelle position inconfortable un futur jeune marié toulousain s'est-il réveillé après son enterrement de vie de garçon?
5: Ah bah, voilà.
1: Alors, c'est un truc de dingue. Vous cherchez, vous répondez juste après Kounz, on va s'écouter Kounz.
3: Doucement, bon, Capucine.
1: Ouais, Capucine, calme-toi.
2: Doucement,
1: calme-toi. On se retrouve dans un instant pour répondre à la question avec Rémi qui va peut-être gagner un très beau cadeau sur Fun Radio.

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1: Merci d'être avec nous. Non, il y a un problème, c'est que les gens se demandent pourquoi je suis pas avec Raymond à l'hôpital.
2: Bah oui.
1: Non mais les mecs, c'est même pas venu dans la discussion quoi.
2: Bah enfin, tu t'es même pas posé la question en disant bon mais, j'ai un peu ma part de responsabilité.
1: Non mais les mecs, personne s'est posé la question.
3: Mais tu iras à l'hôpital pour qui alors si tu vas pas pour Raymond?
4: Pour Chala quand même.
1: Oui, Chala oui quand même.
3: Ah bon?
1: Ouais, quand même.
5: Attends, ça dépend c'est quoi comme tournoi? Ça dépend c'est quoi le tournoi?
3: Non.
5: Voilà.
3: Attends. Non, je te sens pas sûr de toi.
1: Ça dépend.
5: C'est une demi-finale?
1: C'est une demi-finale, ouais.
3: Non, mais attends, genre, c'est toi qui me blesses. Genre, je dois aller à l'hôpital. Tu viens pas avec moi.
1: On n'a jamais dit que j'avais blessé Raymond. On a dit que j'étais peut-être responsable.
6: Alors pour ceux qui nous rejoignent, effectivement, Cyril aurait, il y a une rumeur, blessé Raymond en plein tournoi de paddle samedi. Non. Raymond n'est pas en état aujourd'hui de venir. En tout cas, ce sont les faits, Cyril. Il ne répond pas. Bon. Alors, il m'a envoyé.
1: Il va venir en télé.
6: Voilà, il m'a dit, il m'a juste écrit, Cyril t'expliquera. Donc, c'est toi qui sais ce qui s'est passé.
1: Quand il t'a dit ça?
6: Oui, c'est le seul truc que.
1: Ah ouais.
6: Parce que je lui dis, mais qu'est-ce qui se passe? On s'inquiète. Et bon. Il m'a dit, merci capitaine pour ton soutien, c'est Cyril t'expliquera.
1: Voilà, bon, bah, vous allez voir ce soir, il va tout vous expliquer. Mais bien sûr, non, mais il n'y a pas eu un moment où quelqu'un a dit, Cyril va aller avec lui à l'hôpital. Mais vraiment.
3: Est-ce que ça t'a traversé l'esprit ou même pas?
1: Alors, je vais dire la vérité, même pas. Et vraiment, t'en a traversé l'esprit de personne. On était une cinquantaine de personnes. Jamais, il n'y a pas un mec. Si, il y a, ah si, je veux dire, vous savez, ça a traversé, ça
6: a
1: traversé
6: l'esprit. Un mec du SAMU qui a eu l'idée.
1: Il y a un seul mec à qui ça a traversé l'esprit. Je vous jure que c'est vrai. C'est pas une bague. C'est Raymond. Raymond m'a dit, mais attends. Et il avait la gueule en sang. Explosé le mec. Regardez à quoi il pense. Il me dit, mais attends, mais je viens de penser un truc. T'as qu'à dire que tu viens à l'hôpital avec moi, tu rates ton avion retour, et comme ça on passe la soirée ensemble, et tu dis à Chana, j'ai dû aller à l'hôpital avec Raymond.
3: Tu l'as pas fait, tu crois.
1: On sort.
3: En vrai, ça aurait été compréhensible.
6: C'est notre histoire.
3: S'il blesse son pote.
1: Attends. Qu'est-ce que t'aurais dit?
3: Bah ouais. Bah alors, le problème, c'est que je te connais. Et je ne crois pas une seconde que d'un coup tu me dises non mais Chana, je vais pas le laisser tout seul
1: à l'hôpital. Est-ce qu'on peut faire la conversation?
3: Vas-y.
1: On fait la conversation. Après, je vous rappelle qu'il y a Rémi qui joue avec nous. Alors, on fait la conversation. Ouais, allô, chérie.
3: Oui.
1: Ouais, ça va. Bah, ça,
3: oh,
1: ça,
3: j'ai hâte. Hein, là, le concert ce soir. Là, c'est trop.
1: Ouais. Alors, attends, parce que on a une couille. Là.
3: Qu'est-ce qu'il y a?
1: J'ai une couille dans le potage là.
3: T'as perdu le match?
1: Non, pas du tout. Non. Je t'explique. Moi, bon, il nous est arrivé. Bon, au début, on croyait que c'était une darka, mais c'est pas du tout une darka. Figure-toi que Raymond s'est blessé de fou. Il a la gueule ouverte. Ouais, il doit aller
3: qu'est-ce
1: à l'hôpital pour refaire des points de suture, etc. Et donc là, si je pars avec lui à l'hôpital là tout de suite, je pense qu'il en a pour 2-3 heures.
3: Ouais.
1: À mon avis, je rate l'avion et je pense que impossible d'être là ce soir. Quoi, je pourrais être là que demain matin. Hein, à mon avis, je suis mort.
3: Mais qu'est-ce que tu vas faire 3 heures à l'hôpital avec Raymond?
1: Non, mais je suis obligé de rester avec lui. J'ai pas laissé tout seul. Tu vois bien qu'il tu vois,
3: non, allez.
1: Est dans un état de dingue. Non, mais attends, je peux pas. Non, mais je laisse Raymond tout seul.
3: Non, bah, je te connais, ma fille.
1: Quoi?
3: Tu peux pas. Non, allez, vas-y, dépêche-toi. Rhabille-toi et prends l'avion.
1: Non, mais je rigole pas du tout. Il faut que j'aille avec Raymond.
3: Qu'est-ce que tu racontes?
1: Mais je te dis que Raymond est pas bien du tout. Il faut que j'aille avec toi à l'hôpital. Je vais le laisser avec qui?
3: Bah, avec Mokhtar.
1: Mais non, Mokhtar, il est pas habilité à.
3: Excuse-moi, t'es médecin, toi, maintenant?
1: Mais toi, t'es habilité
3: à être à son chevet pendant 3 heures,
1: non,
3: depuis quand?
1: C'est moi. Je suis son meilleur pote, c'est obligé que je reste avec Raymond.
3: Mais quel rapport?
1: Bah, quoi, non, mais t'es
3: malade. En plus, Raymond, c'est un grand garçon, je suis sûr qu'il s'en fout.
1: Non, il m'a demandé, non. Alors, justement.
3: Raymond! Ça a pas l'impression de
1: me
3: foutre
1: de moi, là. Raymond, qui vient avec moi,
3: c'est Raymond, ça?
1: Oui, parce que là, quand il était comme ça. Vous viens avec moi.
3: Ouais.
1: Quoi?
3: T'inquiète, Raymond, tu mets un peu de glace.
1: Toi, vas-y.
3: Non, pas du tout.
1: Vois avec ta mère,
3: non,
1: si elle veut venir avec toi.
3: Pas
1: en plus, tu lui fais un kiff.
3: Non, pas
1: et
3: du
1: moi,
3: tout.
1: J'arrive demain matin, je prends le premier avion, t'inquiète pas.
3: Non, pas
1: okay.
3: du tout.
1: Ok, chérie, on fait comme
3: non,
1: ça?
3: Non, pas du
1: quoi,
3: tout.
1: Quoi, pas du tout, quoi? Non, pas, mais comment tu veux que je fasse?
3: Ah, pas du tout. Mais t'as pas d'empathie? Mais pas du tout. Mais non, mais je le crois pas. C'est-à-dire, à aucun moment, je crois que tu dois être, vous êtes en train de m'embrouiller, les deux, là.
1: Qu'est-ce qu'il y a?
6: Moi, je suis d'accord, Cyril, tu te défends mal. Franchement, là.
3: Mais il se défend super bien. Ah non. Mais c'est juste que c'est pas crédible.
6: Moi non plus, j'y crois pas une seconde.
4: Son meilleur ami s'est fait mal. C'est normal.
1: Mais non, mais l'histoire est vraie, là, pour le coup, les mecs.
3: Mais non, mais Capu,
1: je n'invente pas, bande normale que vous êtes.
3: Moi, je suis d'accord avec toi, Capu, sauf que c'est Cyril. Jamais il va se dire, je reste pour être à l'hôpital. Parce que si tu me dis, je reste parce que le tournoi, d'un coup, ça prend. Bah oui. Je t'aurais plus cru si tu m'avais dit, là, je suis en finale. Tu vois, il y a un truc, je peux pas planter mon pote d'Achille.
1: J'aurais dû me dire, j'aurais dû aller en finale, alors.
5: J'ai fait exprès de perdre.
1: C'est vrai, en plus. Mais c'est vrai, en plus.
6: Pour Réon, t'as fait exprès de perdre.
1: Non, j'étais en demi, je vois l'heure, j'ai dit les mecs, on est mort, je pourrais jamais faire la finale, il faut que je me barre.
3: Non mais, je veux dire, ça aurait été plus crédible, cet argument-là, que de rester avec Raymond à l'hôpital. Ouais.
1: Non mais, t'aurais dit quoi sur l'autre argument, là, parce que j'ai
3: non,
1: failli...
3: ça passait pas non plus.
1: J'ai failli te le faire, ça.
3: C'était moi. Plus crédible.
1: J'étais en demi, et en fait, demi, je suis en demi-finale, et il reste 10 minutes avant que je parte, sinon je rate l'avion.
5: Par contre, c'est grave ce que tu dis, Chanel, ça veut dire que tu dis que Cyril Hanouna préfère son intérêt à l'intérêt d'un de ses amis.
3: Non, il préfère l'intérêt du sport.
5: Ah, d'accord, ok.
3: C'est un compétiteur.
1: Allez, sors. Sors.
5: Il a jamais fait une émission complète.
1: Il a une tête de Doliprane, sans déconner.
4: Qu'est-ce qui aurait pu faire que Cyril reste là-bas?
1: Non, mais alors, si je t'avais appelé et je t'avais dit, voilà, je suis en demi, parce que c'est ce qui vraiment s'est passé. Je suis en demi. À mon avis, on peut peut-être gagner le tournoi. Je rate l'avion, je suis obligé de rater Céline Dion, tu peux pas y aller avec ta mère, ça te dérange
3: non,
1: vraiment.
3: Mais si ça avait été un tournoi très important.
1: Ouais.
3: J'aurais compris. Là, je sais que c'est un tournoi. T'es allé pour faire plaisir à ton ami qui a organisé le truc et où t'as fait vraiment une mission. T'es parti très tôt, t'es reparti, donc t'es vraiment allé en tant qu'ami, plus qu'en tant que compétiteur. Donc là, ça serait pas passé. Mais un gros tournoi, oui, j'aurais compris.
5: C'est normal.
1: Bon, les mecs, rien ne serait passé quoi. Raymond, je t'entends dernier truc. Raymond est mort.
6: Ça non plus j'imagine. Ça non plus.
1: Raymond est mort. Ça non plus j'imagine.
3: Ça, à la limite, d'accord.
1: Voilà, mais à la limite, c'est vraiment à ça quoi. Hein, à ça.
3: Ça, non, si tu me le vends bien, d'accord.
1: Voilà. Mais bon, c'était pas. Donc il y avait aucune chance.
3: Bah non, mais en vrai non.
1: Non, mais en plus, je vais vous dire un truc. Vous savez que j'ai raté l'avion.
3: Mais non.
1: Ah oui, j'ai raté l'avion. Arrête. Et heureusement, bon, là-bas, j'ai rencontré des gens à l'aéroport. Voilà, qui
6: ont bifurqué sur un train, voilà, comme
1: ça. Ils ont bifurqué sur un autre avion parce qu'il y avait pas de plus de place.
6: Ils ont viré un mec.
1: Voilà. Mais sinon, je ratais le concert. Il y avait plus de, j'aurais raté tout.
6: Et vous êtes arrivé combien de temps avant le concert justement alors?
3: La première chanson.
1: Pendant la première chanson.
4: Quel génie, c'est dans les films ça. Je comprends pas.
6: Avec la lumière et tout. Est-ce qu'il y a quelqu'un avec la lumière qui vous a amené devant et tout? Comment ça gênait les gens?
1: Non, il y avait quelqu'un qui nous attendait en bas quand même.
4: Ouais. Ça fait vraiment histoire de film. Genre tu crois qu'il va pas venir, il a loupé la vue, il débarque pendant la première chanson.
6: Et alors le concert était comment alors?
1: Bah super.
3: Ouais, trop bien.
1: Kiffé. Alors moi je suis amoureux de Céline Dion.
3: Ah ouais.
1: Amicalement.
3: Bah bien sûr, moi aussi.
6: Voilà, c'était top alors, extra.
1: Non mais au-delà de ça, Céline Dion, c'est quelqu'un.
3: Ah ouais.
1: Elle est très sympathique, elle peut faire du one man.
3: Qu'est-ce qu'elle est drôle.
1: Non, elle est drôle, sans déconner. Elle fait un sketch sur un mouchoir à un moment, c'est très
3: drôle. C'est rigolé,
6: c'est vrai. Du mouchoir.
1: Et je te jure, mais je suis fou de Céline Dion, vraiment.
3: Ah, moi aussi j'adore.
1: Je pense que on a tous envie d'être pote avec Céline Dion, elle est vraiment dark.
3: Ouais.
1: On l'adore.
3: Vraiment.
1: Et elle est belle.
3: Mais
1: elle est plus belle en vrai qu'en photo.
3: Moi, je la trouve de plus en plus belle.
1: Ouais, elle est plus belle en vrai.
3: Ouais.
1: Elle est plus belle en vrai. Non, mais c'est vrai. Ouais, j'ai remarqué ça aussi. Oui.
4: Et moi, j'ai une question tout le week-end. Est-ce que du coup tu as regardé la Starac ou pas?
1: Ça on peut pas le dire. On dévoilera ça. On dévoilera ça bien entendu.
4: En
1: télé tout à l'heure, bien entendu. Rémi est avec nous, assistant logistique dans la vente de matériel. On va jouer avec lui dans un instant, les chéris, bien entendu. On va s'écouter Wizards. C'est Lavinia ça. Et Ilios. La question elle est simple. Dans quelle position inconfortable un futur jeune marié toulousain s'est-il réveillé après son enterrement de vie de garçon? Reste avec nous sur Fun Radio.

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1: Ça va les Merguez?
2: Ouais, ouais, ouais.
1: C'est un peu triste pour Raymond, quoi.
3: Ah ouais?
1: Ne vous inquiétez pas, il est sorti d'affaires.
3: Ok.
1: Hein, on va rappeler Fabien ce qui s'est passé.
4: Voilà, donc on attendait Raymond évidemment à l'émission, comme tous les lundis, et il arrive en retard. Je lui envoie un message, je fais Cyril, Raymond, je m'inquiète, qu'est-ce qui se passe? Il m'a dit. Cyril t'expliquera. Les explications de Cyril sont un peu hasardeuses, mais en tout cas, elles ont le mérite d'être là. Il y aurait eu un tournoi de paddle samedi dans le sud de la France. Le match commence, c'est Cyril et Didier Deschamps contre Raymond et Mokhtar. Et à la, au premier set, je sais pas comment on dit.
1: Premier point,
4: il se passe quelque chose. On sait pas quoi exactement. Cyril là-dessus est pas très clair. En tout cas, il y a une arme ou quelque chose qui part.
1: On vous racontera tout ce soir.
4: En tout cas, Raymond a fini malheureusement avec du sang au visage.
3: Oh.
4: Des points de suture, direction hôpital. Et là, Cyril, et décontenancé, Cyril ne sait pas s'il doit continuer le tournoi, s'il doit tout arrêter, au risque même de rater, enfin c'est horrible, le soir le concert de Céline Dion. Il s'est passé beaucoup de choses. Alors ce qu'on sait, c'est que Raymond est en vie,
1: oui,
4: puisqu'on a reçu un pouce en l'air en message. Que Cyril a vu le concert de Céline Dion qui apparemment était extra avec Shanna.
3: Ouais. Mm-hmm.
4: Mais on ne sait pas qu'est-ce qui s'est passé, voilà. Dans les faits,
1: exactement,
4: au milieu, dans cet embrouillot.
3: On va avoir tous les détails ce soir.
1: Exactement. En tout cas, merci d'être avec nous sur Fun Radio. 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Allez, on joue avec Rémi, 34 ans, assistant logistique dans la vente de matériel viticole à Épernay. Et voici la question, vous avez 3 minutes pour trouver la bonne réponse. Dans quelle position inconfortable un futur jeune marié toulousain s'est-il réveillé après son enterrement de vie de garçon? C'est parti.
3: Avec un skeg dans les fesses.
1: Quoi?
3: Avec un skeg dans les fesses.
4: C'est vrai que c'est inconfortable.
1: Il faut l'enlever avant de dormir.
5: Ça peut être un sextoy. Voilà,
1: hein. Il faut l'enlever avant de dormir. Hein, toujours, mais c'est vrai. C'est alors,
5: pourquoi
1: ça peut être un sextoy. Je sens qu'il va faire une émission de merde.
4: Alors c'est intéressant parce que c'est un rapport avec Jordan Deluxe.
1: Non, pourquoi le pont?
4: Non, parce que t'as dit peut-être dans, je sais pas, il s'est réveillé d'une position inconfortable. On sait qu'avec Jordan, on se réveille souvent
3: avec
4: une position inconfortable.
5: Pas du tout.
4: D'accord. Non, c'est pas toi.
6: Est-ce que c'est un lieu insolite?
1: Non.
5: Ah.
3: Dans sa chambre, quoi.
5: Oui, ça s'est passé dans sa chambre. C'est une position, il était dans une position, c'est-à-dire à l'envers, un truc dans le genre.
1: Non.
5: Alors, c'est pas ça.
3: Il était nu ou habillé?
1: Il était nu.
3: Ah. Est-ce que tu t'es déjà retrouvé, toi, dans cette position?
1: Non, jamais. Non.
4: Alors, ça, c'est l'homme qui répond ou c'est l'entertainer?
1: Non,
4: c'est les deux.
3: Bah, il avait plus de sgeg, on lui a coupé.
1: Ça suffit avec ce sgeg.
4: Laissez-le.
6: Est-ce qu'il était coincé dans quelque chose?
3: Ah ouais.
1: Non.
4: Mais attends, je demande.
5: Quelle était sa partie visible? C'était devant ou derrière?
1: Il était vraiment en very bad trip. Vraiment, c'est vraiment.
6: Ah, comme dans le film.
4: Est-ce que Cyril, sa future femme, a été choqué de l'apprendre, tu penses?
1: C'est sûr.
5: Ouais.
4: Ah, ça fait pas plaisir.
5: Il était dans un congélateur?
1: Non.
3: Mais c'est une idée. Je sais, ça existe. Peut-être qu'il est dans la baignoire, il a couché avec une prostituée, il s'est retrouvé coincé, tu sais, avec l'appel d'air de l'eau.
5: Ouais, ça arrive.
3: Ça existe, hein.
4: J'aime bien je sais que ça existe beaucoup, je sais que ça se fait énormément dans les mariages.
1: Avec lui que ça, ta meuf.
6: Chérie, c'est physique. On est coincé, c'est physique, ça fait appel d'air.
1: Va expliquer ça à ta meuf. Et va expliquer que la prostituée, c'est un plombier, en fait.
4: Cyril, justement, est-ce que ça aurait pu arriver au mari de Capucine, cette histoire? Par rapport à ce que.
1: Oui.
4: Ah, d'accord. Oui. Bon, c'est un truc de ouf. Oui. On sait que ton mec, il est un peu ouf.
3: Il était nu.
4: Nu et il se passe quelque chose.
6: Est-ce qu'il y a comme dans le film Very Bad Trip, un tigre?
1: Non.
6: Dans le film, il y a un tigre.
1: Non, mais il y a autre chose.
3: Il était attaché sur son lit comme ça?
1: Il était attaché.
5: Ah, oh, est-ce que c'est pas un truc un peu.
1: Il était menotté. Menotté avec.
6: Une personne.
1: À une personne.
4: Oh. Ah, à Fida Turner?
1: Non.
4: De ouf, comme
3: bah,
4: ça.
3: Aux gens de l'hôtel?
6: Aux stripteaseurs, aux stripteaseuses?
1: Non.
5: Avec une personne de petite taille?
3: Ah.
6: Il était menotté, Jordan, une personne de petite taille!
1: Bravo, Jordan! Wow.
5: Comment tu fais ça, toi? Et parce que je me suis dit, ça doit être un truc de un délire complètement fou.
6: Ah, c'est ce qu'ils font à Vegas, que vous avez fait avec Isabelle et tout ça.
1: Alors, raconte-nous.
7: Bah, ça s'est passé à Prague, donc pendant un enterrement de vie de garçon. Et donc, le futur marié, effectivement, s'est réveillé menotté à une personne de petite taille. Il y a un site qui propose ça, spécialisé dans les EVG. Et en fait, il est possible de payer 300 euros pour qu'une personne de petite taille soit menottée au futur marié pendant une heure. Sauf qu'en fait, la soirée a dégénéré parce qu'ils ont perdu la clé.
6: Fort Boyard à l'envers.
7: Donc le gars a dormi, il a passé toute la nuit menotté à la personne de petite taille et il s'est réveillé avec lui le lendemain matin. Ils ont fini par retrouver la clé et tout s'est arrangé. Mais bon,
4: voilà, tout est bien.
1: C'est énorme. Rémi, mon chéri, Rémi, tu as gagné, mon chéri.
2: Eh ben super, merci beaucoup.
1: Tu as gagné un aspirateur balai sans fil d'une valeur de 400 euros. Wow. 400 euros, c'est une bombe. Hein. Ta femme va être comme une folle. Et toi aussi. Vous avez, les deux, vous êtes tranquilles. Je peux vous dire, vous passerez plus jamais le balai. Ni ta femme, ni toi. Même les enfants, hein, ils peuvent le passer puisqu'il le fait tout seul. Il est ultra léger. Il est doté d'un filtre ultra performant, d'un manche pliable. Et en plus, il est fabriqué en France. En fait, c'est exactement Jordan Deluxe, mais en un aspirateur.
6: Mais en plus cher.
1: Dans un instant, tiens, Capuche, ton 06 sur Fun Radio. Vous restez avec nous. À tout de suite, mes petites beautés.
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1: Merci d'être avec nous sur Fun Radio. On est bien, on est heureux et on est quand même rassuré parce que j'ai eu très peur pour Raymond ce week-end. Mais ça va, Raymond s'en est sorti. Il vous racontera tout. Il est encore un peu touché.
2: Oh là là.
1: Il est touché, il est choqué, il est pas bien, il s'attendait pas à ça.
3: non mais
1: sans rigoler, c'est vrai.
4: On rappelle que Raymond s'est peut-être fait agressé, on sait pas, pendant un match de paddle. Et Cyril connaît la vraie histoire.
1: Ah bah oui, on était là, oui.
4: Mais rassure-moi, Cyril, tu n'es pas responsable.
1: Je suis responsable.
2: Ah oui, quand même. Responsable, mais non coupable.
1: Exactement. Voilà, tu es responsable, mais non coupable. Voilà. Et c'est lui. Pour moi, il sait pas pourquoi il a fait ça.
2: Il a fait une erreur, d'un coup.
1: Il a fait une erreur de vouloir rentrer dans un.
2: Ah oui.
1: Dans un truc de compétition avec moi.
5: Oh là là!
1: Il a voulu, tu vois, voilà, truc, ouais, je suis dedans, il vient d'arriver, il est pas chaud, c'est catastrophique. Moi, j'ai l'image dans la tête, c'est catastrophique.
2: Est-ce qu'il lui est arrivé? Ça t'est déjà arrivé, toi, une fois?
1: Je raconterai tout. Non, je pense que ça, vous savez quoi? Le médecin a dit, je vous jure que c'est vrai. Le médecin a dit, c'est la première fois que ça arrive.
2: Oh putain.
1: C'est la première fois de ma vie que je vois ça. Il a dit, le médecin, il a une carrière, il a 50 ans de carrière.
2: Mais attends, ça doit être un truc de fou, quand même. Je vois pas ce que ça peut être.
1: C'est la première fois que ça arrive.
4: C'est un truc qui n'arrive qu'au chauffeur livreur.
1: Personne n'a vu ça de sa vie. Voilà, je vous le dis. Les chéris, si vous voulez jouer avec nous, vous envoyez Cyril, c'est Greg Ariel, le 74-900, bien entendu. 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Mais oh là là là. Oh les conos. Oh les conos. Capucine à lave. Est-ce que t'es prête à choper un 06?
5: Oui, je suis prête.
1: Un date, d'ailleurs, c'est plus un 06.
5: Ouais.
1: Allez, c'est parti.
5: Okay.
1: On appelle
5: Sébastien, qui est garagiste. Et puis j'ai une petite photo de lui.
1: D'accord, ok.
5: Voilà, il est brun, les cheveux courts, okay, un peu enrobé, quoi.
1: Très bien. Bah non, mais calme-toi quand même.
5: Bah quoi, c'est mieux.
1: Calme-toi avec lui quand même. Calme-toi. Allez, c'est parti.
6: Bonjour et bienvenue chez Seb Auto. Le garage est actuellement fermé. Nous vous accueillons du lundi au vendredi.
1: On est comment au niveau du standardiste, au fait?
4: Non, mais il vient de me dire qu'il a répondu 2 minutes avant.
1: Alors, il vient de me dire, je les ai eus il y a 10 minutes. T'es sûr que c'est lui que t'as eu il y a 10 minutes? Parce que Alexandre Attia, qui a eu des gens il y a 10 minutes, excuse-moi, mais non, mais de toute façon, Alex Attia, il est meilleur en musique qu'en standard, hein.
2: Oui.
1: Ah. Ouais, peut-être, ouais. Qu'est-ce que j'en ai à foutre que tu me racontes la vie du garage?
2: Ils sont fermés parce qu'ils ont eu un problème.
1: Non, mais ils me racontent la vie du garage. Je te demande juste d'avoir quelqu'un au téléphone. Qu'est-ce que j'en ai à foutre que tu me dises, ils ont fermé à 16h ou ils ont fermé un truc? Qu'est-ce que j'en ai? Il me raconte la vie, lui. Du garage, lui.
4: Non, alors, Cyril, on peut appeler un Serge tailleur sur mesure à Toulouse. Est-ce que j'ai cette fiche Capucine?
5: Oh.
4: T'as une photo, apparemment.
1: Ah, ouais,
5: Serge.
1: Ah,
5: pas mal.
4: Serge. Ah, pas mal. Un date avec lui, alors, c'est parti.
2: Comment Capu?
5: Pas mal.
4: Capu, tu vas mollo. Hein.
2: Il a un mètre autour du cou en plus.
7: Ah, il est tailleur.
1: La musique est folle. Putain.
4: Il n'y a pas grand cœur derrière.
1: Il a répondu, Serge.
8: Vous êtes bien sur la messagerie.
1: Les mecs, sans déconner, ou vous trouvez un standardiste avant la fin de la saison, ou bien les gars, ça va très mal se passer.
4: Alors,
1: ça fait rire que ce mec.
2: Il y aura un deuxième Raymond là.
4: Jamais 203, on me dit qu'il y a un Sofiane qui répond, qui est expert location en Bretagne.
1: Mais tout le monde répond, mais personne répond.
5: Location de quoi?
4: Location de voiture.
1: Voiture.
6: Bonjour et bienvenue chez Braise Car Location, agence de location de véhicules de sport et luxe basée à Rennes.
1: Bien sûr, ouais.
6: Pour une réservation, tapez 1. Pour une demande de renseignement, tapez 2.
1: Tu peux nous le passer après,
6: là? Pour une demande de formation.
1: Mais sans déconner.
4: Pour une demande de formation.
2: Et si on faisait une demande de formation?
4: Alors,
2: tant qu'à faire.
4: On me dit qu'on va maintenant appeler, ça va très vite, une personne qui s'appelle Yoel, qui est développeur en freelance.
1: Excuse-moi, on a appelé tout Paris, la France, là.
2: C'est le sixième, là?
1: Non, mais...
2: C'est le quatrième.
4: En fait, on m'explique qu'on les appelle toujours 10 minutes avant pour voir s'ils répondent, et là, ils répondent plus.
2: Ah,
4: Yoel, développeur en freelance, j'avoue, je sais pas ce que ça veut dire, mais.
1: T'as jamais eu de chance, toi, là,
4: il développe.
8: Allô?
9: Oui, bonjour. Est-ce que je pourrais parler à Yoel, s'il vous plaît?
8: Oui, c'est moi.
9: Ah, salut, Yoel, ça va? C'est Caroline.
8: Caroline,
9: on a échangé, et le feeling, il est plutôt bien passé. Et je vais aller droit au but. Franchement, je te trouve hyper séduisant. Avec ta petite coupe, ta petite barbe, là. Franchement, quand je t'ai vu, j'ai été toute fouille, quoi. T'es en couple, t'es célibataire?
8: Je suis en couple, attends, on s'est parlé quand?
9: Bah, on s'est parlé il y a quelques semaines. Tu te souviens pas de ma voix?
8: Ah bon, Caroline, t'es la pote de Steven, c'est ça?
9: Exactement. Et oui.
8: Au Barbanegra.
9: T'es bien développeur en freelance.
8: Ouais, c'est ça. Ouais, je suis dans l'IA, mais attends, c'était au Barbanegra, non?
9: On s'est vu au Barbanegra.
8: Ok, ouais, je me rappelle.
9: Ah, tu te rappelles?
8: Ouais, pourquoi t'es pas venu me parler du coup?
9: Bah parce qu'en fait je voulais avoir un peu des infos sur toi. J'ai demandé à ton pote et donc fait en lui demandant, bah il m'a dit que je pouvais t'appeler sans problème. Donc c'est pour ça que je me suis permise de t'appeler. Et donc je voulais savoir si on pouvait aller boire un verre pour faire plus ample connaissance.
8: Mais je suis en couple, t'as compris. Donc après c'est quoi le but du truc?
9: Ah bah le but, je t'assiste le poivre vite fait et après c'est bon.
8: Ah ouais, t'es cash quoi.
9: Ouais, franchement. Là, j'ai la fontaine, quoi. Tu m'excites vraiment beaucoup. Et donc, du coup, je me dis, on peut aller boire un verre. Et si je te plais, ou alors sinon, carrément, je t'envoie une photo. Mais bon, tu m'as vu. Donc, il m'a dit que je te plaisais physiquement, que j'étais bien ton style, que t'étais un peu un chaud lapin. Et ça m'a encore plus excité. Donc, on peut.
8: Ouais,
9: aller...
8: non, t'as compris. C'est un truc qui m'arrive souvent, ça. Mais après, là, c'est vrai qu'avec ma meuf, on avance.
9: Veux juste un date, Yoël. Juste un date. Après, c'est bon. Tu vois, on se voit, on boit un verre. Si je te plais et qu'il y a plus ces affinités et que. Voilà, un petit coup rapide, vite fait, et puis voilà. On s'en fout, c'est
8: ouais,
9: entre nous.
8: Je connais cette histoire de verre, après tu vas t'attacher. Moi, ça me pète les steaks, tu vois. C'est-à-dire que je suis dans une pensée où je vais possiblement me marier, tu vois ce que je veux dire. Genre,
9: ouais, j'ai pas envie de galère. J'ai juste envie d'avoir un petit coup. Tu me tapes dans la mode, vite fait, bien fait, et après, on s'arrête là. Tu vois, moi, je suis hyper

0: C'est brune, t'as un petit carré.
1: Ouais, exactement.
0: Ok. Et t'es un peu chargée, ouais.
1: Ouais, j'ai des gros seins. Ouais.
0: Ouais. Ouais, je me rappelle.
1: Un peu.
0: Moi j'aime pas quand c'est mince, de toute façon.
1: Et j'ai vu que tu me regardais, on est d'accord. Pour que tu remarques tout ça,
0: ouais,
1: c'est que.
0: Mais...
1: Bon, bah voilà. Alors viens sur
0: ouais,
1: un petit
0: compris,
1: date.
0: Pour moi, il y a que les chiens qui jouent avec les os, tu vois ce que je veux dire?
1: Il y a que quoi?
0: Moi j'aime bien quand c'est. Je t'ai dit, il y a que les chiens qui jouent avec les os. Moi j'aime bien quand c'est chargé, tu vois ce que je veux dire?
1: Ah bah oui, bah évidemment. Je suis chargé et je vais te décharger.
0: Vas-y, bah ok, regarde, là je suis à Dubaï. Dès que je reviens semaine prochaine.
1: Allez.
0: Vas-y, on se capte.
1: Vas-y, trop bien. Bah, en attendant, je peux t'envoyer des petits nudes et tout, tu vois, pour.
0: Vas-y, avec plaisir.
1: Allez, top. Bah, merci, hein, Yoël. Trop hâte. J'ai hâte vraiment que tu me tapes dans la motte. Je te fais des gros bisous.
0: Vas-y, bisous. Bisous, Caroline.
1: Salut.
2: Non, mais là.
3: Alors moi je vais vous dire la vérité, je trouve que ça va.
4: Ah non,
3: il a été clean.
4: Non, mais
3: il a été clean, il a dit je suis en train d'avancer avec ma meuf et tout.
2: Il a pas dit je suis en train d'avancer, il a dit je vais potentiellement me marier.
4: Oui, c'est pas sûr.
3: Non. Franchement,
4: c'est pas sûr.
3: Je trouve qu'il est. Ah non.
4: Je suis très solide.
2: Félicitations,
4: lui! Il est pas tombé dans le piège.
1: Ouais. Avant de se marier, il a raison, faut essayer.
4: Ah non, il est pas tombé dans le piège.
3: Sans rigoler.
4: Quand on tombe sur un gentleman.
3: Capucine, toi, ton mec, il parlerait comme ça une meuf. Ça passe. Ça va.
2: Ça va.
4: Non, mais c'est blague, ça va.
2: Alors, moi, je précise que moi, ça va pas du tout. Non, mais je préfère préciser tout de suite.
4: Ah bon?
2: Moi, ça va pas du tout.
1: C'est catastrophique. Attends, Anna, il a juste dit que j'étais jolie, que j'avais des gros seins, un gros cul.
3: Ça va.
2: Non, pas du tout. Il a demandé ce que tu voulais. Il a dit j'espère que tu veux pas t'attacher, c'est-à-dire que lui vraiment il veut y aller.
1: Ouais,
2: ce que tu lui proposes.
4: Ouais. Il a dit aussi ça m'arrive souvent.
2: Ouais. C'est vrai, il a dit ça m'arrive souvent.
5: Non, mais il a dit ça comme
4: voilà. En fait, lui il a peur que tu parles après.
3: Il a pas vraiment dit ça.
5: Stricto sensu, il a pas dit ça.
3: Moi je trouve qu'il a été clean.
4: Non mais Cyril, il dit fou.
1: Ouais,
3: Shana, franchement, toi ton mec.
1: Non, il y a même coup de pile.
3: Qu'est-ce qui se passe?
2: Et puis, je trouve ça encore pire parce qu'il dit tout de suite qu'il est en couple.
3: Ouais.
2: Donc, c'est-à-dire qu'il pose le truc. Je suis en couple comme si c'était débarrassé du truc.
4: Ouais,
2: et en fait, après, on se rend compte qu'il oublie totalement sa meuf et qu'il veut juste qu'elle soit discrète. Et je trouve ça encore plus humiliant pour sa meuf.
3: Mais toi, t'aurais dit quoi, toi? Voilà, toi, il se passe ça.
2: Moi, j'entends la radio, là, j'entends cette conversation et c'est mon mec au bout du fil.
3: Il se passe quoi?
2: Bah, il se passe rien, en fait. Il se passe que bloqué, merci, bonne journée et à bientôt, au revoir.
3: C'est fini.
2: Mais quoi? Mais rigolez.
1: Tu même pas d'essayer d'avoir une explication.
2: Mais zéro, mais tout est très clair, là. Il y a pas besoin d'explication.
5: En plus, il sort la carte de Dubaï, ça montre qu'il est pas pressé.
3: Appelle-moi.
2: Attends, elle est dans quel rôle, là? Elle fait ta meuf ou elle fait.
3: Non.
2: Ah, elle fait Caroline.
3: Vas-y.
2: Allô?
3: Allô?
1: Oui, bonjour. Est-ce que je pourrais parler à Cyril?
3: Oui,
2: déjà
3: parle
2: normalement.
3: Oui,
4: c'est moi.
1: Salut, Cyril. C'est Caroline. Je sais pas si tu te souviens de moi. On s'est vu dans le public de TBT.
3: Non, mais je vois personne, moi, dans le public, là.
1: Si, tu m'as vraiment.
3: Je travaille, je suis pas là pour faire le con, à regarder les gens dans le public, etc. Donc, c'est quoi ton histoire?
1: Je peux dire que tu m'as bien regardé.
3: Non,
1: je regarde
3: personne. Non, j'écris personne sur Instagram, mais certainement pas à toi.
1: Enfin, t'as pas envie que je t'astique le poireau?
3: Non, mais tu vas astiquer aucun poireau. Allez, vas-y, vas-y. Va te mettre des poireaux dans le cul. Allez,
4: salut. Oh, bravo.
5: Ah, bah, il a joué franc jeu.
1: Voilà, bravo.
5: Impressionnant.
2: Voilà, ça.
5: Il s'est pas fait avoir, Cyril.
4: Il a senti le coup.
1: Est-ce que t'es en couple? T'es célibataire? T'es comment?
3: Non, mais j'ai déjà raccroché, là.
4: Tu peux plus m'entendre, j'ai raccroché.
3: On va s'écouter, petit génie.
4: J'ai déjà raccroché.
3: On aime bien ça, sur Fun Radio. Reste avec nous, les chéris. 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
1: Qu'est-ce qu'on est content de vous accompagner sur Fun Radio. Merci d'être là les chéris. On est ensemble jusqu'à 18h bien entendu et 18h20 à la télé. Alors aujourd'hui émission de dingue à la télé, hein, je vous dis tout de suite. Hein. Vous savez, il y a la petite Louise là qui va venir. J'attends l'affrontement Verdez-Louise. J'espère qu'elle va le massacrer.
2: Je suis comme un fou.
1: Il y a Verdez-Louise. Louise, elle va passer beaucoup de temps avec nous. Je vais la garder au moins une heure et demie. Je vais la mettre sur tous les dossiers. Et puis il y a l'affaire Raymond. Que s'est-il passé? Il y a l'affaire Céline Dion parce que. Qu'est-ce qui s'est passé? Il y a l'affaire d'Astarac. Qu'est-ce qui s'est passé? Aujourd'hui, on est chargé, hein, comme on dit. On est comme. Ouais. Par contre, je ne sais pas si vous avez vu.
3: Oui.
1: Si vous nous rejoignez sur Fun Radio, il y a ça 3 semaines à peu près. Il y avait quand même un relan de fidélité.
3: Ouais. C'est vrai.
1: Ouais. Et là, il s'est vite estompé. Non mais c'est vrai. Ouais. Hein, ouais, non mais c'est un truc de fou. Terminé.
3: Plus toute fidélité.
1: Dans les coups de fil en ce moment, c'est n'importe quoi.
2: Hein. C'est vrai.
1: Ah ouais. Capucine est là justement. Ça va Capucine.
4: Elle est très forte.
1: Pareil, t'as des problèmes. Pareil, t'as un problème au niveau du
2: quoi?
1: Du popotin.
5: Vraiment? Non. Qu'est-ce que ça, Cyril?
1: On m'a dit ça.
5: Ah, il y a des rumeurs qui circulent là-dessus.
1: Ouais, il paraît qu'il y a un problème au niveau de.
5: Oh, c'est vrai,
1: qu'est-ce que t'as?
4: C'est le retour du week-end?
1: T'as quoi, Capu?
2: Je vais faire une coloscopie.
1: T'as eu quoi?
2: T'as déjà fait ou pas?
1: Non, t'as eu quoi?
2: J'ai trop peur. Bah, rien, j'ai des douleurs dans le ventre en fait, donc ils vont vérifier tout ça avec une caméra.
6: T'envoies la caméra.
1: Ah ouais.
4: Et une caméra,
1: je peux produire, hein.
5: En prime,
1: je mets sur M6.
4: Elle va te demander une pige.
2: Au final, il a raison que je sois filmé de l'extérieur ou de l'intérieur, c'est filmé, il y a une caméra.
1: J'appréhende un peu. T'as peur?
2: Ouais, j'ai trop peur.
1: Ah ouais?
2: Ouais. Anesthésie générale et tout.
1: Non, c'est quand?
2: Demain.
1: Non, mais arrête.
2: Ouais.
1: Attends, mais tu dois pas boire avant.
2: Si.
1: Parce que c'est ce qu'a fait Raymond.
2: Ouais, c'est ce qu'il a fait.
6: Il a fait?
1: Ouais, Raymond.
2: Et il s'est senti comment?
1: Regarde,
5: un long métrage de 2h30, magnifique, je te le conseille.
1: Ah, je peux te lire. J'aurais pas été la caméra, hein, parce que rentrer dans le cul de Raymond.
2: Et dans le monde, t'aimerais bien être une caméra ou pas?
1: Oh, mais oh.
4: Vulgaire.
1: Attention, c'est un prank. Non, mais sans rigoler.
2: J'y pensais plus là, tu m'y as.
1: Non, mais je te jure. Et Raymond, il l'a fait là. Il l'a fait.
5: Il a apprécié Raymond.
1: Bah, il a adoré. Il retourne la semaine prochaine.
5: Il a pris un abonnement.
1: Il veut le 2.
2: Je vous enverrai des petites photos
1: demain.
5: Donc,
1: aujourd'hui, ce soir, tu dois boire
2: 3 litres d'eau en 4 heures. Mais c'est impossible. Je bois même pas un litre d'eau en une journée, moi.
1: Bah, c'est très relou ça.
2: Tu l'as déjà fait?
6: Non, mais c'est ce que Raymond nous a raconté.
2: Ah putain. Il paraît qu'il vide et tout toute la nuit. Il a passé une nuit horrible.
3: C'est pour les autres, parce qu'ils sont avec la caméra, faut quand même que ce soit nickel là-dedans.
1: Bah, il a rien. On peut arriver avec la caméra.
2: Comme dans celui-là. Après, ils prennent en photo quand ils sont dedans, ils font des captures d'écran et tout.
1: Bien sûr, ils les envoient, même les mecs sur Insta.
5: Tu repars avec ton film, hein.
1: J'ai vu, moi. Sur Insta, ils postent, tiens, voilà. Le trou de balle à Casta, le trou de balle à Raymond.
4: C'est comme à Disney, ils te demandent si tu veux la photo à la fin.
1: Bien sûr.
4: Bah oui.
1: C'était une vanne, ça.
4: Oui.
1: Ça, c'était une vanne, ça.
4: Oui.
1: Alors, reste sur l'info. Ouais, sur l'info.
4: Comment ça?
1: Je pense que t'es meilleur sur l'info.
3: T'as pas le comment le mec qui s'occupe des anus? Je sais plus le nom du métier.
1: L'anus. Non, mais c'est vrai, toi, t'as d'info, on était dans un jacuzzi.
3: Oui.
1: Et avec Jordan et son fiancé.
5: Ça va être quoi l'anecdote, Cyril?
1: Non, mais sans rigoler.
5: On a la radio, là.
1: Parce qu'il y a des jets dans le jacuzzi. Et Jordan adorait mettre ses. Et avoir le jet dans son cucu.
2: Ah, ouais.
3: Comment vous t'avais appelé ça? Un anus obulus?
1: Un anus obulus. Je disais, allez, qui veut faire un anus obulus?
2: En vrai, tout le monde a déjà essayé.
1: Genre, Jordan mettait son cucu dans le jet. On rigolait. Travaille comment on rigolait.
3: Faire très attention, parce que si le jet est trop fort, ça peut être le drame.
1: Non, pas du tout. Mais non, dis pas de conneries. Le jet n'est jamais trop fort. Tu vois, ma mec qui sort, qui a été victime d'un anus obulus. Non mais c'est vrai, j'avais inventé ce nom, l'anus obulus.
2: C'est beau, je trouve.
1: C'est vrai, l'anus obulus.
2: Ça donne envie.
1: Et j'avais dit, les mecs, qui veut faire un anus obulus?
2: C'est vrai.
5: Il y a un côté latiniste qui est pas désagréable.
1: Ouais, ça. Et on rigolait.
3: Ça l'a fait rire. Mais c'est que des conneries comme ça, lui, de toute façon.
1: Ouais, un anus obulus.
3: J'ai encore la scène dans ma tête, c'est pas possible.
1: Ça va bien, toi?
3: Bah ouais, super, en pleine forme.
1: T'es heureux, t'es bien, t'es content?
3: Bah oui, je t'ai
1: bien. T'es content. Christine.
6: Bonjour Benjamin Castaldi.
3: Moi j'ai beaucoup aimé l'inspecteur de vendredi soir.
1: Ah ouais,
3: exceptionnel.
1: Ah, vous savez qu'il y a des gens qui m'ont appelé.
3: Ah ouais, j'adore.
1: Je jure que c'est vrai, il y a un ami à moi qui m'a appelé qui fait partie de mes associés. Qui m'a dit, mais j'étais comme un fou sur l'enquête de vendredi soir. Il me dit, mais attends, il faut qu'on fasse d'autres enquêtes. C'est vraiment, il m'a dit, pour moi, c'est un prime.
3: Ah oui, bien sûr.
1: Il est comme un fou sur les enquêtes. Ouais. Il ne pense qu'à ça. Ouais. Les mecs, je pense qu'on va refaire une nouvelle enquête vendredi. Ouais.
3: Ouais, et la voix de Roger Hanin est extraordinaire. C'est ma préférée.
1: Bon, très bien. Ouais. Je te la ferai que pour toi. Jean-Jacques, viens faire un anus au boulot. Tu vas voir, ça va te mettre le cul en chauffeur. Tu vas voir, viens là, mon gars.
3: J'adore. Je suis fou, ce mec.
1: Fabien Delettre est là, comment ça va vous chérie?
5: Très heureux.
1: Et Chana Lousteau est là, qui a passé un très bon week-end.
2: Ouais, très bon week-end, ouais.
1: Bah oui.
2: Bah vous étiez pas là et elle dit ça.
1: Bah ouais, bah justement, c'était
5: un
1: test. Ouais. J'étais pas là, elle a passé un très bon week-end.
2: Ouais.
3: T'as eu du Dion, t'as eu de la Starac, t'as eu tout
1: ce week-end. Elle a tout fait. Elle a été faire du shopping aussi.
2: Ah, avec ma mère.
3: Il y a des nouvelles tenues qui vont arriver.
1: La veste là qu'elle a sur elle, c'est.
2: Elle est très belle. Merci, j'étais avec ma mère tout samedi après-midi.
3: Ah oui. C'est bleu camélieuse.
1: Sa mère qui s'appelle Kevin. Ah bon, je pense qu'elle est t'es avec un mec, mais c'est pas grave. Moi j'étais en train de m'occuper de Raymond. Non, mais c'est vrai, je comprends tout à fait. Mais tu vois pas.
3: Elle peut rien faire, elle est prise en photo partout dès qu'elle se promène.
1: Mais alors ?
3: Bah oui.
1: Mais alors ?
3: Bah c'est impossible, tu peux
4: c'est vrai que ça aide pas.
3: Quand t'es connu, tu peux pas
4: connu.
2: Bah si,
3: compliqué.
2: Tu peux. Mais
3: c'est très très dur.
2: Ça m'est déjà arrivé.
3: Les gens, ils passent
1: sur. Regarde, on a les spécialistes ici.
3: Bah oui.
2: Ah oui, tu peux.
1: Parle-en maintenant avant que la coloscopie.
2: Non mais ça empêche pas, la célébrité n'empêche pas de tromper, non.
3: La seule chose qu'on peut faire, c'est que quand t'es en direct dans une émission, bon bah tu sais que ton mec ou ta meuf, elle est en direct dans l'émission.
4: Ah oui, voilà.
3: C'est le seul moment où t'es. C'est d'ailleurs pour ça qu'il y a beaucoup de cambriolages de personnalité, parce qu'ils disent tiens, il est en direct, donc t'es tranquille.
1: Mais la tromperie,
3: c'est pareil. Bah oui, mais à chaque fois j'ai vu ça dans les commissariats.
1: Non mais les mecs, tout le monde peut tromper tout le monde.
2: Bah oui.
1: Oublie, j'ai un capu, dis-leur.
2: Bien sûr. Bah évidemment, la
1: Chana. Toi qui es une spécialiste.
2: Bah tout le monde peut tromper tout le monde.
3: Même Chana.
2: À n'importe quel moment. Mais Chana, si demain elle a envie de tromper, elle peut tromper.
1: Bien sûr.
2: Quand tu veux, tu peux. En dehors de ça. Non mais quand on veut, on peut.
3: Mais t'es folle, elle est journaliste.
1: Et alors ?
3: Journaliste. J'ai vu une journaliste tromper.
1: Bien sûr que oui. T'es con quoi.
3: Mais l'éthique. Elle perdra sa carte et tout.
1: Elle perdra pas sa carte. Non.
2: Le but de tromper, c'est de se cacher.
1: Bien sûr.
2: Donc voilà.
3: Mais vous êtes pour le pas vu, pas pris, vous ?
2: Ouais.
1: Qui ? Quoi ?
3: Ah, vous êtes pour le pas vu, pas pris.
1: Toi, t'es pour le pas vu, pas Didi.
2: Non, pas vu, pas pris. Moi, je suis pour le pas vu, pas pris et Sucé n'est pas trompé.
3: Oh, hey, ah non, mais Chana, je suis
2: donc
3: très
2: ça marche pour ton mari aussi, du coup. Bah, il suce pas, donc non.
1: En tout cas, Capucine, il y a des débats incroyables. Non, mais j'adore. Hein.
3: Elle a aucun fils.
1: Non, mais c'est vrai. Tu pourrais tromper ton mari. Dis la vérité.
2: C'est déjà fait. Le but de tromper son mari, c'est de pas le dire.
1: Donc. Non, mais est-ce que tu. Ouais, c'est un jour, t'as une occasion.
6: Tu dis pas.
2: Non, je pourrais pas. Ça dépend avec qui. Avec toi, oui.
6: Non, là, arrête de dire ça.
3: Devant Chana en plus, mais elle est
2: pas. Bah, on peut dire un truc.
1: Ça va.
6: Mais on est dans le show.
1: Le show.
3: Mais Chana, elle est pas dans le show.
1: Non, mais.
6: Chana est dans le show.
3: Elle est dans le froid, là.
1: Non, mais en plus, on est parti de Chana, là.
2: Chana, tu pourrais me le prêter juste 20 ans.
3: Non, mais attends.
2: Non, mais en vrai, on est sopines, c'est pas grave. Mais c'est une vraie question.
6: Est-ce qu'on est dans le show?
1: Bon, les gars.
3: Moi, je pense qu'elle est sérieuse, en plus. Hein.
1: Allez, pouvez jouer avec nous. Vous envoyez Cyril, c'est Greg Kiri, à le 74 900, pour jouer avec nous, bien entendu. Des cadeaux de dingue, un séjour d'une valeur de 1380 € à gagner, quand même. Non, mais ça va être pour 4 personnes.
6: Comment Cyril arrive à rester de marbre avec cette information? C'est un professionnel.
2: Ça fait 10 ans qu'il a cette information.
6: Incroyable.
1: Non, pas du tout.
2: Non,
1: du
2: ça
1: tout.
2: Fait un peu moins.
6: Non, mais, les deux, regardez, sort le calendrier. La première fois, c'était il y a 8 ans.
1: Bon, allez, on va se retrouver dans un instant sur Fun Radio. Tiens, justement, Capucine, tu vas réessayer d'avoir un date tout à l'heure parce qu'elle est incroyable.
3: Elle est incroyable.
1: Démoniaque. Non, mais elle casse beaucoup de couples. Mettez pas le prénom du mec. Prénom du mec, c'est dur.
6: On dit pas rien si le mec il répond, il dit salut, je m'appelle machin.
2: Ah oui, mais elle est pour parler avec lui, comment elle fait.
1: Excuse-moi.
6: Mais qui est coupable dans cette affaire? C'est quand même pas Capucine.
2: Ah non,
6: il est tel qu'il est, qu'est-ce que je te dis?
2: Mais c'est pas moi le problème, c'est.
6: Ah non,
1: moi, parce qu'en fait, les mecs, voilà.
6: Mais attends, Cyril.
1: Ça n'a rien à voir, t'es au téléphone, tu fais n'importe quoi.
6: Tu dis que tu t'appelles Michel alors que tu t'appelles Jean-Jacques.
1: Jean-Jacques, c'est n'importe quoi. Bon, reste avec nous sur Fun Radio, à tout à l'heure.
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1: Merci d'être avec nous sur Fun Radio.
2: Qu'est-ce qu'il y a?
3: Dis-nous, Cyril, qu'est-ce qui se passe?
1: Non, rien. Il y a mon fils qui m'écrit. Voilà.
2: Tout va bien?
4: Rien de grave?
3: Des cadars, comme tu dis toujours.
1: Des cadars, exactement.
3: Des rigolades,
1: exactement. Il y a Capucine Anaf qui arrive dans un instant. Enfin, qui est déjà là, mais qui va essayer d'avoir un date. Voilà, dans un instant. 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Les chéris, on va jouer dans tout de suite et on va jouer avec Natacha. Salut Natacha.
5: Oui. Coucou Cyril, salut les Merguez.
1: Salut ma Natacha d'amour, merci d'être avec nous sur Fun Radio,
5: t'es un
1: amour. Ah bah nous aussi on est grave contents de t'avoir. Tout va bien ma chérie?
5: Ça va et toi?
1: Bah, je suis content de t'avoir. Je suis heureux de parler aux gens, de parler à Natacha. Natacha, les coachs de Pilates.
5: Mais
1: en plus, c'est à côté de Saint-Tropez. Mais
5: non,
1: attends, mais il faut que tu prennes ses coordonnées.
2: Tu fais quoi comme cours de Pilates?
5: Moi, je fais Pilates mat, réformeur et le lagri, tu connais?
2: Lagri, moi j'adore.
1: Bah, lagri, faut ramener sa grille. Faut ramener sa merguez, c'est sur un barbecue.
5: Ramène tes grilles.
1: Non, mais sans rigoler, Natacha. Ah mais Natacha, mais attends, il faut qu'on prenne tes coordonnées.
2: Ah ouais, moi je veux
5: carrément.
2: Bah,
5: j'adore
2: les
5: études.
1: Elle adore. Attends, mais c'est magnifique.
6: Tu fais tous les combien, Shana, du Pilates?
2: Alors là, moins une fois par semaine.
6: Une fois par semaine. Mmh. Mais c'est dur ça.
2: C'est très dur. Le lagri, c'est très dur. Moi, j'adore.
5: Ouais. Lagri, c'est dur.
1: La souffrance.
5: On se demande à chaque fois qu'est-ce qu'on fait là, quoi.
1: Non, mais ça va. Bah,
6: c'est bien dur.
1: Je me demande à chaque fois qu'est-ce que je fais là quand je vois Jordan Deluc. Donc tu vois, on a le même métier, hein, Natacha.
6: Oui,
1: non mais tu sais que j'adore les profs de Pilates. Elle doit être très belle, Natacha, c'est sûr.
2: Ah bah ouais, elles ont toutes des corps de fou.
1: Coach de Pilates, c'est sûr.
5: Ça fait bientôt 40 ans.
1: Mais alors.
2: Et alors.
1: Non mais t'es mariée, t'es fiancée, t'es comment?
5: Oui, j'ai un chéri d'amour.
1: Oh, c'est beau, j'adore. Il fait du Pilates aussi?
5: Non, parce que c'est trop dur pour lui.
1: Ah ouais?
6: Ah ouais?
2: Mais oui.
6: Mais t'en fais toi, Cyril? Du Pilates?
1: Mais mec, et où?
3: Quoi?
6: Tu fais la grille?
3: J'ai inventé, c'est très dur.
1: J'en ai fait une fois, j'ai dit, vas-y, c'est bon, c'est pas
6: trop
1: pour moi.
6: Trop facile?
1: Non, mais les mecs.
3: C'est pas possible, non, c'est vrai que c'est très dur.
1: Tu me vois en chaussettes sur un truc de Pilates?
6: Mais il est souple, Shana, il est souple.
1: Mais sans déconner, arrêtez vos conneries. Va faire du Pilates comme les mecs, moi, tu vois Jason Statham en train de faire du Pilates, sans déconner. Non, mais il a raison, ton mec. Alors j'adore Natacha. Mais tu vois Jason Statham, il est en train de faire du Pilates en chaussettes, il se fait attaquer, il fait quoi? Il va, non, mais arrêtez vos conneries, non, mais sans déconner.
6: Cyril en collant, ça va être
1: bon. Non, mais les mecs, arrêtez vos conneries.
2: Cyril en collant,
1: mais c'est un carton, et on va y aller chez Natacha.
2: Ah ouais.
1: Natacha, on va venir te faire un petit bisou. Comment il s'appelle le club? Comment il s'appelle?
5: Je suis chez SFC à la Garde.
1: SFC, d'accord.
3: Cyril Notre.
5: Et chez Sony Studio à Hyères.
1: D'accord, Sony Studio à Hyères. Eh ben, on va regarder tout de suite. Ouais, hein. Elle va regarder là, Shana Lousteau. Shana Lousteau, reine du Pilate.
3: Alors, 2 heures de Pilate réformeur avec Cyril.
1: Alors, je te jure, je vais venir te voir en attaché avec Shana.
5: Hein, oui.
1: Et avec Fabien aussi, parce qu'il va faire du Pilates aussi.
5: Tout le monde veut voir Capu. Demain. Capu, tu sais que j'ai fait la formation Lagri avec Fiona.
1: Fiona, je la connais.
2: Ouais, tu la connais. Fiona Cabaye.
4: Moi aussi.
1: Fiona qui?
2: Cabaye, l'ex-femme de.
1: Non, ah oui, Fiona Cabaye, l'ex-femme de.
2: C'est Johan,
1: exactement. Bah, je la connais.
2: Je
1: la connais parce qu'elle venait à la maison à l'époque.
6: Ah bon, c'est une copine à toi?
1: Non,
6: ah bon,
1: pas du tout, parce qu'elle a une fille qui était copine avec ma fille.
2: Exactement.
1: Ah. Et elle venait chercher sa fille chez moi.
2: Exactement.
1: Quand j'habitais à Boulogne, vrai?
2: Exactement.
1: Ou pas?
2: Exactement, c'est complètement vrai.
1: Comment tu sais, elle te l'a dit?
2: Ah bah, c'est ma meilleure amie, Fiona. Donc
1: elle t'a dit quoi? Elle t'a dit quoi?
6: Oulala.
2: Je te
1: dirai
2: après.
1: Non,
2: je le connais, s'il pose des questions, c'est qu'il sait que, tu vois.
1: Si. Je ne l'ai jamais vu de ma vie.
6: C'est lui qui se met dans des galères.
1: Moi je ne l'ai jamais vu, j'étais jamais à la maison. Je ne l'ai jamais vu de ma vie.
2: Non, tu as jamais vu.
1: Jamais vu de ma vie.
2: Par contre, sa fille était très amie avec Bianca.
1: Exactement, voilà, c'est ça. Et voilà, et ben bim, dans la gueule.
6: Chanel.
1: Voilà.
2: Elle avait même un petit coup de cœur pour Lino.
1: Non, qui? Non, c'est pas vrai. Voilà, c'est ça. Quoi, la fille de. Non, pour mon fils. Ouais. Alors, je vais vous dire, j'ai un problème, c'est que toutes les copines de ma fille en fait, sont parfois copines aussi avec ma fille parce qu'elles veulent approcher mon fils. J'ai remarqué ça.
2: C'est la stratégie, ça.
1: Et enfin, elles sont copines avec ma fille parce qu'elle est très sympathique aussi.
2: Bah,
1: mais et beaucoup de copines de ma fille sont amoureuses de mon fils.
3: Et tu surveilles ça, Cyril? Tu fais attention
1: à quoi?
3: Aux relations de tes enfants avec d'autres personnes?
1: Non.
2: Je pense que je sais plus de choses sur Bianca que Cyril en sait.
1: Non, c'est pas vrai.
4: Oh là là.
1: C'est pour ça que je savais qu'il y avait des doses. Quoi? Elle est venue chez moi. Je sais, elle est venue la chercher chez moi.
2: Elles se sont allées chez elle mutuellement, tout ça.
1: Exactement, tu vois pas.
2: Elle
1: a dit quoi sur ma fille? Parce que, attends, Natacha, là, tu mets le doigt sur un truc, là, tu vois.
5: J'avoue.
2: Ah non, elle est très sympa. Bianca est très bien élevée, très sympa, contrairement à ce que les gens peuvent croire.
1: Voilà. Contrairement à ce que les gens peuvent
3: croire. C'est parti.
1: Mais tu dis rien.
7: Mais non, mais c'est grave. Comment ça?
2: Non, mais il y a certaines personnes qui peuvent s'imaginer que les enfants de Cyril sont un peu comme lui, parfois.
1: Comme lui?
2: Mais ils les connaissent pas.
4: Tu veux dire comme TDAH?
8: Mais moi, je trouve que c'est plutôt Lino qui est comme Cyril et Bianca est beaucoup plus de calme.
2: Elle est très calme, très bien élevée, très gentille.
8: Lino, il est complètement, il est comme vous.
3: Finis ta phrase.
8: Il est fou.
4: Mais il est même plus fou que Cyril, je pense.
7: Bianca, elle est très dark aussi. Attention.
8: Mais Bianca, elle est plus calme.
1: Très dark aussi. Non mais elle t'a dit quoi? Il y a un truc. Chana, on est d'accord qu'il y a un bail.
7: Je suis d'accord. Et c'est un truc qu'elle peut pas dire.
2: Alors, écoutez-moi bien. Je ne trahirai jamais. Et donc on me dit.
1: Bon, Natacha, tu restes avec nous. On va jouer avec les merguez. Ils vont avoir 3 minutes pour répondre à cette question. Pour quelle raison un Buffalo Grill de Besançon fait-il le buzz depuis ce week-end, les chéris? On va s'écouter Avicii. Addicted to you. C'est bien ça sur Fun Radio. Non mais c'est dingue, hein, Capucine Alain, veut pas balancer. Hein. Non mais en plus franchement tu t'en fous, demain tu vas faire une coloscopie.
4: Tu vas peut-être y rester, vas-y.
1: Franchement, imagine ce qu'ils vont voir.

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1: Merci d'être avec nous sur Fun Radio. On est avec Natacha, coach de Pilates à Hyères. On va aller la voir, Natacha. Ah, franchement, Natacha, avec grand plaisir.
2: Je suis trop heureuse si vous venez me voir.
1: Avec grand plaisir, ma chérie. Tu vas voir. En plus, tu vas en être très, très vilain, en vrai. Ça va te faire tout drôle. Tu vas voir. Quand tu vas voir les ganaches, tu vas voir.
3: Ils me regardent, en plus.
1: Tu vas voir. Non, non, mais je te regarde pas. Tu préfères du pilates, toi, pour muscler un peu tes jambes.
3: Ah, oui, c'est vrai.
1: Non, mais sans déconner. Parce que toi, je t'explique, là, dans 2 ans, tu tiens plus debout. Non, mais sans déconner.
3: Mais tu trouves qu'il y a un souci avec mes jambes?
1: Non, mais arrête, tes frères, t'as zéro muscle.
3: Bah, la dernière fois, j'ai vu, je t'ai montré, quand t'as touché l'os et tout.
1: Non, non, mais l'os, ouais, juste chez l'os.
3: Bah, j'ai l'os très dur.
1: Non, mais sans rigoler, faut que tu prennes Jordan Deluxe, Natacha. Je te jure.
2: Avec plaisir.
3: Ah, je serais ravi.
1: Ah, non, non, mais je te jure. Non, mais sans déconner.
4: Ça veut dire un pilon de poulet, ça.
1: Non, mais, sans déconner, c'est vrai. C'est impossible.
4: Sans la viande, bien sûr.
3: Et d'ailleurs, c'est quoi ces appareils de musculation que tu postes, Shana? Chaque fois, je trouve, c'est des trucs que j'ai jamais vus de ma vie.
5: Bah, c'est les machines de la grille.
1: Bah oui,
5: la grille.
2: Ah oui, c'est des machines
1: de. Jordan, là-dessus,
2: tu tiens pas 5 minutes, hein.
1: Bah oui. Non, non, mais qu'est-ce qu'elle sait, 5 minutes, tu tiens pas 5 minutes sur le la grille.
3: Vous êtes sérieux? Je vous fais le poirier, moi.
5: Non, je t'emmène la prochaine fois.
3: Pas de soucis.
5: La prochaine fois, tu viens avec moi.
3: Et je vais t'impressionner, tu vas voir.
5: Excuse-moi, ne m'agresse pas. Non, mais attends, je vais pas douter de toi, hein, c'est Cyril.
3: Oui, non, mais attends, regarde comment Cyril me regarde, comme si j'étais pas capable de faire un poirier.
1: Moi, je dis qu'il reste pas 5 minutes.
3: Ouais. Je te
1: 5 minutes, c'est long.
3: Eh ben, on va parier.
1: On va parier si tu veux. Je crois pas, parce que 5 minutes à bouffer un cul, c'est court, mais 5 minutes sur la grille.
3: Ça dépend si toi qui te l'as bouffé. Je bouffe pas les culs, moi.
1: Je pensais pas à toi, je donne un exemple comme ça.
3: Oui.
1: Mais je te dis 5 minutes sur un. Je peux te dire sur du pilate, la grille, là, je peux te dire que c'est long.
5: C'est très long.
3: C'est ta faire, ta grille,
1: pas de souci. Tu penses qu'il est fait, Natacha, les 5 minutes?
2: Ah oui. Franchement, déjà, les 3 premières minutes, tu te demandes. Tu refais toute ta vie sur cette machine. Alors, les 5, je sais pas dans quel état
3: c'est. C'est les jambes en l'air, non?
1: Mais jamais de la vie. Non, les jambes en l'air, c'est pas ça.
2: Non,
1: les jambes en l'air, ça n'a rien à voir. C'est la vie de Capucine. Ça n'a rien à voir, là. Tu dis des conneries, là. Allez, on va jouer, on joue pour Natacha. On adore, j'adore Natacha. J'ai un coup de cœur. Hein, elle est sympa, Natacha.
5: Très sympa. Très sympa.
1: Elle est très sympa.
2: Je vous adore trop chez vous, j'adore. C'est incroyable. J'ai le cœur à 8000 tellement je suis contente d'être là.
1: Non, c'est vrai, t'es vraiment un amour.
2: Ah ouais,
1: nous aussi, on est très content de t'avoir et on va te voir bientôt. Allez, voici la question. Oui. Pour quelle raison à Buffalo Grill de Besançon fait-il le buzz depuis ce week-end? Vous avez 2 minutes pour trouver. Allez, c'est parti.
3: Est-ce qu'il y a un groupe de prostituées qui sont rentrées dedans?
1: Non, mais c'est pas fini.
3: Mais juste,
1: mec, il n'y a pas que ça.
5: Il y a des buffles qui ont attaqué.
1: Des buffles.
4: Quoi, attaquer Buffalo Grill, pas mal.
5: Ouais.
4: Pas
5: mal. Non.
1: Ah ouais, donc, et à l'hippopotamus, il y avait des hippopotamus.
4: Les deux. Ouais. Les deux.
1: Et au bistrot romain, il y avait des romains. Non, mais c'est sûr, bah oui, c'est ça, ouais.
4: Est-ce qu'on a eu une célébrité, genre George Clooney, t'allais manger au Buffalo Grill?
1: Non.
3: Non, il y a un client qui a fait l'amour avec une serveuse et ils se sont fait choper.
5: Ah ouais, pas mal.
3: Pas mal. Eh, là, je vois votre petit œil, je crois que je suis pas loin de la vérité.
4: Cyril, c'est ça?
1: Nul.
3: Non,
1: zéro.
3: Zéro. Chier. Est-ce que ça donne envie, ce buzz? Est-ce qu'il donne envie d'y aller, par exemple?
1: Malheureusement, non. Malheureusement.
3: Ah, c'est négatif.
1: Et j'ai rien contre le Buffalo Grill, hein, les pauvres. Ça me fait de la peine pour eux, à la limite, mais bon.
4: Ah, donc c'est d'accord.
5: Les animaux étaient invariés.
1: Non.
5: Non.
4: T'as dit quoi?
5: Les aliments étaient invariés.
3: Il y avait des rats.
1: Invariés ou
4: invariés?
3: Invariés, elle a dit.
4: Invariés.
1: Ils ont été invariés. Non, ils étaient invariés, mais pas avariés.
3: Il y avait des rats qui se promenaient.
1: Non. Pas loin, pas loin.
4: Pas loin.
5: Des souris.
3: Ça n'est pas
5: des souris.
1: Non.
5: Ailleurs.
3: Ah, des fourmis.
4: C'était par terre, dans le restaurant?
1: Non, c'était dans les assiettes.
5: Des assiettes?
3: Ah, c'est quoi? Des escargots?
1: Non.
3: Des sauterelles?
5: Une araignée?
1: Non. J'avais tout dit sauf le bon truc.
3: Et vers de terre.
5: Vers de terre.
4: Qu'est-ce qu'il reste? Des
5: blattes. Ah ouais, du verre.
1: Qu'est-ce que t'as dit, Natacha? Non, non.
3: Un morceau de verre.
1: Non, c'est dégueulasse. C'est dégueulasse. Non, non.
5: Du plastique.
3: Des cafards.
1: Cafards. Encore Jordan Deluxe. Ah, il est merguez d'or. Il est merguez d'or.
3: Oh, je suis content.
1: Il est merguez d'or.
3: Je suis content d'être venu.
1: Et il y avait des cafards dans les plats. C'est quoi cette histoire?
5: C'est le Buffalo Grill de Besançon qui a été fermé vendredi dernier après un contrôle sanitaire qui a révélé une infestation de blattes et de cafards dans les plats. En fait, il y en avait dans les cuisines, dans la salle et même dans les réfrigérateurs. Donc le restaurant ne pourra pas rouvrir avant l'éradication complète des insectes, une désinfection complète et des travaux de rénovation. Je précise que les salariés seront quand même payés pendant cette fermeture.
3: Ah bah oui, c'est normal.
1: Ah ouais.
5: Ah mais ça me dégoûte. Ah c'est horrible.
4: Dans l'assiette, c'est dur.
5: Après cuit, c'est pas mauvais un cafard, mais.
3: Ouais, c'est vrai.
1: Ouais, on a déjà mangé un cafard cuit.
2: Ouais. Déjà que Buffalo Grill, ils sont pas en très bonne position.
1: Bah bon,
2: ça les fout mal.
1: Non mais c'est vrai qu'elle a raison, Natacha. Moi je suis toujours.
2: C'est un peu comme les courtes pailles et tout. C'est
1: je suis un peu d'accord avec toi.
2: Fermeture.
1: Moi le problème c'est que c'est ça. Moi c'est économiquement c'est toujours chiant ces histoires, mais bon. Heureusement.
4: Mais vous êtes payé, t'as entendu, heureusement les salariés.
1: Oui, mais bon, le Buffalo Grill il va pas tenir.
3: Avant que tu te remettes de ça, les gens pour les faire revenir.
1: Bien sûr. Ah, bien
3: courte
1: sûr.
3: Paille, jamais t'es à courte paille.
1: Ah, non, par contre, tu l'as dans le slip. Merci.
5: Mais tu cherches.
1: Non, tu cherches.
3: Bah,
1: aussi,
3: oui, je cherche rien, j'ai jamais été là-bas.
6: Bah oui, je cherche. Donne le bâton.
3: Pour faire. Et vous savez que je me suis déjà fait passer pour un agent de la DGCCRF.
5: On est d'accord?
3: Oui. J'ai été dîner à Saint-Malo et le plat était pas bon et tout. Et le mec, en plus, limite, il a pas craché dans mes frites. Oula. Et donc, je me suis levé. J'ai fait, vous savez, bonjour monsieur, je voudrais inspecter les cuisines. J'ai dit DGCCRF. Direction générale des fraudes.
5: Tu l'as dit comme ça?
3: Oui, je l'ai dit comme ça.
1: Et le mec m'a laissé.
3: Le mec, il m'a dit, quel est le problème, machin. Et je pense qu'il avait des choses à se reprocher parce qu'ils m'ont offert le plat. On m'a dit, ouais, du coup, vous payez pas.
1: Non, non, c'est juste qu'il voulait plus voir ta gueule. Merci.
5: Ah oui, d'accord.
1: Okay. Ah oui, d'accord. Ah oui, d'accord. Bon, Natacha, c'est gagné, ma chérie.
6: Bravo, Natacha!
1: C'est gagné, ma Natacha d'amour. Je vais t'offrir plein de cadeaux. Je vais t'offrir. Alors, j'avais 3 mois de burger, mais je t'offre pas ça. T'es prof de pilates, tu vas t'offrir 3 mois de burger. Bah, non, même pas dans les.
6: Et alors
4: non. Bah pourquoi, Cyril?
1: Je suis désolé. Non.
3: Le droit de manger, hein.
1: Natacha, on est d'accord.
2: Bah.
4: Elle est pas contre.
1: Allez, vas-y. Je t'offre 3 mois de burger.
2: Maison, les burgers.
4: Bah oui, ça lui fait plaisir. Oui.
1: Je t'offre 3 mois de burger.
4: Ah, bravo, Cyril.
1: 3 mois de restaurant de burger. Tu pourras profiter de leurs produits bio, de légumes de saison, des desserts trop sympas et de leurs cookies. C'est de la bombe.
4: Ah, en plus, c'est bio. Alors tu vois.
1: Et ouais. 3 mois de restaurant.
6: 3 mois. Magnifique.
1: 3 mois de restaurant pour toi. Plus. Plus je rajoute des kits Fun Radio. Voilà, j'en rajoute 2.
2: Trop bien.
1: Voilà.
2: En vrai, je m'en fous des cadeaux.
1: Mais quand même,
6: je récupère les kits, moi.
1: Et on va venir te voir, ma chérie.
2: Oui, avec plaisir, quand vous voulez.
1: Je te fais d'énormes
2: bisous.
1: Un gros
2: bisou à mon chéri.
1: Bien sûr, comment il s'appelle?
2: Pierre-Henri.
1: Oh, PH.
2: Oui, PH.
1: Voilà. Eh, je l'adore. Il est jamais neutre, lui.
2: Et bravo pour ton numéro 1 sur toutes les plateformes, la télé et tout. Vous êtes
1: T'es un amour, ma chérie. T'es un amour.
2: Dès que je peux, je vous écoute en replay sur la route.
1: On vient de voir vite. On vient de voir vite parce qu'on va, on risque de venir dans le sud, là, dans quelques jours.
2: Allez,
1: et on viendra te voir.
2: Avec plaisir. Hein,
1: franchement, on y va, Shana.
5: Ouais, grave. Vous allez devoir m'amener, elle veut que je sois là.
4: Ah, alors, Shana, pour le show, est-ce que tu
1: ramène
4: Capucine?
1: Ben oui, elle adore.
5: Pour le show, avec plaisir.
1: Shana adore Capucine. On fera Natachana. Allez, reste avec nous sur Fun Radio. On va s'écouter We Are Free. Alexandre Astan. On est sur Fun Radio. Reste avec nous. On est ensemble jusqu'à 18h. Je vais peut-être faire un appel à Jojo Lapin. J'appelle des primeurs. Et puis, bien entendu, Capucine Anna. Capucine Anna. Qui chope un dingue.
3: Exceptionnel.

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1: Merci d'être avec nous sur Fun Radio. On est ensemble jusqu'à 18h, les chéris. Est-ce que Jojo Lapin est là?
2: Oui, bonjour.
1: Salut Jojo Lapin, il va appeler dans un instant bien entendu. Et puis on va jouer avec vous. 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Restez avec nous sur Fun Radio, on revient dans un instant.
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1: On est là jusqu'à 18h les chéris, et dans un instant il y a vos moments préférés, hein, vos rendez-vous préférés. Capu Chopin Date, Jordan Deluxe avec Jojo Lapin, et bien entendu, on va voir si notre auditeur va gagner le magnifique cadeau, bien entendu, avec le chiffre de l'auditeur. C'est Thomas qui va être avec nous dans un instant, Thomas qui va jouer avec nous et qui va pouvoir remporter peut-être un séjour d'une valeur de 1380 euros. Pour le moment, Capu, je te verrais bien choper un petit date.
2: Okay.
1: Ouais, parce qu'en plus t'as été très très forte tout à l'heure.
2: J'espère que ça va.
3: Alors, rappelle que quand Capu est forte, malheureusement il y a un couple qui vacille, quoi. Puisque tu dois malheureusement obtenir un date avec quelqu'un qui part. Ouais, est marié. Là c'est Serge qu'on appelle, tailleur sur mesure à Toulouse. Est-ce que tu as l'affiche?
4: Eh oh Serge.
1: Oui. Ah vas-y. Hein allez, c'est parti. Qu'est-ce que tu fais là?
4: Shoshana.
5: Dans la vérité, 6 juin.
1: D'accord.
5: Piquer la place, Shoshana.
6: Oui.
4: Oui, bonjour. Est-ce que Serge est là, s'il vous plaît?
6: Oui, je vous écoute.
4: Bonjour Serge, je suis une cliente, je m'appelle Caroline, vous vous souvenez de moi?
6: Alors, pourquoi je me souviendrai d'une Caroline?
4: Ah bah parce qu'on a eu un bon contact, parce que en me reprenant un peu ma jupe, vous avez une petite main baladeuse et ça m'a un peu excitée.
6: Ah.
4: Et donc je me suis dit que vous...
1: Vas-y mollo. Tu dis voilà, est-ce que vous êtes couturier, tout ça, voilà. Non mais là il va direct. D'ailleurs sur mesure. Non mais vous reprenez ma jupe. Non mais sans déconner. Non mais c'est pas possible. Non rappelez-en un autre. Non mais attends, c'est catastrophique. La Capucine. Vas-y mollo, putain. D'accord.
3: Alors Capucine, tu n'es pas perdu. On va tenter Julien qui est DJ. Prof sur le site Super Prof. Voilà. Tu sais, c'est des sites de profs à distance.
4: Bien.
3: Oh bah d'accord.
4: Là,
3: bah,
4: à mon avis, voir. Ouais, ça va.
3: Ça quoi?
1: C'est mieux ça.
3: Pourquoi tu connais très bien?
4: Je connais ceci.
3: Ah, tu prends des cours à distance, toi.
1: C'est normal la musique, là?
3: Comment on peut être DJ et prof? Marrant ça.
7: Bah alors.
8: 0, 6.
1: Ah, voilà. Bon, il est DJ et prof. Il est DJ et prof. On va le rappeler. On appelle qui, là?
3: Alors, on a Charlie, qui travaille dans une conciergerie.
1: Mais il est tout seul ou il est avec Lulu?
3: Non, là, il est sans Lulu. Il travaille, une conciergerie qui travaille entre Paris et Monaco. Il s'appelle Charlie.
1: Il est pas avec la chocolaterie?
3: Non, c'est ni avec Lulu.
1: Pas la chocolaterie. Il travaille pas chez Lynn, de lui?
3: Bah mince alors.
1: Bon.
8: Bonjour, vous êtes sur la messagerie.
3: On est embêté là.
4: Il est temps de passer la main à Jojo Lapin là.
1: Non. Alors on va voir.
3: Attends, c'est bon.
4: Allô?
3: Écoute bien, on a Julien qui est en ligne là. On va te le mettre.
4: Allô?
9: Oui, bonjour.
4: Salut, c'est Julien? C'est Julien là, pareil?
9: Oui.
4: Ça va? Je te dérange pas? J'ai l'air de te déranger. Tu te réveilles?
9: Non, je suis en... Oui, moi...
4: T'es quoi?
9: C'est pourquoi?
4: Mais je peux te parler 5 minutes? Je m'appelle Caroline, ça va? On a échangé sur le site Super Prof. Je te dérange?
9: Ok. Je suis à Ibiza, Caroline. Tu pourras me rappeler plus tard?
4: À Ibiza? Mais ça me dérange pas. T'es dans ton lit?
9: Oui, je suis en train de dormir.
4: Tu peux te rejoindre?
9: Non.
4: Ah, bah pourquoi? T'es où à Ibiza? Moi, je peux venir, ça me dérange.
1: Il est éclaté.
7: Je sais pas ce qu'il a fait hier.
1: Il est éteint.
3: Non, mais il est fort quand même. Tu peux me rejoindre? Non.
1: Il est éteint. Il est éteint, Julien. Ouais, Julien, complètement éteint.
3: Le prof.
4: T'es pas tout seul dans le lit aussi.
3: Ah,
1: ouais. Non, je crois pas.
4: Ah, tu crois pas?
1: Ouais.
4: Ah ouais?
1: Non, je sens tout seul, mais je sens que.
7: Ouais, mauvaise humeur.
1: Ah, mauvaise humeur.
3: Ouais. DJ et prof, là, le mec, il est cassé, quoi.
1: Ouais, il est cassé. Non, mais franchement, il est cassé. Il est cassé.
3: Bah, écoute, on peut pas gagner tous les coups. Tu peux pas prendre tous les coups de France non plus, Cyril.
1: Non mais toi, c'était ton style, en plus t'aimes bien les DJ toi.
4: Moi?
1: Ouais, tu t'en fous des DJ.
4: Ah non. Ouais, DJ, je m'en fous complètement.
3: Ouais, je pense qu'elle est pas chiante.
1: Bah, toi, Kyo Schmidt, t'aimes bien les DJ toi.
3: Pourquoi tu fais ça?
1: Je te verrais bien avec un DJ.
4: Ah, DJ.
1: Non, c'est Shana qui aime bien les DJ.
4: Ah, j'aime bien les DJ moi.
1: Ouais, Shana, elle se verrait bien avec un DJ.
4: Non, c'est moi. Ah bon, qu'est-ce qu'il a?
1: Je sais pas. Shana ou Kyo Schmidt, je les verrais bien avec un DJ.
7: Ah, d'accord.
1: Non, mais c'est vrai.
4: Très bien.
7: Alors, j'essaye, je vais.
4: C'est jamais là la nuit et tout.
7: Bah ouais.
4: Ah non, flemme.
1: Je les verrais bien avec un DJ, je sais pas.
3: Non mais les DJ sont beaucoup plus sérieux désormais, ils boivent plus et tout, c'est plus comme avant. Non, DJ, c'est carré.
1: Moi je connais qu'un DJ de toute façon.
2: Ah bon, qui ça?
1: David Guetta.
2: Ah ouais, c'est le meilleur.
4: Tu connais Alex Satia aussi.
1: Je connais quand même, il y a Yann Muller aussi.
4: Ah oui.
1: On l'aime bien, c'est un amour, on l'adore. Mais c'est vrai que quand même, voilà, bon bah écoute, voilà, non, moi Capucine, je te voyais bien, avec un DJ, mais pas Julien.
4: C'est vrai? Tu me voyais avec un DJ?
1: Non, pas du tout, je te vois avec personne, toi, je te vois surtout en coloscopie, là.
2: Oh!
1: Je te vois en coloscopie. Jojo Lapin, il va sévir dans un instant, mais juste avant, on a Thomas, bien entendu. Thomas qui est avec nous, chef de secteur dans le commerce, il habite à Lyon. Ça va, mon Thomas?
7: Salut l'équipe, ça va et vous?
1: Ça va, toi, mon chéri, t'es en forme, tout va bien?
7: Ah, je suis en pleine forme, je suis avec vous, je suis trop content. Donc,
1: et nous aussi, on est trop content de t'avoir. Oh, t'as un amour, mon chéri. Franchement, t'es une bombe atomique. J'ai envie de t'offrir un cadeau de dingue.
7: Oh.
1: Un séjour dans un parc d'attractions espagnol. D'une durée de 3 jours et 2 nuits pour 4 personnes d'une valeur de 1380 euros.
7: Waouh.
1: Tu te rends compte ou pas? C'est pas beau, c'est, ça. T'en es où, toi, Thomas? T'en es où, toi, dans la vie? T'as une meuf? T'as pas de meuf?
7: J'ai une meuf.
1: Bien, ça se passe bien?
7: Ça se passe très, très bien.
1: Si Capucine t'appelait, toi, tu t'en fous de la gérer comme
7: ça. Ça fait 4 ans qu'on est ensemble, donc tout va bien.
1: Non, toi, tu baserais direct, franchement.
7: Si Capucine m'appelle?
1: Ouais.
7: Non, bah oui, bien sûr.
1: Tu te poses même pas la question. Bon, ok, mon chéri.
7: Bon,
1: tu vas jouer avec nous. T'as une question à poser à l'équipe. Vas-y, mon Clément.
7: Yes, alors du coup, j'ai une question hyper importante pour tout le monde.
1: Vas-y. Ouais.
7: Qui pourrait rapporter 14 millions d'euros à Noël alors qu'au départ, personne n'aurait parié un seul centime sur lui?
1: Alors, je vais vous laisser réfléchir. On va s'écouter Offenbach. Force to the floor. Alors ça, franchement, c'est un très gros coup. La question de Thomas, c'est un très gros coup. Je vous le dis, c'est très fort. Très, très, très, très fort. Restez avec nous sur Fun Radio. Dans un instant, il y a Jojo Lapin aussi. Je suis plus très sûr. À tout de suite sur Fun Radio.

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1: Merci d'être avec nous sur Fun Radio et merci à Thomas d'être là. Thomas, chef de secteur dans le commerce à Lyon, qui a posé une question. Qui pourrait rapporter 14 millions d'euros à Noël alors qu'au départ, personne n'aurait parié un centime sur lui? Vous avez 3 minutes pour trouver ou pas la bonne réponse et peut-être faire gagner à Thomas un séjour de dingue de 1380 euros. Si vous trouvez pas, il gagne. En fait, c'est ça l'histoire.
2: Ah ouais, d'accord.
1: Ouais. Si vous trouvez pas, il gagne. Thomas, d'abord c'est Fabien. T'as dit à t'appeler Thomas d'ailleurs.
3: Ouais, moi je peux. Comme tu le sens. Cyril, est-ce que c'est ça un rapport avec Jordan Deluxe qui fait les ouvertures des marchés de Noël? Genre, il est payé pour ça, il gagnerait 14 millions cette année, tellement il va en faire.
1: Jordan Deluxe?
4: Non,
1: je lui donne pas un bal.
4: Et moi, si on paye, c'est 14 euros.
3: Hein. Ouais,
1: c'est
3: non,
1: c'est soirée. C'est soirée, je crois, il prend 2000 euros.
4: C'était la belle époque, ça. Hein.
1: Non, bah arrête des conneries.
3: Ouais, donc ça veut dire que c'est vrai, Cyril, bravo.
4: Je préfère en faire plus et en faire prendre moins que.
1: Sale mytho. Tu nous fais pas de mytho à l'antenne de Fun Radio. Oui, qu'est-ce que
5: c'est? Est-ce que c'est un film qui va sortir au cinéma mais qui a coûté que dalle et qui pourrait rapporter des millions à Noël, une comédie romantique?
1: Non, mon chéri, c'est pas con ce que tu dis, mais c'est pas ça.
4: C'est un placement qui explose en fait, si j'ai bien compris, c'est ça? C'est un transfert d'argent. C'est de l'argent qui a pris de la valeur.
1: Pas du tout, tu ne le comprends
4: pas. Ça peut pas être de l'or ou un truc comme ça.
1: Non, t'as rien compris.
3: Est-ce que c'est une nouveauté, Cyril?
1: On t'adore, mais t'as rien compris.
3: Merci. Est-ce que c'est une nouveauté qui n'a lieu que cette année? Il y a jamais eu, on peut pas comparer.
1: Non, pas du tout.
6: C'est un rapport avec l'IA ou pas?
1: Non.
4: C'est une chose qui va valoir 14 millions ou c'est plusieurs choses qui vont faire que ça va gagner 14 millions?
1: Ça va rapporter 14 millions d'euros à Noël.
6: À faire Noël?
3: Est-ce que c'est un cadeau de Noël, Cyril?
4: Mais il veut pas dire
1: ça. Ça pourrait être un cadeau de Noël.
5: Est-ce que c'est une invention du concours Lépine qui arrive cette année-là?
1: Non, pas du tout.
3: Est-ce que c'est un cadeau que tu aimerais recevoir, toi, Cyril, à Noël?
1: Moi, j'aimerais bien.
4: C'est un rapport avec l'IA?
6: Mais c'est un truc que t'as déjà, non?
1: Non, je l'ai pas. Je l'ai pas, mais j'aimerais bien.
6: Ah ouais?
1: J'aimerais bien l'avoir.
3: Voilà, un truc que t'as pas, alors.
5: Est-ce que c'est déjà en vente? Est-ce que c'est déjà en vente maintenant?
1: Ça va être en vente fin novembre.
4: Oh, j'ai une idée de ce que
6: le dernier iPhone.
4: Est-ce que est-ce que ce serait pas le lapin, parce qu'il a été mis en vente, le lapin d'Intermarché là, qui a fait un carton l'année dernière.
3: C'était pas un lapin, c'était un loup.
2: Ouais, le loup, c'est pas un lapin, qu'est-ce que tu racontes?
1: Le lapin d'Intermarché.
4: Ouais, le loup d'Intermarché l'année dernière qui a fait un carton. Eh, c'est pas con ce que je viens de dire, hein.
1: Très bonne réponse de Bertrand.
4: Tu vois? Eh ben voilà.
1: Il est fort. Aujourd'hui, des mecs, c'est vraiment. Il est merguez d'or de très loin.
6: Genre. 10 sur 10.
3: Et c'est pour ça qu'il y a deux presses.
5: On a trouvé son truc.
4: Je suis trouveur.
1: Et bravo à Intermarché, très fort. Alors, Chana, raconte-nous.
7: Vous vous souvenez de ce carton incroyable de la pub Intermarché avec le loup? Et bah, donc là, il y a la peluche du loup qui débarque. Et donc, ils vont mettre en vente 700 000 exemplaires de cette peluche dès fin novembre. Elle va coûter 19,90 €. Et donc, ça pourrait rapporter, si elles sont toutes vendues, 14 millions d'euros. Alors, le patron d'Intermarché, monsieur Cotillard, a déjà peur d'une pénurie. Je précise que sur les 19,90 €, il y a 1 € qui sera reversé à chaque fois à une association qui lutte contre les cancers des enfants.
1: Bravo.
7: C'est aussi une peluche made in France, parce que c'est deux entreprises françaises qui ont travaillé à sa conception.
1: Et bravo, Intermarché.
4: Mais il y aura la suite, Cyril, du coup, je suppose, non? Toi qui t'y connais en marketing.
5: Il parle de la pub. Il va y avoir une nouvelle pub du loup à Noël.
1: On vient de sortir la pub.
7: On l'a vu, on en a parlé dans l'émission.
4: Oui, d'accord, bien sûr. Ah, il n'y en a pas une nouvelle avec le loup. Ah, je pensais qu'il allait avoir une nouvelle, moi.
1: Mais tu vois pas si on fait la nouvelle pub, là, c'était le dîner.
4: Oui, bien sûr, mais
1: le déjeuner.
4: Pour Noël, il va y avoir.

0: non, mais pas du tout. Mais qu'est-ce qu'il est con.
1: Ah, je sais ce qu'il veut dire, que pour relancer l'histoire du loup, ils vont le remettre en pull avec un nouveau paquet.
0: C'est sûr, pas du tout. Mais non, ils ont fait leur pub, là, ça y est. Il dit n'importe quoi.
2: Oui, mais on n'est pas à Noël.
0: En fait, il dit toujours n'importe quoi.
2: C'est vrai qu'on n'est pas à Noël, bravo.
3: S'il a raison à Noël.
0: Pardon, Thomas, mon chéri.
3: Il a perdu.
2: Il t'a perdu à cause de Deluxe,
0: non,
2: qui est trop fort.
0: À cause de Deluxe. Donc, Deluxe, pour moi,
4: c'est. Jordan, il vient de me foirer mon cadeau.
2: Ah, voilà. Ouais, mais il est fort.
0: Non, mais sans déconner, c'est très grave. Moi aussi, je suis dégoûté. Non,
2: mais excuse-toi, j'en ai d'avoir gagné.
0: J'en ai rien à la foutre. Et je t'offre le cadeau, c'est Jordan qui paye.
4: Non, mais sans
0: déconner. J'en ai rien à la foutre. Tu donnes 1380 balles, j'en ai rien à la foutre.
2: D'accord, bah d'accord.
0: Allez, t'avais qu'à pas te tromper.
2: D'accord. Le seul jeu où quand tu trouves, tu te fais engueuler.
0: C'est ça. T'avais qu'à pas trouver. T'es con. Un séjour dans un parc d'attractions espagnol d'une durée de 3 jours et 2 nuits pour 4 personnes offert par Jordan Deluxe. 1380 €. Tu vas pouvoir profiter des 6 zones du parc, des restaurants et de toutes les attractions. C'est un cadeau de dingue, mon chéri. Un parc d'attractions en Espagne. Un séjour incroyable. Voilà, c'est pour toi, mon chéri.
4: C'est magnifique. J'ai du mal à y croire, là. Oui, j'ai du mal à y croire.
0: Eh ben, c'est pour nous et c'est pour Jordan Deluxe. Tu pourras remercier Jordan Deluxe.
2: Mais là, je vais pas être payé toute la semaine.
0: Bah non, tu vas pas être payé même du mois. Voilà.
2: Mais que je viens à perte, là?
0: Bah oui, tu vois.
2: Non, mais mon talent,
0: là, nous,
2: c'est
0: ça fait des années qu'on te paye à perte. Je t'explique, donc tu peux très bien le faire. Allez, merci. Merci, mon Thomas, d'avoir été avec nous sur Fun Radio.
4: Merci à vous, je vais emmener ma chérie, ça va être top. Ah
0: bah allez, embrasse-la fort.
2: Bon,
0: allez,
2: Thomas, bien,
0: lui, il est vraiment sympa, lui. J'adore, Thomas. Ah, j'adore.
4: Ciao,
0: Thomas, je te fais des gros bisous.
2: Ciao.
0: On va se retrouver en télé, nous, dans 20 minutes. Là, c'est très fort aujourd'hui. Il y a Louise. Louise, vous savez, cette buzz, la buzzée de fou.
2: Incroyable.
0: Louise face à Gilbert Day, j'attends ça avec impatience.
2: Et Raymond?
0: Tu vois, j'ai pas dit Louise face à Jordan Deluxe. Hein, parce
2: non.
0: En débat, c'est pas non plus. Non, mais c'est
2: Je fais des efforts en ce moment.
0: Ouais, tu fais des efforts. L'important, c'est qu'on les voit, les efforts.
2: Il est dur, Chalin. Qu'est-ce qu'il a en ce moment? C'est pas possible.
3: Je sais, mais c'est lundi.
2: Ah, d'accord. Oui, mais mardi aussi, mercredi, jeudi, vendredi.
0: Même dimanche.
2: Même le dimanche.
0: Ah, hier, j'ai été dur. Même le dimanche, je suis dur. Hein.
3: Ouais. Chalin. Ah, ouais, le dimanche, c'est.
2: C'est encore pire. Mais avec toi aussi, Chalin, c'est important pour nous.
3: Ah, oui,
2: de savoir.
3: Ça arrive. Tu sais, on n'est pas la personne n'est épargnée.
2: Mais, tu lui fais front ou pas?
3: Ouais, j'essaye, ouais.
2: Et tu risques pas, enfin, tu risques rien si tu lui ferais front. T'as pas peur?
3: Non.
2: Je pense que c'était la seule dont tu l'as
5: pas peur. Je pense qu'elle a pas peur de lui.
2: Ouais. Mmh. Non, mais elle, tu sens qu'elle a pas peur. D'ailleurs, c'est ça, c'est pour ça que c'est elle et pas une autre.
3: Mais j'ai pas
2: parce
3: peur.
2: Parce qu'elle a pas peur.
5: Non, alors Capu, quand tu disais elle et pas une autre,
3: c'est drôle.
5: Je crois qu'il parle de Chana.
2: Bah oui, je dis Chana.
3: Elle est pas dans la course,
2: Capu. Elle est pas.
3: Faut y faire,
2: parce qu'elle a pas
3: peur.
2: Elle regarde les yeux dans les yeux, elle peut lui dire ouais.
0: C'est vrai, vous me regardez les yeux dans les yeux, c'est vrai.
2: Ouais. Ouais, je suis loose.
0: Bah c'est bon. Allez, c'est bon. Calme-toi. Allez. Il reste une minute. Tu sais quoi? On va voir si t'arrives à rester une minute en Jojo Lapin. Parce qu'il a jamais fait, hein. Allez, vas-y, appelle.
2: Allez, c'est parti.
0: Appelle.
2: On appelle
0: Cerise et Potiron à Lyon.
5: Alors, on appelle
2: Primeur.
5: Tu te souviens du
6: Bonjour et bienvenue à votre magasin. Ne quittez pas, nous allons vous répondre.
5: Quitte pas.
0: Vas-y, Molo. Ils t'ont pas demandé ton nom, là.
7: Cerise et Potiron du Pont du Jour, bonjour.
8: Oh, vous faites des potirons.
7: Allô?
8: Oui, allô. Allô?
7: Je vous entends très mal.
8: Oui, bah bon, bonjour madame. Je m'appelle monsieur...
7: Allô?
8: Oui, allô, monsieur Lapin au téléphone.
7: Excusez-moi, vous pouvez parler soit plus fort, soit vous rapprocher plus du téléphone, je vous entends absolument pas.
8: Je suis né comme ça madame, c'est ma voix, qu'est-ce que vous voulez que je fasse? C'est ma
7: allô?
8: Voix, je m'appelle Jojo Lapin, vous m'entendez bien? Allô? Bon, je vous appelle parce que...
2: Oh non, il y a un problème là.
5: 24 secondes, Cyril.
2: Non, mais 24 secondes.
5: Et elle a fait que dire allô en face.
2: Il y a un problème. Il y a un problème technique.
0: Le seul problème ici, c'est toi.
2: Non.
5: Je
2: Cyril, s'il te
0: le
2: plaît.
0: Le seul problème ici, c'est toi. Allez, merci d'avoir été avec nous. Encore un fiasco.
2: Ah non, et oh, ça fait 2 heures.
0: Encore un fiasco. Allez, sors. Allez, stop.
2: Mais ça fait 2 heures. Non, mais Chana.
0: Va te maquiller et voir la télé, là, t'es blanc comme un cul, là. Allez, merci d'avoir été avec nous. On va se retrouver tout de suite à la télé sur W9, une émission de dingue aujourd'hui. Prends tes clics et tes claques, là.
2: Allez,
0: tout de suite, et c'est Clément sur Fun Radio avec toute la team. On vous embrasse fort, à demain. Oui, bah, c'est bon.
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10: Ciao Cyril, bonjour tout le monde, 18h02, c'est parti pour la Team Fun Radio.
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2: Let's go!
10: Ah, ravi de vous retrouver, de démarrer une nouvelle semaine en votre compagnie. J'espère que tout va bien, c'est Clément, Justine et Valentin. La Team Fun Radio est là au complet. Loïc est à la réalisation.
5: Salut.
10: Avec une coupe de cheveux magnifique, une flèche.
3: Ah ouais,
10: et
3: on dirait M.
10: On dirait Mathieu Chédid.
5: Je ne me vois pas.
10: Qu'est-ce qui s'est passé, Loïc?
5: Bon, je sais pas.
10: Est-ce que tu t'es endormi au boulot? Est-ce que tu, tes cheveux sont partis dans une seule et même direction? C'est très marrant.
5: Mais chaque jour une nouvelle coupe, parce qu'en fait, comme je mets le casque, comme je suis en trottinette, je mets le casque.
10: Voilà, je savais qu'il y avait une excuse parce que t'es pas allé chez le coiffeur. C'est un coiffé décoiffé.
5: Ouais, non, pas aujourd'hui. On l'a vu tout à l'heure partir en trottinette. Ouais. Il a le gilet jaune et le casque. C'est un premier soir à sécurité. Je trouvais ça très bien, Loïc. Bravo.
11: Parce que je me suis fait allumer, c'est pour ça. J'ai pris une amende sans le gilet jaune.
3: Ah, c'est combien?
5: Quoi?
11: 90 euros.
3: Oh, waouh.
1: Oui, mais attendez, c'est obligatoire le gilet jaune?
11: Oui, en région parisienne, oui.
3: En trottinette?
1: Ah bon?
11: Ça, il est grand.
1: Mais oui, attends, t'as une trottinette débridée?
11: Ah non. Bah non, ça, c'est interdit, ça, par contre.
1: Non, je crois que si t'es assuré que tu roules sur la route,
10: c'est interdit de le dire à l'antenne, Valentin, n'insiste pas.
11: Ah bon, vous êtes sûr? Non, je suis dans les règles. 90 euros, j'ai bien compris.
1: Gilet jaune, mais vous saviez ça?
11: Ouais, c'est passé cet été.
1: Parce que j'ai vu plein de gars en trottinette, j'ai jamais vu un gars avec un gilet jaune.
3: Pareil.
1: Mais je vais mener ma petite enquête.
11: T'inquiète pas, quand il va se faire aligner, il le mettra son gilet jaune.
10: Il y en a une, je peux vous dire, elle va les mettre même en voiture. C'est Justine, parce que Justine a pris 450 euros aussi de pneus.
3: J'en peux plus.
10: Ce week-end, hein.
3: J'ai eu mon pare-brise quand même la semaine dernière. Où on m'a jeté une brique quand même d'un pont, donc la probabilité est improbable.
1: C'est vrai qu'il avait reconnu.
3: Non mais merci. Et là maintenant j'ai eu un clou dans mon pneu, et comme j'avais déjà fait réparer ce pneu, on m'a dit il serait quand même temps de le changer, madame.
10: Il va falloir qu'on lui dise la vérité, en fait. Ouais. Voilà, ton chéri a une maîtresse et elle t'en veut beaucoup. Apparemment, elle t'envoie des cailloux sur le visage, elle crève tes pneus.
3: Non mais franchement, on me veut du mal, j'en peux plus.
10: Bon, ça va aller, ça va bien se passer.
1: Non mais quand la vie t'envoie tous ces signes, moi je comprends pas que tu t'obstines quand tu vas conduire.
10: Prends un gilet, prends une trottinette, fais comme Loïc.
3: Ah non, il va m'arriver que ça. La dernière fois que je prends vélo, je me suis pris une portière dans la figure, c'est bon. Non, mais moi, j'ai juste pas de chance, c'est tout.
10: Faut arrêter de te déplacer. Il y a Inès et Sandy qui sont là du côté du standard. Salut à toutes les deux.
3: Coucou.
10: Je laisse le numéro, je vais vous poser une question dans un instant également. Est-ce que vous connaissez les homonymes? Des personnes qui ont le même nom qu'une célébrité. Vous en avez forcément croisé un dans votre vie, il y en a peut-être un dans votre village. Dites-nous si vous avez affaire, votre voisin s'appelle Florent Pagny ou Florent Parmi, tu vois, ça peut être à peu près, ça marche aussi. Soit sur le WhatsApp 06 43 07 12 89, le mieux, vous nous appelez directement pour faire de la radio avec nous. Le numéro du standard, tu le connais, Valentin?
1: Bien sûr, 01 42 48 5000.
3: Ça, c'est pour appeler.
10: Je sais, ouais, c'est ça.
3: 06 43 07 12 89 en WhatsApp.
1: Non, alors là, madame, la première de la classe qui est au premier rang.
3: 48 5000.
10: Vous appelez dès maintenant, on prend les premiers les plus drôles à l'antenne.
1: J'ai raison.
10: Ouais.
3: Et le numéro de Valentin?
10: 06 23 42 12. C'est le cordon, n'importe quoi. Allez, on commence avec Samba Dizata, Used to Know. C'est chouette. C'est sur Fun Radio. C'est pour vous. Et dans un instant, je vous pose une question. Est-ce que vous pourriez être en couple avec vous-même?

0: Bon après-midi, bon début de semaine et bienvenue dans la Team Fun Radio. C'est votre bande de potes qui vous régale. Et tiens, si vous voulez partir au Futuroscope en famille, complètement gratos, dormir sur le parc, profiter peut-être d'Halloween là-bas, c'est complètement gratos. Pour ça, vous m'envoyez un SMS, vous envoyez Team T-E-A-M au 74 900, Team au 74 900. La question du jour, allez, je suis allé la poser dans la rue tout à l'heure. Justine Valentin, vous étiez avec moi d'ailleurs. On a rencontré plein de gens et je leur ai posé une question et je vais vous la poser aussi. Est-ce que vous pourriez être en couple avec vous-même? C'est la question que j'ai posée dans la rue.
1: Bah ouais, parce que je suis carrément fantastique.
2: Je suis synastro cancer, donc je suis très hypersensible, susceptible, donc je dirais attention, il faut prendre des petites pincettes quand on me critique.
3: Non, parce que je suis trop, on pourrait dire nerveux, je suis trop nerveux, c'est dur à gérer, il faut être très patient avec moi. Mais une fois que t'as passé ce cap, ouais, tu peux sortir avec moi. Mais il y a une petite couche de nervosité, ensuite c'est magnifique.
2: Je ne supporterai pas vivre avec quelqu'un qui soit moi.
1: Pour quelle raison?
2: Toutes les raisons qui fait que ma cohabitation est pas toujours facile avec moi-même. Moi, je me kiffe. Désolé, hein. Franchement, on s'est fait être soi-même, c'est se plaire avant tout à soi-même. C'est tout.
0: Ah bah voilà. C'est une bonne question, ça. Est-ce que par exemple Émilie qui est avec nous pourrait être en couple avec elle-même? Salut Émilie.
4: Salut Clément. Salut la team.
5: Salut.
0: Coucou. Imagine, t'es pas toi, tu te croises. Est-ce que tu te plaît, est-ce que tu te dragues ou pas du tout?
4: Ben non, en fait, je m'auto-soule, hein, parce que franchement, moi, je suis la personne qui est jamais à l'heure, en fait. Je crois que je l'ai jamais été dans ma vie une seule fois. Et c'est saoulant pour moi-même, hein, déjà. Donc, j'imagine pas pour quelqu'un d'autre.
0: C'est une bonne question. Justine, tu pourrais être en couple avec toi-même ou pas du tout?
5: Non, pas du tout, je pense pas. Parce que je parle pas. Tu sais, là, je parle beaucoup. Est-ce que c'est mon métier? Mais quand je rentre chez moi, je ne parle plus. Et j'ai beaucoup de mal à dire ce que je pense, à dire ce que je ressens. Donc, c'est hyper relou d'être avec moi. Faut tout le temps me décrypter.
0: Aïe. Et Valentin?
6: Moi j'ai des côtés chiants, après je pense que ouais, je suis bon délire. Je pense que oui. Je pourrais être en couple avec moi-même. Bah je suis rigolo, tu vois, je suis plutôt bonne patte. Je suis rigolo. Bah je pense que ouais, je pourrais.
0: C'est une bonne question. Émilie, je t'embrasse très très fort.
5: Bisous Émilie.
4: Bisous.
0: On va continuer tout à l'heure à répondre à cette question. Imaginez, vous connaissez pas, est-ce que vous pourriez vous plaire, ou à l'inverse, vous dites ah non, faut se méfier. Ah non, c'est un charreau, je sors pas avec lui, ou alors à l'inverse, ah ouais, il est trop chou. Vraiment, on va se poser la question. Voici Youste et Sam Harper sur Fun Radio.

0: Vous écoutez la Team Fun Radio, très bon choix, 18h12, j'espère que tout va bien. Dans un instant, on va revenir sur le piratage des supermarchés. Je sais pas si vous avez vu ça, il y a plein de supermarchés à distance. Les gars ont remis les frigos à 50 degrés partout. On va en parler évidemment. Et puis on va surtout parler des homonymes. Peut-être que vous avez un voisin qui s'appelle Thierry Lhermitte ou Gérard Jugnot ou un nom d'un gars connu. Venez nous le raconter au standard 01 42 48 5000. On va écouter Adèle Castillon avec Été avec toi. Et puis on vous offre le Futuroscope, le petit SMS du jour. Team TEAM au 74 900. Bonne chance, vous êtes sur Fun Radio.
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0: Avec toi. Il est chouette ce morceau, c'est cool de le partager avec vous sur Fun Radio. Bon lundi, j'espère que le week-end s'est bien passé, que tout va bien, vous sortez peut-être du taf, peut-être de l'école, peut-être du sport. Nous on est là jusqu'à 21h et c'est comme ça tous les jours. 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Vous envoyez Team T-E-A-M au 74-900. Ce week-end, il y avait des élections un petit peu partout sur la planète. Pensez pour Léa Salamé, j'ai vu qu'il y avait pas mal de messages sur Internet parce que son chéri a donc gagné les primaires socialistes. Mmh. Et du coup, bah, tant qu'il est en compétition pour la présidentielle, elle peut pas reprendre le journal de 20h. Donc même pour elle, tu vois, elle devait être chez elle en train de se dire que je bosse lundi? Eh ben non.
1: C'est elle doit, secrètement, vous dites pas qu'elle se dit pour qui perde, pour qui perde.
0: Bah non, imagine, il gagne.
1: Ah ouais.
0: Imagine, elle va au bout, elle est première dame de France.
1: Et du coup, elle peut plus être
2: JT. Elle pourra plus être JT.
0: Ah non, mais elle se dit, je vais à haut de plan de carrière, quoi.
1: Ah ouais, mais si ta passion c'est journaliste, tu vois, entre le JT ou être première dame de France, moi je préfère être au JT que première dame de France.
0: Franchement, ouais, j'adore aussi la radio. Ma chérie, demain, on va habiter à l'Élysée. Elle est présidente de la France. Je suis ravi d'être premier homme de France.
1: Tu serais première dame ou premier homme?
0: Bah, je serais premier homme. Je vais pas changer de genre pour ça, si.
1: Non, je sais pas comment t'appelles.
0: Bah, serait
2: premier
0: le
2: homme de. Oui, je pense.
0: Non, on va pas t'appeler, on va pas dire, voici Clément, la première dame de France.
2: Bah,
1: moi, j'aimerais faire ça, ça me
0: ferait rire. Ah, moi, ça me va, vous me genrez comme vous voulez, moi, le premier gars de France, quoi. Franchement, j'adorais, parce que être présidente, t'as la pression, mais être compagnon de président.
2: Ah, c'est génial.
0: Ça doit être très, très bon.
2: Enfin, après, tu le vois pas souvent et tout, tu le vois que en déplacement où tout le monde te regarde, faut être tout le temps bien habillé, pas taché.
1: Attends, je pense que t'as plus de pression à animer un JT qu'à être premier homme ou première dame de France.
0: Tu rigoles ou quoi?
1: Bah, premièrement, tu viens, tu t'assois, tu manges, quoi.
0: Et tout, ils vont aller tout éplucher, ils vont appeler les gars qui étaient en cinquième, en disant, en sixième, il avait vomi. Oui, arrêtez de raconter ça, on a des images.
1: T'es puissant, tu peux faire étouffer deux, trois trucs.
0: Nous, on sera pas Trump, on sera pas comme toi, Valentin, on va vraiment essayer de faire ça.
2: Moi,
1: je
2: peux
1: dire, personne parlera.
0: Bon, il y a une élection aussi au Pérou qui a énormément fait parler. Il y a un candidat qui a remporté une élection. Alors, une élection, c'est un candidat du Parti Social-Démocrate du centre-gauche. Il a remporté une élection municipale du district de Queropalca. Donc là, vous dites, ok, mais pourquoi on en parle? C'est ma question. Pourquoi est-ce que ce gars-là fait le tour du monde? À votre avis, il y a une petite particularité.
2: Il a une tête bizarre.
0: Il a une tête normale, mais il a
1: quelque
0: chose.
1: C'est pas un humain.
0: Il a quelque chose de bizarre. C'est pas un animal, c'est un humain. Il a vraiment un truc particulier. Je vous en ai parlé tout à l'heure sans parler de lui, mais j'ai teasé un truc en disant, s'il y a ça, vous nous appelez.
2: Les homonymes. C'est un homonyme.
1: Ah, c'est un homonyme de quelqu'un de connu.
0: De deux personnes connues. Il a un nom mixé de deux prénoms qui sont horribles à porter.
1: Horrible à porter?
0: Horrible. Vous prenez deux noms horribles dans l'histoire.
2: Bah, Adolf.
0: Hitler. Hitler, son prénom. Il s'appelle Hitler quelque chose. Un autre dictateur.
1: Hitler, son prénom?
0: Il a deux prénoms de dictateur dans son prénom.
1: Mais c'est que ses parents quand même avaient
0: ses parents effectivement avaient soit ils ont pas bossé trop la culture G, soit
2: qui ça peut être.
0: Il s'appelle Hitler Mussolini.
2: Ah
1: oui.
2: Wow.
0: Alors il y a pas que ça, il s'appelle Hitler Mussolini Simons Flores.
2: Bah attends, mais comment c'est possible? C'est légal même de faire ça?
0: Je pense que au Pérou peut-être.
1: Non, dans ces pays-là, je pense
0: peut-être que les gars
2: Hitler
0: ont pas fait gaffe.
2: Mussolini, mais excusez-moi, qui appelle son enfant comme ça?
0: J'en sais, en tout cas, il a remporté.
1: Il n'est pas désiré, je pense. Il est arrivé, oh là là, quelle galère.
0: Appelez-nous un voyant. Ah bah, à mon avis, il va être un peu colérique, un petit peu. Du coup, d'où ma question.
3: C'est horrible.
0: Est-ce que vous avez déjà rencontré des homonymes? Je vais vous demander. On s'écoute Jax Jones. Et puis juste après, je vous prends tous au standard. Si vous avez eu quelqu'un dans votre boulot, à l'école, avec qui vous avez traîné, est-ce que t'en as eu toi, Justine, dans ta vie des homonymes?
2: J'en ai deux. J'ai eu Christophe Maé.
0: Ah déjà, c'est pas mal. Tu vas nous parler du faux.

0: Bienvenue à vous, en camion, en voiture, à pied. D'ailleurs, si vous êtes en voiture, il y a le salon de l'auto couvre aujourd'hui du côté de Paris. Et Valentin a bossé, il va tout nous dire sur l'automobile, puisque ce sera les fun facts spéciales. Quoi, salon de l'auto ?
1: Spécial automobile. Et si vous avez déjà conduit une voiture neuve, j'ai une très mauvaise nouvelle pour vous.
0: Préparez-vous. Ah. Il y en a pas mal qui ont conduit.
1: Attention, bah oui.
0: Il y a des gens qui nous écoutent dans la voiture neuve.
1: Et ben, désolé.
0: Il va nous dire, elle va exploser avant 19h. On espère que tout va bien. On vous le disait, il y a un gars qui a gagné une élection municipale au Pérou. Il s'appelle Hitler Mussolini. Du coup, on a lancé le quel est le nom de gars que t'as connu. Justine, t'as traîné avec un Christophe Maé, c'est ça?
2: J'ai pas traîné avec un Christophe Maé, mais je connais un Christophe Maé qui était à la radio, qui est un patron de radio, mais je crois qu'il est parti maintenant.
3: Ça me dit quelque chose.
2: Christophe Maé, c'est quand même fou.
3: Surtout quand t'es patron de radio, quoi.
2: Ouais. Ah ouais?
3: Du coup, il y a des erreurs, quoi.
0: Et t'en as d'autres?
2: Bah, un autre mec de radio, François Fillon. Excusez-moi, bah, c'était quand même fou qu'on ait un mec qui s'appelait François Fillon.
0: Ouais, moi, ça me faisait bizarre parce qu'au début, quand tu le connais pas, pareil, je l'ai croisé. Quand on dit oui, il y a François Fillon qui va arriver, tu penses plus aux politiques d'abord en disant mais d'accord, mais qu'est-ce qu'il va faire là?
3: Mais fallait prononcer Fillon.
2: Oui, mais on prononçait Fillon.
3: Ouais.
2: Parce que
0: et,
2: sinon.
0: Et toi, Valentin, t'en as croisé ou pas des.
3: Moi, j'en ai incroyable. J'ai croisé un mec qui s'appelait James Bond.
2: Non.
0: Si, je te jure. Non.
3: J'étais en stage à Londres, un magazine qui s'appelait Time Magazine, qui est un magazine africain. Et donc, c'était une personne qui venait d'Afrique. Et son nom, c'était James Bond. Je te jure, il m'avait montré sa carte d'identité, le gars.
2: James, prénom, Bond,
3: ouais,
2: nom de famille.
3: Exactement.
0: Alors qu'en français, c'était Jean Bond, quoi, tu vois. Jean Bond.
3: James Bond, en Londres, t'arrives à la poste et tout. My name is Bond, James Bond.
0: Il y a Cédric qui est avec nous. Cédric, salut à toi, bienvenue.
4: Salut.
0: C'est qui ton homonyme près de chez toi, toi?
4: Alors, c'est Christophe Lambert. Alors, ça a été un collègue de boulot, en fait, depuis 24 ans. Et en fait, voilà.
0: T'imagines, le quotidien pour lui, tu dois en avoir ras-le-bol.
2: Oui.
0: Et est-ce qu'il avait un truc de Christophe Lambert ou pas du tout?
4: Comment?
0: Est-ce qu'il avait un point commun quand même avec Christophe Lambert ou pas?
4: Bon, peut-être la grandeur à la limite de la personne.
0: Ah, c'est pas mal. Il y en a des très forts. Il y a Chloé qui est avec nous, elle en a un exceptionnel. Salut Chloé.
5: Salut.
0: Chloé,
5: salut.
0: Je viens de dire ton message sur WhatsApp, on t'a rappelé direct.
5: Alors, magique.
0: C'est, déjà, qui est cette personne avant de donner le nom? C'est quelqu'un que tu connais, que t'as croisé?
5: Que j'ai côtoyé dans un lycée, il était dans ma classe.
0: Et dans sa classe, elle avait, avec qui, vas-y?
5: Jackie Chan.
0: Jackie Chan.
5: Quoi? Je vous laisse imaginer quand il a fait le premier jour, quand il a fait l'appel, on s'est tous retournés en mode, oh putain!
2: Et bah,
5: en fait,
2: oui.
0: Et c'était un combattant ou pas?
5: Bah, pas du tout. Pour la petite anecdote, on faisait du ping-pong cette année-là et je l'ai défoncé. Donc, j'ai battu Jackie Chan au ping-pong.
0: C'est énorme,
3: ça, c'est classe.
0: Jackie Chan. Attends, il y a Marie qui est là aussi qui veut réagir. Salut Marie!
6: Salut!
0: Bienvenue sur Fun Radio. Il y avait qui toi dans ta classe? Ou dans ta vie?
6: Moi, c'est dans le petit village où j'habite. C'est notre kiné, c'est David Beckham.
0: Non!
2: Il est sexy ou pas?
6: Il est plus très jeune.
3: Oui, il se met pas en slip comme David Beckham dans les pubs, quoi.
6: Non. C'est un bon kiné, un bon ostéo, mais c'est déjà ça.
2: David Beckham, c'est trop classe aussi.
0: Ah ouais. Beckham, c'est stylé. Il y a des homonymes, t'aimerais bien les avoir et d'autres, d'autres
2: mais
0: et tout.
2: Fou rire de te dire, je vais voir David Beckham et t'ouvres la porte et c'est genre, David Beckham de genre 75 ans, quoi.
3: Oui, après, tu doutes bien que ça va pas être le vrai David Beckham.
2: Mais attends, c'est rien, t'espères.
3: Le gars, il s'est mis kiné à la retraite.
0: Moi, je crois que j'ai jamais eu dans ma classe un truc, des homonymes, mais j'ai eu des presque. Il y a un gars, il s'appelait Marc Lavigne. Tu vois, c'est un peu comme Marc Lavoine, mais même là, quand ton nom a une lettre près, bam, c'est pas ça. Bon, Marie, Cédric, Chloé, on vous embrasse très fort. Bonjour à David Beckham, Christophe Lambert et Jackie Chan.
2: Bisous.
0: Salut à tous les trois.
3: Bisous.
0: Et salut à tous ceux qui nous écoutent, qui portent eux-mêmes un homonyme. Parfois, c'est dur à porter.
2: Ah ouais,
0: ça vaudra jamais le Hitler Mussolini, qui est quand même horrible de s'appeler comme ça. Non, pensez, si vous êtes enceinte, que vous voulez choisir un prénom d'enfant, appelez-nous. On va le choisir ensemble. Ouais. C'est encore pire. On écoute Chris Cross Amsterdam. Juste après, on part au salon de l'auto avec Valentin. 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

0: C'est ça la vie, baby.
1: Je vais vous raconter l'histoire d'un gars qui a trouvé un trésor. Ça peut vous arriver, il a fait un truc que vous avez peut-être fait, que vous avez peut-être prévu faire, et là, bam, trésor absolu, vous allez voir, c'est assez dingue. Avant tout ça, on vous emmène au Salon de l'Auto, ça démarre aujourd'hui, c'est tous les ans à Porte de Versailles. Le Salon de l'Automobile, c'est mythique, mais c'est encore mieux quand on parle d'automobile avec le spécialiste ici, c'est Valentin.
2: Spécialiste, je ne sais pas, mais j'ai creusé le sujet, j'ai travaillé pour l'occasion.
1: Vous étiez que deux, il y a Justine qui a cassé 5 fois sa voiture, qui là ce week-end en a eu pour 450 euros de pneus parce qu'elle a roulé sur des clous, et il y avait toi, donc entre nous trois, c'est toi le spécialiste.
2: Est-ce que vous connaissez cette fameuse odeur de voiture neuve?
1: Ah ouais.
2: Et est-ce que vous j'adore. L'aimez ou pas? Il y en a qui l'adorent, il y en a qui la détestent. Moi j'aime pas trop, je sais.
3: Ah moi j'adore.
2: Il y a deux teams,
1: ouais. Écœurant.
2: Ouais, je suis assez d'accord avec toi Clément. Eh bien, peut-être que vous êtes écœuré quand vous allez savoir que cette odeur vient du dégazage des plastiques, des colles, du cuir et des tissus utilisés pour la fabrication de l'habitacle. Il y a plus de 50 composés chimiques comme le benzène, le tulène ou le formaldéhyde. Et ben, ils sont dangereux. Et c'est dangereux, c'est
1: très dangereux pour les défenses, benzène.
2: Benzène, Benzema, ça.
1: Ouais.
2: La blague était pas mal.
1: Ouais, elle est pas mal, hein.
2: Ouais. Voilà. Quand on met l'automobile et foot, de toute façon.
1: Je crois qu'il y a un rappel du côté du stand. Ah non, elle est en train de bailler en me regardant.
2: Mais ça peut être très dangereux, en fait. Ces gaz, à long terme, ils sont classés comme cancérigènes ou perturbateurs endocriniens, si on reste prolongé à long terme. Et c'est encore plus dangereux en cas de chaleur. Si ta voiture, elle est neuve et tu la mets en pleine chaleur, là, attention.
3: Mais comment c'est possible, du coup, que ça reste comme ça?
2: Eh bien, il faut aérer. Il faut aérer tout le temps ta voiture quand elle est neuve. Quand tu mets la climatisation, il faut la mettre pas en circuit fermé, mais en circuit externe. Et il y aura moins de risques.
3: Oui, mais pourquoi les constructeurs ont encore le droit de... Enfin, pourquoi on
2: a parce qu'il
3: n'y
2: a pas d'autres solutions.
3: Ah,
2: et puis
3: d'accord.
2: Que les risques, quand même, bon, c'est perturbateur endocrinien, tu sais, il y a eu pas mal de scandales. On ne s'est pas encore attaqué à celui-là. Et c'est pour ça que je suis là, Justine.
3: Regarde, donc
2: là, la petite
3: Élise
2: du CEP de la radio, elle est là.
1: T'es en train de faire flipper plein de gens là, qui sont dans la voiture neuve, en train d'aérer.
2: Pied dans la fourmilière.
1: En train de dire, oh là, qu'est-ce qu'il dénonce. L'automobile, va déjà pas très bien, mais avec toi.
2: Maintenant, je vais vous parler une belle histoire.
1: Ah, voilà.
2: C'est l'invention de la ceinture de sécurité moderne à 3 points. Elle cache une histoire incroyable. C'est l'ingénieur suédois qui s'appelle Nils Bohlin qui a breveté cette invention en 1959. Avant ça, les ceintures c'était de simples sangles abdominales, vous voyez, qui en 2 points, et ça avait des graves lésions en cas d'accident. C'était très très grave. Et l'ingénieur, c'est un employé de Volvo. Et Volvo, là, se rend compte qu'ils sont assis sur une vraie mine d'or avec ce brevet. Ils peuvent gagner des dizaines, voire des centaines de millions d'euros. Mais ils vont faire un choix remarquable. Ils vont libérer ce brevet. Ils vont dire à toutes les marques d'automobiles, OK, vous pouvez vous en servir gratuitement. Parce que notre but, c'est de sauver des vies. Et on estime que cette décision a permis de sauver plus d'un million de vies sur les routes.
1: Wow, t'imagines?
2: Et 100% des véhicules neufs sont maintenant...
1: On va mettre une ceinture. Bah non, c'est notre idée. Bon, bah, on met rien, alors.
2: C'est fou, hein. Bravo.
1: Bravo.
2: L'autoradio. Aujourd'hui, tout le monde a l'autoradio dans sa voiture.
1: Oui.
2: Mais pendant longtemps, il a été considéré comme une arme mortelle.
3: Pourquoi?
2: Quand il est apparu dans les années 30, alors déjà, il faut savoir que c'est dans les années 30, la société Motorola qui a mis en vente les premiers autoradios pendant les voitures. Ça valait un tiers du prix de la voiture, c'était l'autoradio à l'époque.
1: Avec ou sans autoradio? Bah, mettez sans alors.
3: Non, pas.
2: Donc, c'est vous dire si à l'époque c'était un objet de luxe. Et il y a eu un sondage en 1934 qui a été réalisé et 56% des gens trouvaient que la radio au volant était extrêmement dangereuse. Pourquoi? Parce qu'aujourd'hui, comme le téléphone, ça se déconcentre, tu vois, et on va pouvoir se concentrer.
1: Tu rigoles et t'arrives plus à regarder la route, quoi.
2: Et c'est exactement ça. Et du coup, les gens trouvaient ça très dangereux à l'époque. Il y a même des lois qui sont passées dans plusieurs États américains qui ont fait interdire l'autoradio pendant quelques mois, voire quelques années avant qu'il soit autorisé.
1: Mais il y a encore 20 ans, je le dis, pour les plus jeunes qui nous écoutent, tu pouvais te faire braquer ta voiture juste pour l'autoradio, en fait. Souvent, tu
2: oui, c'est vrai,
1: les gars,
2: t'as raison, ils cassaient les vitres,
1: aujourd'hui, ça n'existe pas.
3: Ouais.
1: On pétait les vitres, on volait l'autoradio et on laissait la voiture.
3: Oui,
1: et j'embrasse mon pote Boom, qui à chaque fois, dans Paris, à 20 ans, il laissait toujours sa voiture ouverte. Je disais, mais tu fermes pas à clé. Il me dit, la voiture, elle est pourrie, mais au moins, si les gars veulent l'autoradio, ils rentreront, ils prendront l'autoradio et partiront, tu vois.
3: Ça coûte moins cher, ouais.
1: Ça coûte moins cher que remplacer une fenêtre.
2: Ouais, c'est vrai.
1: Donc voilà. Écoutez, quelle que soit votre voiture, j'espère que vous kiffez. Et alors, je rajoute un petit complément d'info. Tu parlais tout à l'heure de choses cancérigènes. Je pense que si vous ne mettez pas dans vos favoris Fun Radio, très mauvais pour la santé.
2: Oui, c'est dans l'étude, ouais.
1: C'est dans l'étude, ouais.
2: Donc, cancérigène.
1: Vous appuyez, vous mettez en favori la team Fun Radio de 18h à 21h. Toutes les émissions, d'ailleurs, de Fun Radio. Et puis, on écoute Joe et Dwight filer. C'est Rihanna. 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Puis je vais vous raconter cette histoire de trésor fabuleux dans quelques secondes sur Fun.
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0: Merci d'être fidèle à la Team Fun Radio. Bon début de semaine. J'espère que tout va bien. C'est Clément, Justine, Valentin.
1: Oui.
0: La Team Fun Radio qui vous régale. Dans un instant, on va se reposer la question, mais qu'on vous pose depuis tout à l'heure. Est-ce que vous pourriez être en couple avec vous-même? Imaginez, vous êtes une autre personne, vous vous croisez, je demanderai à toute la team, et dites-nous ce que vous en pensez, 01 42 48 5000. Est-ce que si vous vous rencontrez, est-ce que vous êtes pote avec vous, est-ce que vous pouvez vous épouser? Et c'est même pas, je parle pas de l'attirance, je parle du quotidien. Est-ce que vous êtes quelqu'un de bien, selon vous, pour les autres ou pas? On va en parler, j'ai également une histoire de trésor à vous raconter, mais juste avant, on vous offre un beau séjour. 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
0: Premier tir au sort aujourd'hui, c'est Vincent. Salut Vincent, bienvenue sur Fun Radio.
4: Salut la team.
1: Salut, salut Vincent.
0: Voix de gars sympa. T'as l'air d'être un gars sympa, je me trompe?
4: Non, ça va, c'est cool.
0: J'aurais adoré que tu dises, bah non, je suis un connard, voilà.
4: Non.
0: Tu viens d'où, Vincent?
4: Je suis de Seine-et-Marne, de Avon.
0: Ok, tu fais quoi dans la vie?
4: Je suis pompier.
0: Oh, on vous embrasse les pompiers.
1: Ah, bravo, ouais,
0: les
1: gars. Bravo.
0: On a des questions. Il y a une règle du jeu, on doit la respecter, mais on a envie de te faire gagner parce que les pompiers, métier qui fait rêver, qui fait fantasmer certains, mais métier très très compliqué au quotidien, quoi. Justine, tu voulais intervenir ou c'était une main en l'air pour
1: non,
0: saluer
1: non, pas
0: les
1: du
0: pompiers?
1: Tout. Tu sais, moi, les pompiers, je les aime beaucoup, donc vraiment félicitations, les garçons.
4: Merci.
1: Et les filles.
0: T'es pompier professionnel ou
4: oui,
0: comment dire professionnel?
1: Est-ce que t'as une barre quand même? Tu descends la barre ou pas? Parce que ça, vraiment, j'aimerais trop le faire un jour.
4: Non, ça n'existe plus dans toutes les casernes maintenant.
1: Il n'y a plus aucune caserne.
0: Caserne.
4: Il
0: n'y a plus de barre.
4: Mais il y en a, mais dans les vieilles casernes, plus trop dans les nouvelles.
1: C'était trop classe de faire ça, franchement.
5: Pourquoi? Parce que c'était trop dangereux ou parce que vous perdiez du temps? C'était quoi l'histoire?
4: Non, c'est que ça se fait plus dans les nouvelles constructions, en fait.
0: Okay. Avant, c'est que souvent t'as les chambres en haut, ça descendait plus vite.
1: Oui, mais c'est génial.
0: Mais aujourd'hui, t'as les accès par le matériel en bas et tu peux descendre.
5: Oui, mais des toboggans, ça va vite des toboggans et puis c'est pas dangereux.
0: Ouais, mais bon, tout le monde jouerait quoi. Là, avec la pole dance, moi les barres de pole dance, tu vois, j'ai fait quelques petits striptease dans les casernes à l'époque où j'étais gogo dancer.
5: T'étais connu dans les casernes, toi.
0: Ah bah moi j'étais.
1: C'était quoi ton nom?
0: Clémentino la débrouille.
1: Ah d'accord.
0: Tu dis quoi, Vincent?
4: Les toboggans, ça existe, je crois, dans les Raw, il y en a une comme ça.
5: Ah ouais? Ah bah tu vois, j'ai inventé un truc sans le vouloir.
0: Ouais, bravo.
5: J'ai ta doigt de le breveter, mais
0: bon. Est-ce qu'on joue? On a salué tous les pompiers, on joue, je te pose une série de questions, tu passes si t'as pas la bonne réponse. Si au bout de 30 secondes t'as 6 bonnes réponses, ce sera gagné pour toi. Ok?
4: Parfait. Ok, on y va.
0: C'est parti, bonne chance Vincent. Top chrono, quel est le nom du célèbre sorcier dans Les Seigneurs des Anneaux?
4: Passe.
0: Quel pays est le plus grand d'Amérique du Nord?
4: L'Amazonie?
0: Non. Quel pays est connu pour ses kangourous et ses koalas?
4: L'Australie.
0: Ouais. Combien y a-t-il de voyelles dans le prénom Maxime?
4: 3.
0: Ouais. Aujourd'hui, nous sommes lundi, mais le combien d'octobre?
4: 12.
0: Oui. Quelle boisson faut-il secouer sinon la pulpe reste en bas?
4: Orangina.
0: Quel alcool faut-il rajouter au baba pour faire un bon dessert?
4: Le rhum.
0: Le rhum, et ça fait que 5.
5: Oh là là là là.
0: C'était Gandalf, le seigneur des ados, et le plus grand pays d'Amérique du Nord, c'est le Canada. Il y a eu le stress. Il y a eu le stress, mais tu reviens jouer avec nous quand tu veux.
4: Ouais, désolé.
0: Désolé pour toi. Hein. Nous, on embrasse tous les pompiers, on t'embrasse. Salut Vincent.
1: Bisous.
4: Merci.
0: Ciao, ciao.
4: Continuez comme ça.
0: Merci. Continuez également à vous inscrire, team, au 74-900 par SMS pour vous aussi gagner le Futuroscope. Il y a Jonathan qui est là pour tenter sa chance aussi. Salut Jonathan.
6: Salut la team.
0: Salut à tous.
1: Salut Jojo.
0: Tu viens d'où, toi?
6: Moi, je suis du Pas-de-Calais.
0: Ok,
6: près
0: tu fais quoi?
6: Boulogne-sur-Mer.
0: Bah, on connaît bien. Tu bosses dans quoi?
6: Je suis conducteur d'engins.
0: Ah ben on vous embrasse, vous êtes très nombreux à conduire. C'est quoi comme engin?
6: Des engins dans une carrière.
0: Ok, on parle de tractopelle, de choses comme ça?
6: Non, des gros dumpers et des chargeuses.
5: Ah, des dumpers, ouais.
1: C'est quoi des gros dumpers?
5: Des dumpers, les gars.
0: C'est des grosses
5: machines qui travaillent dans les carrières.
0: C'est pas du tout ce que c'est, lui.
5: Dumpers, ah ouais, c'est les gros engins qui sont dans les carrières, ouais.
1: Non, mais c'est comme un tombereau de carrière.
6: C'est à peu près ça, oui, en rigide, ouais.
1: Merci, parce que moi j'apprends tous les tracteurs là avec mon fils et tous les camions, je peux vous dire que c'est un tombereau
5: de carrière.
0: Non, mais bravo. Il a été poli, t'as dit c'est à peu près ça veut dire pas complètement.
1: Bah, dans les livres en tout cas, c'est ça, hein, pour les livres des enfants.
0: Ok, bah tu connaîtras le vrai nom maintenant, ça s'appelle comment t'as dit?
1: Un tombereau de carrière.
0: Un tombereau.
5: Si ton référentiel c'est les livres pour enfants, on est mal barré.
0: On y va, je te pose des questions, tu passes si t'as pas la bonne réponse et sinon, bah tu vas jusqu'au bout, c'est parti, bonne chance à toi. Top chrono, combien a-t-il de secondes dans 5 minutes?
6: Je passe.
0: Comment s'appelle la fille de Homer et Marge Simpson, la plus grande?
6: Maggie.
0: La plus grande?
6: Lisa.
0: Oui. En quelle année a commencé la Seconde Guerre mondiale?
6: 39.
0: Ouais. Avec qui Justin Trudeau est-il en couple? C'est une star internationale.
6: Selena Gomez.
0: Non. Combien d'années dure un bicentenaire?
6: 50.
0: Non. Janvier à 30 ou 31 jours?
6: 31.
0: Ah, ça suffira pas, ça. On s'est emmêlé, je l'ai senti. C'était 300 secondes pour 5 minutes, c'est pas simple. Lisa, la grande des Simpsons, c'est bien ça. 39 pour la guerre. C'est Katy Perry, qui est avec Justin Trudeau, qui est l'ancien premier ministre canadien. Et combien d'années dure un bicentenaire? T'as fait l'inverse. C'est 2 fois 100, donc c'est 200.
6: Et voilà.
0: Eh ben, on t'embrasse, Jonathan, et puis on te dit à bientôt.
6: À bientôt,
0: Jonathan. Le malheur fait des uns, fait le bonheur des autres. La bonne nouvelle, c'est que vous allez pouvoir continuer à vous inscrire et gagner le séjour. C'est toujours comme ça dans la Team Fun Radio. Vous envoyez le mot team au 74 900. Dans un instant, je vous parle d'un trésor. Ouais, un trésor qui a été découvert.

0: Salut à tous ceux qui bossent dans la grande distribution. On vous embrasse, on va parler de ce qui s'est passé aujourd'hui. Là, on a plein de questions. Si d'ailleurs vous bossez dans un magasin qui a été piraté, appelez-nous, on veut savoir exactement ce qui s'est passé. Là, 01 42 48 5000, c'est qu'il y a des Intermarché, des coopératives U, il y a aussi une autre enseigne.
1: Il y a Leclerc aussi.
0: 01 42 48 5000, venez nous expliquer si ça vous est arrivé. On veut trop savoir ce qui s'est passé. Et puis, je voulais vous parler de ce gars qui a trouvé un trésor. L'histoire est assez dingue. Que s'est-il passé? Vous avez entendu parler de cette histoire ou pas du tout, non?
2: Pas du tout.
0: Alors, je vous explique, je vous emmène à Neuville-sur-Saône, c'est pas très loin de Lyon. Il y a un gars, il a trouvé 5 lingots et une dizaine de pièces d'or.
2: Chance.
0: Comment il a fait, à votre avis? Où est-ce qu'il a trouvé ça? C'est un peu insolite.
2: C'est pas du coup dans sa maison, quoi.
0: C'est pas très loin.
1: Dans les réservoirs de ses toilettes?
0: Non.
2: C'est pas très loin de sa maison, c'est dans un cimetière?
0: Non.
1: Non,
0: c'est sur sa propriété.
1: Dans son garage? Ah.
0: C'est pas son garage.
2: Oh. Sa cave?
0: Ouais. Dans sa cave, mais chez lui.
1: Chez lui?
0: Qu'est-ce qu'il voulait faire? Il a voulu faire un truc.
1: Il voulait agrandir sa maison. Pas agrandir.
0: Il a voulu faire quelque chose.
1: Le coup classique.
0: Qu'est-ce qu'on fait dans son jardin?
2: Une piscine.
0: Il a voulu creuser une piscine.
1: Ok.
0: Donc il s'est dit, qu'est-ce que je fais? Je fais une piscine, je fais pas une piscine. Il a lancé les travaux pour faire une piscine, il a creusé. Et là, bam, arrêté tout le chantier. Les gars, il y a des sacs. Dans les sacs, il y avait des lingots d'or.
2: Oh là là.
0: 700 000
1: euros. C'est à toi
0: euros.
1: Dans ces cas-là, je sais jamais.
0: Alors, c'est très compliqué. Il y a toute une loi qui dit que ça dépend si l'argent provient d'un braquage, si ça a été déclaré volé, s'il y a tout ça. Là, c'est l'ancien propriétaire qui avait caché ça, mais il y a longtemps.
1: Ah, il a des
2: 700 000.
0: Et c'est des trucs qui sont très, très âgés, mais c'est de l'or. Donc, l'or, ça reste de l'or.
2: Ah, beau,
0: ça aurait été une monnaie ancienne, ça fonctionne pas. Là, il y a de l'or. Et donc, ils ont vérifié, ils ont retrouvé la trace de qui l'avait mis. C'est une personne qui est décédée il y a très longtemps, qui a pas des endroits. Donc, comme c'est sur son terrain, normalement, la personne qui trouve doit partager avec le propriétaire du terrain. Comme c'est ses équipes qui ont trouvé et c'est lui qui a trouvé, il peut le garder.
2: Mais
0: 700
2: non.
0: 000 euros.
1: Avec ses impôts, il n'a pas donné la moitié aux impôts.
0: Tu dois, t'es taxé un peu, mais je crois mais que là, comme là, ça date d'il y a très longtemps, ça passe et globalement, il va garder une très belle somme.
2: Génial.
0: C'est beau, non?
1: Bah, du coup, tu fais une belle piscine, là.
0: Moi, je me dis surtout, ça se trouve là, dans votre jardin. 700 000 euros.
2: Oui, mais commencez pas à creuser plein de trous dans votre jardin.
1: J'ai pas de jardin, moi.
2: Ils vont déterrer tout, là. Ça va être horrible.
0: Essaye, regarde dans le. Creuse sous le plancher. Ce soir.
1: T'avais parti commune. Trou.
0: J'ai trouvé un trésor, il y a un appartement en dessous. Non, vous êtes chez moi, monsieur. Ah, Valentin, t'as
1: dégage l'étonne.
0: Allez, ne bougez
1: c'est
0: pas.
1: C'est encore le compte voisin, là.
0: On repart pour une nouvelle heure. On va parler, ouais. Alors, je veux vraiment réagissez si ça vous est arrivé. Il y a une histoire. Si vous avez rien suivi, on va tout vous raconter. Il y a plein de supermarchés qui se sont fait cyber attaquer aujourd'hui. 01 42 48 5000, si vous en savez plus. Si vous êtes vous-même dans un de ces supermarchés, qu'est-ce qui s'est passé? 01 42 48 5000, vous êtes dans la team Fun Radio.
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1: Bienvenue dans la Team Fun Radio. Salut à ceux qui viennent de nous rejoindre. Il est tout pile 19h.
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1: 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Salut tout d'abord aux fidèles de la Team Fun Radio, ceux qui sont là depuis le début. Salut à tout nouveau, ceux qui passent par hasard une tête sur Fun Radio et qui nous rejoignent peut-être pour la première fois. On va se rencontrer très bientôt. Je vous explique ça juste avant. Je salue Justine.
2: Hello tout le monde.
1: Je salue Valentin.
3: Salut Clément.
1: Et je vous annonce la bonne nouvelle. Mercredi, on sera dans Paris pour une émission spéciale, mercredi prochain. Pas mercredi là, mais dans une semaine. On sera en direct de la Paris Games Week. 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Mercredi, on y sera. Ce sera pour la soirée de lancement. Et puis après, ça ouvre pendant quelques jours et ça va être extraordinaire. On va tout vous expliquer, ce qu'il ne faut pas louper. On va vous faire vivre l'événement de l'intérieur. 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Vous envoyez un message sur WhatsApp. Justine Valentin, on en parlait, je ne sais pas si on aura quelqu'un au standard tout à l'heure. Que s'est-il passé dans différents supermarchés ? J'ai vu ça tout à l'heure. En fait, il y a une cyberattaque d'un compte qui gérait pas mal de frigos de Intermarché, Leclerc,
3: Carrefour et Coopérative U.
1: Et ils ont réussi à faire chauffer à distance, Valentin, c'est ça, des frigos.
3: Ouais, en fait, c'est le même
1: 50 degrés, ils ont jeté.
3: C'est la même marque. C'est la même marque qui fournit tous les frigos, enfin qui fournit de nombreux frigos aux distributeurs du coup au supermarché. C'est une marque danoise. Et ils ont piraté cette marque en fait et c'est contrôlé à distance. Et ils ont fait chauffer, ils ont fait souffler de l'air à 50 degrés et du coup les produits frais sont montés à 36 degrés.
2: Mais c'est débile parce que, enfin, c'est que du gaspillage. Je vois pas ce que tu revendiques en faisant ça.
1: Bah, tu fais peur et tu veux montrer que t'as la main quand même.
3: Tu mets une pénurie alimentaire, on sait pas qui c'est, tu vois. Ça peut être un pays étranger qui nous aime pas et qui vient nous pirater le frigo, quoi.
1: Ça peut être un hacker qui a voulu faire une blague et qui a mal géré, qui a mal hacké, tu vois. Mal hacké, c'est un gars, il a mal hacké. Il s'est dit, tiens, je vais pirater un truc, je vais pirater le gouvernement. Et le gars, il s'est dit, ah mince, j'étais en majuscule. Ah bah, t'as piraté quoi? Bah, les frigos, tu perds.
2: Ça se trouve, c'est juste un stagiaire, il s'est trompé de bouton et personne n'ose le dire. Hein.
1: C'est possible. Bon, on va avoir le fin mot d'histoire. On va enquêter. On écoute Ugel. Et puis juste après, on vous repose la question. Est-ce que vous pourriez être en couple avec vous-même? C'est une bonne question. Est-ce que vous dites, ah non, je pourrais pas. Non, beaucoup trop relou. Alors, ah non, vraiment, ça marcherait bien. Je suis très romantique. Dites-nous, est-ce que vous pourriez être en couple avec vous-même? Vous nous appelez 01 42 48 5000. Bienvenue sur

0: Bienvenue dans la Team Fun Radio. On va se raconter aussi nos pires anecdotes de vacances. Si vous avez un truc marrant qui vous est arrivé en vacances, franchement, c'est le moment. 01 42 48 5000. 01 42 48 5000. Avant tout ça, une seule question, celle que je vous ai posée dans la rue. Est-ce que vous pourriez être en couple avec vous-même si vous ne connaissez pas? Ou alors, quel serait le truc pour lequel vous sortiriez pas avec vous?
1: Non, pas du tout, parce que je déteste l'expression trouver l'âme sœur. C'est une expression où je veux absolument pas avoir la même personne, la même personnalité que moi.
2: Bah, je suis rigolo, j'aime faire la fête, j'ai un bon taf, la vie est belle.
3: Tu penses que tu fais un bon coup?
2: Ouais, je pense.
4: Complètement. Parce que je suis quelqu'un d'empathique, gentil, généreuse et plutôt jolie. Donc je me choisirai.
5: Hey. Pour être en couple avec moi-même, oui. Mais après, il faut juste se voir comme on renvoie l'image, ça veut rien dire ce que je viens de dire, mais tant qu'on est positif, qu'on sourit, on renvoie une bonne image, ça donne envie de sortir avec soi-même.
4: Je pense pas.
3: Pourquoi?
4: Parce que je suis trop chiante.
0: Voilà. Il y en a pas mal. Hein.
6: C'est clair.
0: Est-ce que vous pourriez, et surtout pourquoi vous ne pourriez pas? Martin, pourquoi tu pourrais pas être en couple avec toi?
7: Salut la team.
0: Salut.
7: Alors moi, je pourrais. C'est impossible d'être avec moi-même, de sortir avec moi-même, parce que je me mets à paniquer dès que je dois faire un choix. Même hyper simple.
6: Oh, ah, je suis comme toi, c'est horrible.
0: Ouais. Ah, puis c'est horrible d'être en face de quelqu'un. Qu'est-ce qu'on mange ce soir? Je sais pas, laisse-moi tranquille.
6: Ça me met des angoisses de faire des choix.
0: Ouais.
7: C'est exactement ça. Même s'il y a des propositions super simples, je peux rester une heure devant, c'est horrible.
0: Tu préfères France Info ou Fun Radio?
7: Oui. Bah, là, le choix est facile.
8: Ça fait plaisir quand même.
0: Ouais, bah, il a pas répondu. Mais bon. Il y a Nathalie qui est avec nous. Salut Nat.
9: Salut Lantine.
0: Salut.
9: Ça va?
0: Bah, nous, on est contents. Pourquoi tu pourrais pas être en couple avec toi-même?
9: Eh ben parce que j'ai été diagnostiquée hyperactive, donc j'ai 51 ans, il y a 37 ans.
0: Ouais.
9: Je suis infirmière de bloc opératoire intérimaire, donc je suis sur la route toute la semaine. Le week-end, je prends des cours de cuisine pour faire un CAP cuisine. Je fais chambre d'hôte, table d'hôte aussi. Oh, wow. Je prends des cours de breton, je prends des cours de danse bretonne.
6: Oh, wow. Parce
9: que j'habite en Bretagne, donc il faut vraiment quelqu'un qui me temporise.
0: Ouais.
6: Là,
0: tu m'as juste épuisé à t'écouter là. J'ai arrêté d'écouter à danse bretonne, je te jure. Je vais demander à Loïc, tiens, notre réalisateur. Loïc, est-ce que pourquoi tu serais pas avec toi-même, toi?
10: Parce que je râle trop.
6: Sans blague.
10: Voilà.
0: Voilà. Inès, pourquoi tu sortirais pas avec toi-même?
11: Je suis trop sensible, ça peut être pesant pour quelqu'un.
0: C'est quoi sensible?
11: Excessive, bon. Si
0: ah oui, c'est pas la même chose. Ouais. Trop sensible, ça veut dire quoi? Bah, je me balade avec une arme et c'est vrai que je cours après mon chéri. Ah oui, non, c'est pas sensible ça. Sandy, pourquoi tu pourrais pas être avec toi-même?
12: Moi, je suis trop relou, je trouve toujours quelque chose à dire dans tous les cas.
0: Ok, Justine, pourquoi tu pourrais pas être avec toi-même?
13: Parce que je suis trop maniaque.
0: Ah ouais.
13: Parce que je ne parle pas. Parce que je ne sais pas.
10: On sait que la liste est longue, mais on a que jusqu'à 21h.
0: On vient de s'auto-larguer. Valentin, pourquoi tu ne pourrais pas être avec toi?
14: Moi, je suis casse-couille. Grosso modo, je suis casse-couille sur pas mal de choses et je suis assez exigeant, tu sais. Moi, c'est pareil, je suis assez tatillon sur pas mal de choses. Tu vois, je peux être maniaque, je peux. Tu vois, j'aimerais que ça se soit bien rangé là, comme j'ai décidé. Tu vois, j'ai des trucs comme ça un peu carré, quoi.
0: Vaut mieux vous avoir en pote, en fait.
6: Et toi, Clem?
0: Ouais. Bah, moi, je pense que je suis un peu comme Nat, moi. Je fais pas de danse bretonne, mais je suis quand même très actif, quoi.
6: Ah ouais.
0: Faut suivre. Moi, ça va vite. J'aime bien quand, c'est pas avoir des idées, des projets. Je veux partir en vacances tout le temps. Je veux partir en week-end tous les week-ends.
14: Bah, c'est vrai,
0: bien.
14: Si tu payes, moi, je suis chaud.
0: Bah ouais, mais je te jure que c'est épuisant.
14: Ok.
0: Ah, je te jure qu'au quotidien, faut.
6: C'est vrai que t'aimes pas rester chez toi. Même si t'as rien à faire chez toi, tu vas venir au travail parce que il faut que tu travailles. Quoi.
14: J'aime la vie dépasse ça. Je trouve ça incroyable.
6: Ouais. Alors que tu pourrais dans ton canapé là, tranquillos.
0: J'aime pas trop.
14: J'aime pas regarder des séries.
0: Ouais, vite fait, j'aime bien lire, mais j'aime bien faire. J'aime bien faire.
6: Personne te parle comme ça, c'est génial.
0: Non, j'aime bien découvrir le monde.
6: Oh là.
0: J'aime bien voir des choses.
6: Bon, c'est
0: beau. On se voit la danse bretonne.
9: Ben non mais viens passer un petit week-end dans ma chambre d'hôte, table d'hôte, avec plaisir.
0: Allez, ben je viendrai avec la team. Martin, je t'embrasse.
9: Ah ben, avec plaisir, on peut vous accueillir et c'est avec plaisir.
6: Oh, ah ben, trop gros bien, bisous, merci Nat.
0: Gros bisous à vous deux, salut, ciao.
6: Bisous
0: ciao.
6: Tout le monde.
9: Ciao.
0: Tu vois, salut. Ça sert d'être actif, on vient de se faire inviter en Bretagne. Cool. Prends un petit cours de danse bretonne. Salut aux Bretons qui nous écoutent. Voici Dingue de toi, c'est Alexis Large qu'on écoute.

0: Je suis perdu.
1: Oh là là, Justine est en train de danser dans le studio. Alexis Large, ça c'est sa cam. S'il nous écoute, qui vient de nous voir, qu'il ajoute Justine sur ça parce qu'elle danse. J'ai jamais vu danser autant sur un morceau. Et elle a quand même bossé parce qu'il y a le forum de Justine qui arrive.
2: On va parler des pires râteaux qu'on a reçus. Désolée, ça va peut-être vous provoquer un sentiment de malaise, mais c'est important d'en parler.
1: Peut-être. On parlera avant tout ça des meilleures anecdotes de vacances. Quel est le truc le plus drôle qui vous soit arrivé en vacances? Vous nous appelez dès maintenant et venez nous le raconter. 01 42 48 5000. On a des cadeaux pour vous, des places pour justement la Paris Games Week et puis Gillo. Save Me Tonight, ça c'est ce qu'on écoute dans quelques secondes sur Fun Radio.
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0: David Guetta et Gillo, c'est ce qu'on vient d'écouter sur Fun Radio. Il est 19h20, j'espère que tout va bien. Dans un instant, le forum de Justine.
1: Meilleur moment de l'émission, j'ai envie de te dire. On va parler des pires râteaux qu'on ait vécu.
0: Désolé, je vous ai confondu. En fait, je vous ai fait une expérience humaine toutes les deux qui a complètement foiré. Voilà.
1: C'est-à-dire ?
0: Je tiens à vous le dire. Donc voilà.
2: Non, moi, tu viens de me faire une blague là que je vais m'en marquer. T'as changé mon casque parce que Clément il s'amusait à faire des blagues là pendant.
0: J'ai fait une expérience. J'ai fait une expérience pendant.
2: Et moi il a branché mon morceau. Moi il a branché mon casque très loin et il a mis mon casque très fort. Non. Et donc quand avec ma commande j'ai essayé de le baisser mon casque, ça n'a pas fonctionné parce qu'il avait branché un autre.
1: Très bonne blague.
0: J'ai inversé les casques. J'ai changé les chaises. Valentin est arrivé, il a posé ses chaises sur la fesse, ses fesses sur la chaise. Il s'en a rendu compte tout de suite. Il me dit c'est pas ma chaise, il était pas bien. Son casque il s'est tout de suite rendu compte. Justine, j'ai marqué un mot sur ton ordinateur. J'ai inversé tes stylos devant toi. T'avais le rose, je t'ai mis un stylo orange. Je t'ai changé ta chaise en mettant la plus pourrie. Tu n'as pas remarqué un seul truc.
1: Ah non, bah on l'a pas.
2: Non, mais c'est là qu'elle est adaptable. C'est bien ça.
0: Ah non, mais c'est incroyable.
1: Ah ouais,
0: pour les patrons, ça. Je t'ai fait 5 petites vannes devant ton univers. T'en as pas vu une. Valentin, il n'y en a pas une qu'il a pas vu.
1: Mais rien, le psychorigide,
2: ouais, je te dis, je suis très carré.
0: Mais parce que tout à l'heure, il a dit.
2: Elle, soit elle est adaptable, soit elle est complètement à l'ouest.
0: C'est l'un ou l'autre, quoi. J'aurais pu mettre un autre ordi, un autre truc.
1: Ah, mais vraiment.
0: J'aurais pu mettre d'autres collègues. Et il aurait pu avoir deux autres personnes à notre place.
1: Ça m'aurait fait beaucoup rire, par contre.
0: Tu t'en serais pas rendu compte.
1: Que j'arrive et que ce soit deux autres personnes à votre place.
0: Tu t'en serais pas rendu compte.
2: Tu sais, une fois par semaine, quand tu te trompes de mec aussi. C'est pareil, quoi.
0: Non, ça me racontait. Il m'avait dit qu'il fallait pas en parler à l'antenne. On a le droit de parler de ta vie privée deux secondes, Justine, à l'antenne ou pas?
1: Attends, ça dépend pourquoi.
0: Il y a Laura et Jennifer qui sont là, je vais leur demander.
1: Beaucoup de trucs,
0: Laura, Jennifer, vous êtes là?
3: Oui, coucou. Salut
1: les filles.
3: Salut la team.
0: On avait prévu parler des vacances. On attend deux secondes parce qu'il y a un priorité au direct qui vient de se passer.
1: Qu'est-ce qui se passe?
0: On peut en parler, Justine, ou pas du tout?
1: Mais ça dépend de quoi?
0: Ta famille.
2: Attention dans la villa.
0: Attention dans la villa.
1: Attention dans la villa.
0: Je situe. Je situe la scène. Je vous explique. Laura, Jennifer, je m'adresse à toute la France. Je prends un peu l'antenne en otage pendant quelques secondes. Justine, ici présente, vient d'acheter une maison il y a quelques mois, depuis le mois de juillet, depuis le 6 juillet ou le 7 juillet, c'est ça?
1: Exactement.
0: T'as emménagé.
1: T'es un peu flippant par contre de connaître la date, Clément, mais soit en passant ou qui en passe.
2: La date d'achat?
0: Non, la date d'emménagement.
1: Tu viens voir avec tes jumelles.
2: C'était mon rêve d'emménager avec toi, Justine. Cette date est gravée dans mon cœur.
0: Justine
2: pour
0: a
2: toujours
0: dit, on a fait une crémaillère chez toi.
1: Oui, non, mais c'est bien, Clément, t'as de la mémoire.
0: Et du coup,
2: le 7, il y a une crémaillère?
0: Oui.
1: Oui.
0: Mais le soir de France-Espagne, après le déménagement, on a mangé chez Justine.
1: C'est trop sympa, trop bonne ambiance.
2: Ouais, mais j'ai reçu aucun carton d'invitation.
0: T'étais parti. Tu allais faire un tour de France en van. Bref. C'est pas l'histoire qu'on veut raconter là. L'histoire qu'on veut raconter là.
2: Loïc y était.
0: Ouais, Loïc y était avec ses enfants. Il y avait tout le monde sauf toi.
1: Désolé, Valentin.
0: Donc, je vous explique.
2: Allez, avance-moi.
0: Elle emménage avec son chéri et son enfant. Laura, Jennifer, jusque-là, tout va bien.
3: Oui, on est d'accord.
0: Nouvelle maison, plus de place qu'avant, et quitte un appartement pour une maison. Et là, sa sœur et sa cousine qui viennent, là, depuis la rentrée, passer une semaine, 10 jours, le temps de trouver une alternance. Elles viennent dormir tranquillement. Elles les dépannent, elles les hébergent.
1: Elles viennent de Bordeaux à la base.
0: Elles viennent de Bordeaux, elles arrivent à Paris, le temps de trouver un appart, elles les hébergent. Ok? Une semaine, 10 jours. Nous sommes le 12 octobre.
3: Elles
0: sont arrivées fin août.
2: Ça fait un mois.
0: Elles sont pas reparties. Et on commence à sentir, Justine, un peu de tension dans la villa parce que je pense qu'elles vivent comme des ados, mais elles ont quand même 24 ans, tu vois. Et donc, elles font pas trop les courses.
1: Si, elles le font, mais faut leur demander, mais c'est normal.
0: Elles cuisinent pas trop. Elles restent un peu chillées dans la chambre. Donc,
2: elles utilisent deux couettes. Alors qu'elles dorment dans le même lit.
1: Oui, ça, par contre, je suis pas content. Elles utilisent deux couettes alors que je fais les machines. Du coup, j'ai deux draps housses à laver en plus. Mais bon, ça,
0: là, on sent que Justine Douceur, comme on l'appelle, est en train de devenir Justine un peu j'en ai marre. Et ton mec aussi, je pense.
1: Mais non, en vrai, mon mec, honnêtement, mon mec, franchement, le prend trop bien et il est trop.
2: Arrête.
1: Je jure.
3: Il prend sur lui, il n'ose pas te le dire.
0: Voilà.
1: Non, parce que alors vraiment, tu connais pas mon mec. S'il y a bien un truc chez lui, c'est s'il veut me dire un truc, ne t'inquiète pas, il me l'envoie en pleine face. Donc là, vraiment, je vous jure, ça lui pose pas de problème. On se marre et tout, on fait que des soirées jeux sociaux.
2: Ce qui est génial, c'est qu'à chaque fois, t'as cette phrase, t'as elles peuvent rester 6 mois, mais et après tu nous dis pourquoi.
1: Oui, mais ça serait bien qu'elles aient leur petit appart.
2: Ouais, voilà.
1: Comme ça, moi aussi, je peux aller découcher un peu.
0: Elles font les courses à fond.
1: Non, il faut leur demander.
3: C'est du squat. Là, c'est carrément du squat.
1: Mais non, mais alors j'ai demandé un loyer. Ça y est,
3: j'ai passé la barre. Mais finalement, j'ai raté un peu de thune.
1: Non, mais là, au début, c'était une ou deux semaines. Mais là, je vous avoue que quand même, je dois dépenser pour une famille de 5. Enfin, sur papier, c'était pas ça.
2: Elle paye des courses,
1: quand même. 3, quoi.
2: Mais elle paye des courses.
1: Oui, mais elle paye des courses d'à côté. Elle paye pas toutes mes courses. C'est normal. Tu vois, moi, je fais les pleins. Et puis, elle, voilà. Donc, je suis désolée. Je fais quand même plein de machines. Il y a quand même l'électricité, les grandes douches.
2: Et alors, est-ce que le soir, genre, elle rigole dans leur chambre fort et ça vous empêche de dormir ou non?
1: Non, pas du tout.
2: Non,
0: attends, les douches, ça va. Vous avez combien de salles de bain dans la maison?
1: 2.
0: Et elle squatte une salle de bain combien de temps?
3: Les gars, elles vont ramener leur mec bientôt.
2: C'est génial.
1: Non.
0: Ça va me faire rire. Franchement,
1: non,
0: ça
1: mais je vous jure, en vrai, ça se passe bien. C'est juste que oui, on est 5 et que bon, il faut que chacun trouve son truc. C'est juste que c'est des ados de 24 ans.
0: Non,
1: quoi.
0: Il faut que chacun trouve son truc. C'est quoi, son rythme ou son appart?
1: Son rythme et son appart, par hasard.
0: Qu'est-ce que tu dis, Jennifer?
3: Non,
0: c'est Laura. Laura, qu'est-ce que t'as dit, pardon?
3: Les ados de 24 ans, ça n'existe pas. Hein. Moi, à 24 ans, j'étais déjà maman et tout. On n'est plus ados, hein. C'est fini, ça.
1: Mais moi aussi. Mais il y en a, il fallait un peu plus de temps.
2: Mais t'es très gentille.
3: C'est 30 ans, c'est le nouveau 20 ans. Oula.
1: C'est normal. C'est ma famille.
2: Oui,
1: mais
2: sans les foutre dehors, tu vois. Leur dire un mot, trouver un appart, quand même.
1: Bah oui, mais elles cherchent les pauvres. En vrai, c'est super dur à Paris.
3: Et
1: pour leur défense, c'est méga dur.
2: Tu faisais quoi tout à l'heure? Tu
3: disais, non.
0: En antenne, elle nous a dit, Laura, elle a dit, je suis sûr qu'en plus, elle cherche même pas, j'ai jamais vu chercher un appart, c'est ça qui est relou.
3: Elles sont bien, tu me diras, écoute.
0: Il est de combien le loyer?
1: Le loyer de quoi? De chez moi?
0: Que tu leur as imposé.
1: Bah, j'ai demandé à 200 euros par semaine. Parce que je sais pas quand elles vont partir, donc je me dis, je vais pas leur demander par mois.
2: Non, 200 par semaine?
1: 100 euros par semaine.
2: Ah oui, c'est ça. 200
0: pour les deux.
1: 50 euros chacune, quoi.
0: Oh, bah, ça va! Bah,
2: bon, ouais, mais voilà. Si tu veux qu'elles partent, tous les mois, tu augmentes le loyer.
1: Ah ouais, je vais faire ça.
2: Mais bien sûr.
1: La semaine prochaine sera 150.
0: Et après, elle voudra plus qu'elles partent. Non, partez pas, vous me vous arrivez à 3000 balles, là. Non, partez pas, je gagne de l'argent grâce à vous. Bon, Laura, Jennifer, ne bougez pas. On va régler cette affaire, et puis on va écouter Une seule vie. Angèle, il y a le nouvel album qui va pas tarder à sortir, je crois, pour Angèle.
2: Il est dessus, je crois, Une seule vie, c'est sur le nouvel album.
0: Évidemment, mais on attend la sortie de l'album. On vous en dira plus sur Fun Radio, on est au courant de tout.

0: Vous écoutez la Team Fun Radio, très bon choix, on est là jusqu'à 21h, on est toujours avec Justine Valentin, avec Laura et avec Jennifer. On embrasse évidemment toute la famille de Justine qui nous écoute et du coup on va changer de sujet parce qu'apparemment Justine reçoit des messages.
1: Apparemment... Vous parlez de ça, il y a ma marraine qui m'écoute, la mère de ma cousine.
0: Non.
1: D'ailleurs que j'embrasse très fort, je vais la voir ce week-end. Mais
0: comment elle s'appelle ta marraine?
1: Elle s'appelle Karine.
0: Karine, tu es invitée à dormir une semaine, un mois, un an chez Justine si tu veux.
1: Tout le monde est bienvenu de toute façon maintenant.
2: Non mais du coup tu fais passer, elle va passer les messages.
1: Non mais on s'est déjà eu, enfin nous vous inquiétez pas, on a parlé, il y a pas de problème, tout le monde est au courant quoi, elle comprend.
2: Ah bon. Parce que
0: sûr.
2: Tu disais
0: Non mais nous si on peut t'aider.
1: C'est horrible. Bah ok, bah, vous voulez les accueillir, il y a pas de problème, à chercher un appart. Non mais par contre si quelqu'un a un appart, du coup allez-y quoi, parce que là il y a pas de problème.
3: Elle veut Airbnb à louer si elles veulent dans le Tarn.
0: Bah ça
1: c'est un
0: parfait.
1: Peu loin le
2: non,
1: Tarn par contre.
2: Pas statut, elles veulent quoi, quel budget, quelle surface?
1: Elles veulent un appartement pour 2 ou 3 en coloc du coup.
2: 2 ou 3 en coloc.
0: Quel budget max?
1: Bah elles sont en alternance donc je crois que c'est un budget de 2500 je crois à 3.
0: Quoi,
1: un truc comme ça.
2: Ah, wow. 3.
1: Bah oui, à 3, elles sont à 3.
2: Et quelle
0: attends,
2: quel
0: 3 chambres,
1: attends,
0: 3 chambres fermées
1: bêtises.
0: Ou 2 chambres fermées, une chambre ouverte?
1: 3 chambres fermées, ça serait le mieux.
0: Elles
1: quand
0: sont
1: même.
0: Soigneuses?
1: Ah oui.
2: Région parisienne ou
1: région parisienne.
0: J'ai peut-être un truc qui peut te plaire.
1: C'est vrai?
0: Ouais.
1: C'est quoi?
0: Je t'en parle en
1: temps. C'est où?
0: C'est à Montrouge.
1: Ah non, mais Montrouge, c'est beaucoup trop loin.
0: Bah, il faut savoir, attends, je suis...
1: Attends, mais elle cherche surtout à Clichy.
0: Ah bah voilà, bah commence par ça, c'est vraiment très précis.
1: Non mais Clichy ou dans Paris quoi.
2: J'ai une maison déjà occupée moi avec une famille et un enfant. Mais qui est vraiment pas, qui est vraiment pas mal en région parisienne.
0: Jennifer, t'habites où toi, Jennifer?
4: Moi j'habite Grenoble, donc je suis un peu loin.
1: Ah,
0: ouais
1: loin,
0: mais
1: loin,
0: par rapport au Tarn, tu préfères quoi?
1: Parce qu'on est... Franchement, je vais prendre le Tarn.
0: Moi l'appart que j'ai, il y a direct, elles ont un petit peu de métro, mais... Écoute, j'essaie de te soulager moi, tout simplement.
1: Bah c'est très bien, merci beaucoup Clément de me soulager.
0: Moi j'ai... Ah, il y a la piscine chez Laura.
1: Ah, ça peut me plaire par contre.
3: La piscine, le soleil, Toulouse à côté.
0: C'est pas mal, non?
1: C'est beau, beau.
0: Pourquoi
1: paysage.
0: Elle veut une alternance forcément à Paris?
1: Bah, ma sœur a déjà l'alternance à Paris.
0: Ah, parce que ta cousine n'a même pas l'alternance.
1: Non, ma cousine, elle a
2: mais
1: rien.
2: Mais regarde, j'ai une idée, même à court terme.
1: Ma cousine, elle a même pas trouvé l'alternance.
2: Vous avez un jardin, pourquoi vous mettez pas un mobil-home dans l'allée
1: ouais,
2: du jardin?
1: Ouais, bah, super, n'hésite pas à me donner des mauvaises idées comme ça, là. Valentin, un truc immonde, là, au fond de mon jardin. Non, mais on est où, en fait? J'en mets quoi, des toilettes séchées?
2: J'ai trouvé des solutions, moi.
1: Bah, non, il faut qu'elles aient leur propre appart.
0: Tu veux pas qu'on appelle un agent immobilier, là? On appelle un agent immobilier à Clichy, ou je sais pas.
1: C'est vrai?
0: On essaie de trouver un appart en direct.
1: Ça ah non, fermé, mais les gars, ça, elles non. ont un super dossier, c'est mon mec qui est garant pour elles.
2: Ah bah appelez-nous si vous êtes agent en région parisienne.
0: Si vous êtes agent immobilier en région parisienne, je vous donne le numéro, vous nous appelez maintenant.
1: S'il n'y a que 2 chambres, ça va aussi.
0: S'il y a que 2 chambres, ça
1: voilà.
0: va aussi.
1: 2 chambres ou 3 chambres. Bon, 3 chambres, c'est le best, mais 2 chambres, ça va.
0: Si vous nous rejoignez à l'instant, il y a la sœur de Justine, la cousine de Justine, qui squatte chez Justine depuis un moment. Elle n'en peut plus, elle est à ça de péter les plombs. Son couple est en péril. Parce que, elles sont quand même super, sa sœur, sa cousine. Et même son mec m'a envoyé des messages.
1: Elles
0: il m'a dit,
1: génial.
0: Je n'en peux plus, je crois que j'aime les 3, je suis paumé.
1: Oh
0: il m'a dit ça. C'est ce qu'il nous a dit. 01-42-48-5000, si vous êtes agent immobilier. 01-42-48-5000, ça peut être dans Paris, ça peut être en région parisienne, quoi.
1: Ouais, exactement, parce que si je peux recommencer à faire l'amour dans ma cuisine, ça serait cool, quoi. Merci de me sauver.
0: Je sais pas si c'est le meilleur argument.
3: Je chez toi.
2: C'est clair.
0: J'avais des infos.
1: S'il vous plaît, appelez-moi.
0: Je vous donne quand même ma petite info,
1: oui,
0: tout le monde s'en fout.
2: Vas-y.
0: Ma petite info, parce qu'en plus, Justine, j'avais choisi pour toi celle-ci. Normalement, je ne les traite pas, ces infos, mais je me suis dit qu'elle allait être claire. La semaine dernière, il y a eu un vol. Je ne sais pas si tu l'as vu. Il y a eu un vol entre Madrid et Dallas. Ce vol, il a dû atterrir en urgence pour une raison. Il y avait déjà eu un vol comme ça, c'était déjà arrivé. Là, il y en a eu un nouveau la semaine dernière pour une raison qui va te faire rire encore une fois.
1: Bah, les gens ont prouté. Ça sentait mauvais, quoi.
0: Il y avait que 2 toilettes utilisables pour 287 passagers.
2: Normalement,
1: c'est pas normal.
2: Normalement, il y en a combien? Il y en a 4, c'est ça?
0: Sur des comme ça, il y en a 8.
1: 8?
0: Bah, il y en a 2 à l'avant, il y en a 4 et 4 au fond. Il y en a même 8, il y en a 10 même, je crois.
1: Arrête.
0: Sur des grands vols.
2: Ah, donc 2, c'est chaud, effectivement.
0: Bah, tu sais, dans un avion où il y a 300 personnes, quand il y a plus que 2, et le vol, c'est pas une heure de vol. C'est qu'ils traversent quand même l'Atlantique.
2: Ah, j'avoue, c'est chaud.
0: Et comme ils s'étaient condamnés dans le fond pour par rapport à la dépressurisation, j'en sais quoi, j'en sais rien. Ça peut aussi varier le poids, tu vois. Les chasses d'eau, les trucs que d'un côté, ça
1: mais
0: peut
1: non.
0: aussi augmenter le poids d'un. Ah si, c'est de l'eau.
3: Ah oui.
0: Chasse d'eau, c'est de l'eau, donc ça peut augmenter d'un côté. Je sais pas comment ça se passe. Ils ont dû atterrir en urgence, donc ça a changé un peu la tête des vacances. Ils sont pas allés dans la ville où c'était prévu. Donc je voulais vous raconter vos petites années. Vous restez encore avec nous, Laura, Jennifer, ou pas du tout?
3: Oh oui, allez. Moi je suis dispo, il n'y a pas de souci.
0: Allez, vous nous racontez dans un instant vos anecdotes de vacances. Je vais demander à Justine, je vais demander à Valentin. Et si on a des agents immobiliers qui appellent,
1: non,
0: on en a. Il paraît qu'il y en a pas mal qui commencent à appeler.
2: Ah.
0: Je redonne le numéro. On va trouver un appart. 01-42-48-5000. On va monter une asso. Libérer Justine.

0: Il est bon ce son. Hein. Elle était venue nous voir, Sun Is Up, c'est Ina qu'on écoute ensemble sur Fun Radio. J'espère que tout va bien. On est toujours avec Laura et avec Jennifer depuis tout à l'heure et on se marre. J'ai une très bonne nouvelle, Justine, parce que si vous nous rejoignez à l'instant, on essayait de trouver un appart pour ta cousine, ta sœur qui squatte chez toi. On a eu 5 agents immobiliers et les 5 nous ont répondu la même chose.
1: Oh, génial.
2: Oh non, quoi.
0: Ils nous ont dit, c'est tellement drôle à entendre les histoires de Justine qu'on va pas trouver d'appart. On veut qu'elle reste chez Justine. Ça, c'est pas mieux. En quelques mots, vous avez appelé à la base pour nous raconter vos vacances. Laura, c'est quoi ta pire galère de vacances qui te soit arrivée?
1: Eh bien, l'année dernière, on faisait du pédalo avec les enfants et mon mari. J'ai glissé, je me suis retrouvée à la flotte. Le lac était plein d'algues, donc voilà, j'avais plein d'algues partout. C'était dégueulasse.
0: J'aime, ça fait des souvenirs. Et toi, Jennifer?
3: Moi, en Angleterre, mon mari dans le train, on n'était pas dans le même wagon. Il me dit par téléphone, on descend au prochain. J'ai dit non, ensuite après, ok. Et d'un coup, je tourne la tête et sur le quai, je le vois avec mon fils.
0: Oh là
3: et
0: là.
3: Moi, je vois ma fille et le train qui redémarre.
0: Oh,
3: donc du coup, il a fallu que je l'attende sans veste, sans valise, sans rien, en plein hiver dans la gare de Birmingham là-bas.
0: Bon, moi, j'ai fait effort l'autre jour aussi. Je suis monté dans le mauvais. C'est gare Montparnasse, voie 6, voie 7. Il y en a un qui est à Nantes, l'autre qui est à Rennes.
2: Oh non.
0: J'ai badgé et une fois dedans, je pas regardé, je suis monté dans le mauvais.
4: Badgé?
0: Ah, tu badges
2: à l'entrée là.
4: Ah, au portique.
0: Ouais, je sais pas comment on dit.
2: C'est un mec de la SNCF qui m'en fait.
0: Je sais pas, badgé.
4: Salut collègue.
0: À la radio, c'est plus que c'est. Moi, je suis dans le train.
4: Attends, du coup, tu t'en es rendu compte avant le départ du train?
0: Non.
4: Quoi?
0: Non, je suis allé au Mans. Je suis descendu au Mans. J'ai attendu le prochain pour Nantes. C'était un peu la même direction, mais bon, c'était, voilà, les histoires de ma vie. Je vous embrasse, Laura, Jennifer. On vous tient au courant pour la suite des histoires de Justine.
2: Bisous, les filles.
4: Bisous.
0: Tu veux pas qu'on appelle ta sœur et ta cousine?
2: Bah, si tu veux, mais qu'est-ce que tu veux qu'elles vont dire? Quoi?
4: On leur met un peu la pression.
0: On va lui dire que Justine, elle n'ose pas le dire, mais elle est un peu à bout.
2: Ah non, arrête, vous êtes horrible. C'est ma famille.
0: Ah, t'as raison.
2: Ma sœur, c'est
0: mieux,
2: ma sœur.
0: Vaut mieux juste le raconter à l'antenne, c'est moins horrible. Allez, on embrasse Karine, ta marraine qui nous écoute et qui nous envoie des messages. Allez, bienvenue sur Fun Radio. On joue à un jeu très drôle dans un instant.
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0: 19h45, salut tout le monde, vous écoutez la Team Fun Radio, très bon choix. Tout de suite, on va jouer avec vous et on va jouer avec Candice. Salut Candice.
1: Salut la team.
0: Salut. Tu viens d'où Candice?
1: Je suis du Lot-et-Garonne, à Agen.
0: Ok, et tu fais quoi dans la vie?
1: Je suis aide à domicile.
0: Ah bah bravo, on vous salue, vous êtes très nombreux à vous occuper des autres. T'es quel signe astro?
1: Je suis Gémeaux.
0: Gémeaux. Ah, parce qu'on a fait une émission spéciale hier.
2: Ah ouais.
0: Franchement, réécoutez le podcast hier, 21h minuit, on était avec Jean-Yves. C'est le spécialiste de l'astrologie en France. Ça fait 30 ans qu'il fait ça. Il nous a fait, mais on s'est à la fois beaucoup marré. Et il nous a dit, alors les Gémeaux, qu'est-ce qu'il a dit sur les Gémeaux? Tu te souviens ou pas ce qu'il a dit sur les Gémeaux? Je crois qu'il a dit que c'était un signe quand même assez chouette. Gémeaux, c'était des gens plutôt honnêtes.
1: Bon, mais parfait alors.
0: Ouais. Tu réécouteras. Si vous voulez, franchement, on a toute une émission, on sait exactement qui va avec quel signe astrologique, avec qui doivent être les Gémeaux, les défauts des Gémeaux, les qualités des Gémeaux. Vous allez sur l'appli Fun Radio, vous retéléchargez l'émission d'hier soir, il y a tout. Savoir les signes qui sont des bons coups, les signes qui sont des mauvais coups, les signes dont il faut se méfier, les plus menteurs, les plus infidèles. C'est pas les Gémeaux les plus infidèles d'ailleurs?
1: Super, merci.
0: Bah, je sais pas, non, t'es fidèle toi dans la vie, Candice?
1: Bah, oui, je suis fidèle.
0: Très bien. Fidèle à toi-même, quoi, en tout cas.
1: Écoute. Ouais, fidèle à moi-même et à ceux que j'aime.
3: C'est pas les Capricornes, le mec de Justine, les plus infidèles?
0: Mais non,
2: justement, Valentin, arrête de chercher la mouise comme ça.
0: Capricorne, c'était moi, il a dit que c'était le compagnon exquis.
2: Ouais, voilà.
0: Il a dit qu'il fallait être avec un Capricorne, et il a même dit, si on pouvait avoir un président de la République Capricorne, ça irait beaucoup mieux. Du coup, je me suis lancé dans la présidentielle. Je vous propose le jeu, parce que comme j'ai rêvé de ça toute la journée, on a fait ça toute la soirée, hier soir on a fait ça. Je vous propose le jeu des signes astro. Toutes les réponses sont des signes astrologiques. Ok.
1: Ok.
0: Candice, donc la réponse, ça peut être Bélier, Taureau, Gémeaux, tous les signes astrologiques. Ok.
1: Ok, ça marche.
0: Attention. Non, Valentin, triche pas, regarde pas.
3: Je triche pas, je me la lis sous les yeux.
0: Non, non, tu l'as en tête, justement. Regarde, ça va être... Ferme ton ordi. Ouais, fermez vos ordi. Fermez vos ordi, je peux pas. Pas de triche. Attention. C'est le premier qui répond qui gagne, ok? La BRI s'en sert pour pénétrer quelque part.
2: Bélier.
0: Le bélier, le point va à Justine. On est souvent déçu quand on monte dessus.
2: Balance.
0: Bien joué, Justine. Ça va vite, hein. En signe astro-F. Mon casier l'est.
2: Vierge.
0: J'ai même pas eu le temps de bien prononcer. Mon casier l'est. Mon casier est vierge. Les voyous les détestent, la police les adore.
3: Balance.
0: Les balances, évidemment. Ça va, Candice, t'es toujours là?
1: Ouais, je suis toujours là, okay. Vous allez trop vite.
0: C'est un groupe allemand.
3: Tokyo, hôtel, Scorpion.
0: Tokyo, eh ben on salue tous ceux qui sont du signe astro de Tokyo.
2: Scorpion, ils sont allemands.
3: Ouais. Scorpion, c'est Scorpion.
0: Ring of allemand. Change.
2: Je savais pas qu'ils étaient allemands.
3: Dès qu'il y a un peu de culture, il n'y a plus personne.
2: Il gagne des points déjà, toi.
0: Si on m'enlève une lettre, je peux être mortel.
3: Poisson.
0: T'as dit quoi, Candice?
1: J'ai dit Capricorne.
0: Pourquoi?
1: Je sais pas.
3: Poisson.
0: Alors que poisson.
3: Poison.
0: Si t'enlèves une lettre, ça devient poison.
3: Le score, s'il te plaît.
0: Le score, je crois qu'on est à...
2: 3-3-0.
0: 3-3-3. Je donne 3 points à Candice. Non, mais je donne 3 points à Candice aussi.
2: Je te donne mes points parce que
3: moi
2: je partage.
3: Moi aussi, je te donne mes points à Candice.
2: Pas comme Valentin.
1: Oh, super, vous êtes trop gentil.
3: Pas comme Justine, la sorcière.
0: Je suis écrit sur pas mal de chaussures.
3: Balance.
0: Balance, pourquoi?
3: New Balance.
0: New Balance, bien joué, fort.
2: Oh, waouh! Bravo.
0: Dans mon placard, j'ai une huile qui l'est.
3: Vierge.
0: Vierge, huile d'olive vierge, bien joué. La feuille A4 que j'ai sous les yeux en a un.
3: Verseau.
0: Verseau. Bah, oh. Il les a sous les yeux, ça va plus vite.
3: T'as juste vu, j'ai vu.
0: Tu les as vu ou t'as
3: quand même
0: vachement regardé ton écran? Il fait
2: tu m'étonnes qu'il gagne, t'inquiète pas Candice.
0: Ferme ton écran, regarde, on finit ça.
2: C'est pas qu'on est nul, c'est juste que c'est un tricheur.
3: J'ai pas besoin. Regarde, vas-y, je te montre.
0: On l'a tous été.
3: Vierge.
0: Non, moi je suis né vraiment, j'avais déjà...
3: Christine.
0: Ok. S'il est littère, c'est pas bon signe.
2: Si quoi?
0: S'il est littère, c'est pas bon signe.
2: Je comprends même pas ta phrase.
0: Réfléchis.
2: S'il est littère?
3: Vert.
0: Bah, c'est pas un signe.
2: Verseau.
0: Oui, Justine.
3: Non,
0: elle a dit avant. Elle a dit vert. Elle a même pas compris ce qu'elle a dit.
3: Elle sait même pas pourquoi.
2: Oui, Verseau littère.
0: T'as compris?
2: Mais alors, waouh. Si, j'ai compris Verseau littère, mais waouh.
3: Oui, c'était bien, moi, je trouvais ça très bien.
2: Oui, je trouvais ça super bien.
0: Bon, bougez pas. Vous savez quoi? On s'écoute un peu de musique et on continue ce jeu. Ah oui, on l'a encore.
2: J'avais un peu abandonné, mais là je reprends un peu de la bête. Je voulais un peu laisser gagner.
3: En fait, t'as bien démarré et en fait tu t'es effondré.
2: Oui, parce que des fois j'ai besoin d'une petite pause, moi, tu sais.
0: Bah, écoute, la petite pause, on l'a fait avec Alexandre Astan. Candice ne bouge pas, on va jouer et on passe à la deuxième manche. Non,

0: Merci d'avoir choisi la Team Fun Radio. On va bientôt repartir pour une nouvelle heure. Je vais vous parler également d'un ostéo tout à l'heure qui est jugé parce qu'apparemment ce sera un gourou.
1: Ça c'est pas bien.
2: C'est pas bien.
0: Ouais, il y a eu un jugement aujourd'hui. Je vous en parlais. Je vous parlais d'un vol un peu stupide qui a eu lieu également, un vol d'avion encore une fois. Et puis il y aura plein de choses. Il y a Julien Théo qui va arriver. On aura notre témoignage du jour. Mais pour l'instant, on est toujours avec Candice. On est toujours avec Justine, avec Valentin. Ouais. Et on joue à ce

0: À l'inverse de certains membres de cette équipe, il a une queue assez énorme par rapport à son petit corps.
1: Scorpion.
0: Bien joué. C'est Candice qui marque le point.
2: Très drôle.
0: Pas très cool lorsque ton médecin t'en annonce
1: cancer. C'est bien de répéter, c'est pas mal comme technique.
3: Si vous donnez des réponses alors que la question n'est pas finie.
0: C'est vrai, Candice, comme il est là. Une voiture peut l'être.
3: Bélier.
0: Bien joué,
1: bravo
0: Candice. Voilà.
1: Bravo, Candice.
2: Voilà, ma Candice. Tu vois, Valentin, quand tu laisses un peu le temps là.
0: J'en ai mangé.
1: Des poissons.
0: Non.
2: J'en ai mangé.
0: Aujourd'hui, je veux dire.
3: Des poissons.
0: Non.
1: Des.
0: En céréales.
3: Des céréales.
2: En céréales.
1: Attends. Je sais pas.
0: Vous avez 4 heures. Ma santé, il y en a que 12.
2: Lyon,
0: bien joué.
2: Voilà,
0: bien joué.
2: Nul.
0: On me trouve dans une crèche.
2: Un bélier?
0: Non.
2: Qu'est-ce qu'on trouve dans une crèche?
1: Un berceau.
3: Non. Un berceau,
0: non, ça marche pas.
1: Capri.
2: Une belle vierge.
0: Vierge, bien joué. Justine, elle est forte là. T'as vu quand il a pas les trucs?
1: Pourquoi?
2: Bah, la vierge Marie.
0: Ah oui, faut expliquer maintenant. Il juge
2: quoi? Non, c'est une
1: crèche. J'avais pas la crèche religieuse, moi je pensais la crèche pour les enfants.
0: Faut réfléchir, voilà un petit peu.
1: Je pensais qu'on était une émission laïque.
0: Attention.
1: Qu'on était une émission prosélyte.
0: C'est l'inverse de garde-le pour toi.
2: Partage.
0: Balance, bien joué. Si je mélange toutes les lettres, je peux obtenir givré.
2: Gémeaux. Verso.
1: Vierge. Gémeaux, verso.
0: Si je mélange toutes les lettres, je peux obtenir bélier.
1: Bélier.
0: Ouais, bien joué. Et enfin, la dernière, elle vaut 100 points.
1: Vas-y.
0: 100 points.
2: À boule, papa.
0: Les villes du 92, les Hauts-de-France le sont toutes.
3: Vierge.
0: Non, elles sont pas vierges.
2: C'est dur.
1: Elles sont toutes.
0: C'est dur, hein.
1: C'est dur.
0: Il y a une ville avec un joli parc.
1: Parc de. Du 92, dans le 92?
0: Ouais.
1: Anthony?
0: Non, pas loin. Une petite ville.
1: À Sceaux.
0: Sceaux.
1: Verso.
0: Elles sont verso. Verso. Bravo, Valentin! Sans point. Candice, on t'embrasse très fort.
3: Bravo.
0: T'as été exceptionnel. T'as été exceptionnel. Justine, t'as été.
1: C'était la vieille.
0: Pas mal du tout. Et puis Valentin, t'as gagné la
1: bonne.
2: Est-ce que moi je t'humilie après chaque mauvaise réponse que tu donnes? Non.
0: Tu sais quoi?
2: Ne me touche pas, quoi.
1: C'est incroyable.
0: Prenez un verre d'eau. On se retrouve dans 30 secondes. Juste le temps de prendre un verre d'eau pour Justine et Valentin. Et je serai le vous au visage.
2: Merci.
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1: Faites gaffe si vous avez mal au dos. Il est 20h, je vais vous expliquer pourquoi sur Fun Radio.
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1: go! Je viens de voir un article, il y a un praticien de 64 ans qui était ostéo, qui est jugé aujourd'hui. Parce que d'un autre côté, je suis allé voir ses avis Google, il y a genre je sais pas combien de messages, tout le monde dit « Waouh, il a un don, il est incroyable », et d'autres qui disent « C'est un charlatan ». Il est jugé pour... gourou, je sais pas comment on dit. En fait, il est accusé d'être un gourou.
2: Leader de secte.
1: C'est-à-dire un peu sectaire, et il faisait venir les gens en boucle. Genre, tu vas chez l'ostéo, il te dit, tiens, ton corps, machin, je peux t'aider à être un meilleur humain, encore plus suprême, machin. 400 balles les séances, ça montait.
2: Ah oui.
1: Et il a détourné, enfin, il a perçu. Parce que peut-être que lui, il va dire, non, mais moi, c'est normal, les gens viennent, ils sont contents, je leur fais du bien. Il a eu 12,97 millions d'euros de la part des clients.
2: Oh, wow.
1: Somme jugée astronomique quand même quand t'es ostéo.
3: Bah, bien sûr.
1: Et il faisait effectivement des séances à 400 balles et les gens, ils disaient, ah, ils évitaient pas en, faites un crédit, venez même pas longtemps, comme ça on y va, et il a incité tout le monde à y aller.
2: Il a dépouillé des gens, quoi.
3: Surtout que les ostéos, normalement, ils te disent, c'est une fois par an.
2: Oui, mais après, ostéo, t'es pas médecin, donc t'es pas soumis aux règles de médecine.
1: Tu fais ce que tu veux, si les gens payent.
2: Ça doit être dur, tu vois.
1: Sa défense, c'est de se dire, bah, les gens, ils venaient, ils étaient contents, et ils sont contents, et je vais voir s'ils avaient craqué. Il avait des très bons avis Google.
3: Bah moi je vous rappelle quand même que j'étais allé voir un ostéo qui m'avait dit pour vous soigner il faut juste vous masturber quand même. Je vous rappelle quand même cette histoire.
1: C'est quoi ça?
3: Mais vous rappelez pas, je vous ai raconté?
2: Mais c'était
3: lui. J'allais voir un ostéo.
2: C'était
3: pas 400 euros. Non, c'était une séance d'ostéopathie complètement normale.
2: Si tu nous as raconté.
3: Juste à la fin, il m'a dit bah, voilà les trucs qui soulagent le plus dans la médecine chinoise machin, et les gens devraient plus faire ça. Ça, tout le monde irait beaucoup mieux si les gens faisaient beaucoup plus ça. Il faut se masturber.
1: Mais
3: il m'avait dit bon, je vais pas vous prescrire vraiment écrit comme ça sur ma fiche de prescription, mais bon, voilà, je vous le dis. Et il me l'avait répété, mais genre 20 fois, tu vois, même dans la salle d'attente. La honte.
1: Ça va marcher.
3: Ouais, ça va marcher.
2: C'est le type de truc. Masturbez-vous, hein, n'oubliez pas. T'as tout dans la salle d'attente.
1: Il y a quand même un truc que j'ai dit avec Ali, parce que la semaine dernière, t'es allé voir un kiné. Et pour te remettre en place, il fallait faire autre chose.
2: J'avoue, t'as beaucoup de trucs liés à ça, c'est vrai.
3: Mais excusez-moi, les gens veulent absolument s'introduire en moi, j'ai plus rien. Compris.
1: Enfin, attends, t'as déjà eu un professionnel de santé un peu bizarre?
2: Professionnel de santé bizarre.
1: Non, t'as juste à kiné du moment.
2: Non, j'ai jamais eu un truc chelou.
1: T'as juste à kiné du moment qui te plaît énormément.
2: Ma kiné du moment.
3: Arrête, oh, Valentin adore. Non mais je rêve.
1: Valentin est actuellement blessé.
2: Arrêtez, est-ce que ça vous adorez quoi,
3: tous les jours.
2: C'est un mythe autour
1: de
2: ça.
1: Regarde, comme tu fais, au lieu de dire oui, tu dis ma kiné du moment. J'ai oublié. C'est toi qui nous en parles.
2: Est-ce que ça vous fait rire de construire un mythe autour de ça? Elle me rééduque, c'est tout. J'ai une déchirure aux adducteurs et elle me rééduque les adducteurs.
3: Mais elle te rééduque quoi? Voilà, merci.
2: Ça amuse mais pas. On va faire chemin séparé bientôt parce que c'est bientôt guéri. Hein.
1: Ou alors vous allez peut-être vous revoir en dehors, ou alors tu vas peut-être te reblesser pour l'avoir.
2: Non.
1: Et tu vas arriver avec un bouquet de fleurs et tes petits genoux.
2: Non, c'était une belle.
1: Madame dans rééduque, il y a Réduc.
2: C'est une belle rééducation. C'est une belle page de ma vie qui va se tourner.
3: C'est une blague. Excuse-moi, mais Valentin, t'as loupé un truc incroyable.
2: Il a dit quoi,
3: il a fait une blague sur les fesses, Clément.
1: C'était pour toi, j'ai voulu te faire rire,
3: non,
1: tu m'as même pas
3: incroyable,
1: écouté.
3: Clément,
1: tu réécouteras le podcast. Voici au Funback avec Fan to the Floor.
3: T'as raté un truc, Valentin.
1: Vous êtes dans la team Fan Radio.
2: J'ai pas entendu.

0: Bienvenue dans la Team Fun Radio, il est 20h07, on accueille Sandrine. Salut Sandrine.
1: Salut
0: à toi.
2: Salut Sandrine.
0: Tu viens d'où Sandrine?
1: Je viens à côté de Toulon, j'habite.
0: Eh ben génial, on fait le tour de France ce soir sur Fun Radio. Justine et Valentin sont là, il y a Julien Tellou qui vient de débarquer. Salut Julien.
3: Salut les amis.
0: T'as passé un bon week-end?
3: Ouais, c'était un bon week-end.
0: Tu vas nous parler de quoi dans un instant toi?
3: Je vais vous faire un petit quiz sur la culture pop, l'actu pop de ces derniers jours. Comme ça, on peut raconter des trucs à la machine à café.
0: Ah bah j'aime beaucoup. Avant tout ça, moi je vous emmène aux États-Unis. Il y a un gars, il a pété un plomb. Il a volé un truc qui normalement ne se vole pas.
4: Un truc dans le mobilier urbain?
0: Un truc dans un lieu spécifique. Il n'y a que dans ce lieu-là que tu peux voler ça.
4: Ah ok.
0: Ça n'existe que à cet endroit précis.
4: C'est un lieu de culte? Non.
0: Non, pas du tout.
2: Un manège?
0: C'est pas un manège, c'est un lieu où tout le monde est déjà allé autour de cette table.
4: C'est payant l'entrée ou c'est gratuit ce lieu?
0: L'entrée est gratuite, mais tu payes pour accéder à un service.
3: Ah, tu payes pour accéder à un service?
0: C'est pas un casino.
4: Un coiffeur?
0: Si tu peux rentrer dans le hall, tu rentres gratuit, mais après, si tu passes un step, c'est que t'as acheté quelque chose.
4: Dans le coin, tu rentres gratuit.
0: Attends. Bah, si tu veux aller te promener dans ce lieu, tu peux y aller. Mais à un moment, si tu vas de l'autre côté, c'est parce que t'as quelque chose à y faire.
4: De l'autre côté, c'est un sex shop?
0: Non.
2: C'est un centre commercial?
0: Non.
4: De l'autre côté, comment?
0: De l'autre côté. Un quoi?
1: Un centre médical.
0: Non. Non.
4: Mais comment ça, de l'autre côté? Tu passes une porte, un rideau?
0: Ah, tu passes une porte, ouais.
4: Tu passes une porte.
0: Une petite porte, qui apporte un nom d'ailleurs.
2: Une petite porte?
0: Ouais.
4: Quoi?
0: Il y a le mot porte dedans. Tu passes une porte.
3: Une porte? Il y a le mot porte dedans?
0: Il y a le mot porte dedans, ouais.
3: Le porte-toilette?
1: Un portique.
0: Tu passes un portique.
4: À l'aéroport?
0: À l'aéroport, exactement.
4: Ah oui.
0: À l'aéroport, il devait prendre un vol.
4: Il a volé le portique.
0: Il a pas volé le portique.
2: Il a volé un avion?
0: Non.
3: Il a volé un siège?
0: Non.
4: Il a volé un truc dans l'avion ou dans l'aéroport?
0: Sur le tarmac.
4: Ah, les
2: petites voiturettes.
4: Les voitures là, les voitures.
0: Remorqueur à bagages. Le gars, alors qu'il allait prendre son avion, il était en Californie, il allait à Seattle et d'un seul coup, il savent pas encore pourquoi. Il est sauté par-dessus la barrière.
2: Non.
0: Il y a une vidéo qui tourne, il a pris le remorqueur à bagages. Il est parti d'ailleurs en marche arrière. Il a rien compris à comment ça a filé. Il est parti à fond. Il a eu un accident. Il est descendu et il a volé un truc pour nettoyer les sanitaires.
4: Mais il est nul.
2: Mais qu'est-ce qu'il fait?
4: C'est sûr que tu vas où avec une voiture à bagages? Ça t'es vite repéré, quoi.
0: Ils ont pas compris. C'est ce qu'on appelle un pétage de plomb. Ça vous est jamais arrivé, Sandrine? T'as jamais pété un plomb?
1: Ah oui. Moi, je pète les plombs très souvent. J'ai demandé à mon mari, là, tout à l'heure, là, pétage de plomb. Il me dit, mais tous les jours, au moins deux fois par jour. Donc, je vous en raconte un que ça va parler à tout le monde.
0: Vas-y.
1: On pète les plombs sur les devoirs des enfants. Encore ce soir, sur les maths.
0: Ils sont en quelle classe?
1: Terminale, maths expert, maths le truc, les nombres imaginaires, les trucs comme ça qui servent beaucoup dans la vie.
0: Ça a parlé à tous les parents. Tu sais, quand ils sont en CM1, en CM2, en 6e, tu dis, allez, viens, je corrige tes devoirs. Après, passer la 3e, t'as fait tes devoirs? Ouais, tu veux voir? Non, t'embête pas, vas-y, je suis resté à Thalès et Pythagore.
2: Moi, déjà, CM1,
0: Oh, CM1, tu gères, non?
2: Bah, je sais pas, il y a des trucs, quand même, j'ai oublié, tu vois. Je pense que, il y a plus de choses que je me rappelle de terminale que de CM1, quoi, par exemple.
0: Non, mais entre une addition et un théorème, abscisse ordonnée, tout ça.
3: Moi, je vous confirme, pour faire les devoirs de ma fille qui est en CE2. Souvent, je fais appel à ChatGPT ou Internet parce qu'on a oublié beaucoup de choses.
0: Mais pas pour les maths.
2: Bien
0: pas
2: sûr,
0: pour les maths.
3: Et moi, j'ai une licence de maths. Hein. Je tiens à le préciser.
2: Ah,
3: J'ai une licence de maths et il y a beaucoup de choses que j'ai oubliées.
0: En CE2, en maths?
3: Ouais.
0: Non.
3: Il y a des trucs que j'ai oubliés.
0: C'est vrai?
3: Ouais.
4: Mais tu vois, quand on dit qu'il y a des enfants qui partent avec moins de chance dans la vie, et ben on en connaît deux déjà.
0: Sandrine, on t'embrasse très très fort. Allez, voici Gims avec Soleil. Justine, 6-3.
2: 6-3, 3.
0: Ah, tu vois?
2: Ouais, des fois ça m'arrive de voir une petite fulgurance.
0: C'est pas mal, hein. Ça fait 4. Non, je peux voir.

0: Vous écoutez la Team Fun Radio, on vous parlait tout à l'heure du bug qu'il y a eu, du piratage, de la cyberattaque même, dans différents supermarchés où tous les frigos ont été chauffés ou coupés. On va avoir une invitée dans un instant, elle a des recettes traditionnelles incroyables et elle peut notamment vous expliquer comment conserver des aliments si vous n'avez pas de frigo. Elle fait un bond qui cartonne, on vous la présente dans quelques secondes sur Fun Radio. Il est 20h13, bienvenue.
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0: Avant le quiz pop culture de Julien Tello qu'on va vous proposer dans quelques minutes, on a une invitée. On va accueillir Aurore qui est avec nous. Aurore, vous la suivez peut-être sur les réseaux. Elle a un compte qui s'appelle Aurore Cookbooks et elle est avec nous sur Fun Radio. Salut Aurore.
1: Salut.
0: Bienvenue.
2: Salut, Aurore.
0: J'aime ce sourire de oh, c'est peut-être la première fois que je passe à la radio parce que tu ne te montres pas, t'es anonyme sur les réseaux. Là, on a que ta voix. Donc merci de passer un peu de temps à l'antenne avec nous. Je te présente Justine.
2: Hello.
0: Valentin, je te présente
3: Coucou.
0: Julien qui est là également.
1: Salut.
0: Ravi de t'accueillir. Est-ce que tu peux nous expliquer, parce que je savais pas trop comment l'expliquer au reste de l'équipe, t'as percé sur les réseaux en faisant des vidéos de, j'ai envie de dire, de, à la fois de recettes, de techniques. C'est quoi, comment tu te définirais, Aurore?
1: Je me définirais un petit peu comme une détective, à mi-chemin entre une détective et une historienne de la cuisine.
0: C'est génial.
2: Là, voilà, c'est-à-dire,
0: vous êtes en voiture, il est 20h20. Peut-être que vous allez chez vous, vous allez vous préparer à dîner, peut-être que vous êtes dans la cuisine en train de nous écouter, on va voir plein de choses. En fait, tu t'es lancé, paraît-il, t'as lancé ce compte puisque tu cherchais du taf, ça s'éternisait un peu et tu t'es dit tiens, je vais me lancer sur les réseaux. C'est vrai ça ?
1: Exactement. Exactement. Au début, enfin je cherchais dans la communication, donc c'était assez logique aussi de me faire la main sur mes propres vidéos avec zéro charte et une liberté totale. Et en fait, au début, j'étais plutôt partie sur du contenu food, classique. Je pensais pas que ma petite marotte sur l'histoire de la cuisine allait plaire. Et en fait, c'est la première vidéo qui a un petit peu marché.
0: Pour ceux qui ne sont pas et qui te suivent pas sur Insta, c'est quoi alors? Quelle est celle qui t'a fait percer? Qu'est-ce que t'as raconté dedans?
1: Alors, cette vidéo, elle m'a fait percer deux fois. Une première fois au tout début. Et une fois ensuite, un an après, c'est elle qui a vraiment fait décoller mon compte, donc je dois beaucoup.
0: Et c'est quoi
1: le lait de poule. C'est la recette du lait de poule.
0: Et c'est quoi la recette du lait de poule, alors?
1: Extrêmement simple. C'est un jaune d'œuf, de l'eau bouillante et du sucre.
2: Mais c'est bon?
1: C'est délicieux.
0: Et attends, tu fais cuire ou pas du tout?
1: En fait, on tempère. En fait, pour éviter que l'œuf coagule et que ça fasse une omelette, on vient tempérer un petit peu notre jaune d'œuf et avant même, on vient le faire blanchir pour incorporer de l'air, éviter que ça coagule et ça fait une texture de lait. D'où le mot lait de poule.
0: J'adore. Tu vas nous raconter justement plein d'histoires. Juste avant, il y a un truc vraiment d'actualité. Je sais pas si tu as suivi, mais aujourd'hui, il y a une cyberattaque chez Coopérative U, Intermarché, Leclerc, et ils ont à distance réussi à pirater les systèmes de frigo. Ils sont montés à 50 degrés, ils ont dû jeter des millions d'euros d'aliments, malheureusement. Ils vont peut-être rappeler quelques produits, on va voir comment ça se passe. Et je voyais sur une de tes vidéos, toi, tu as des techniques anciennes pour conserver des aliments sans frigo. Tu as fait une vidéo là-dessus qui cartonne. Comment on peut vivre sans frigo aujourd'hui, selon toi?
1: Ouais, bah c'est ça, c'est l'objet d'une série que je suis en train de construire petit à petit. Parce qu'en fait, j'ai pas de frigo actuellement.
0: Ouais.
1: Donc très vite se sont posées des questions. Et en fait, je me suis dit, mais tous mes livres de cuisine datent d'une époque où on n'avait pas de frigo. Les premiers frigos fabriqués en France, c'est 1952.
3: Mais attends, juste pourquoi t'as pas de frigo? Par choix?
1: Par déménagement.
3: Ah d'accord, ok.
0: Ça arrive, ça passait pas dans le couloir.
1: Donc pour le moment, j'ai pas de frigo et je me dis qu'en tant que historienne de la gastronomie, c'est hyper intéressant aussi d'avoir d'être un peu forcée de trouver des solutions. Et donc je suis partie pour le moment sur le beurre. Un des premiers trucs, c'est le beurre. On s'en sert depuis des siècles à minima, des millénaires en fait.
3: Ouais.
1: Comment on fait quand on n'a pas de frigo pour conserver son beurre?
3: Alors
1: il y a plusieurs manières de faire. Il y en a une qui ressort un peu aujourd'hui, qui revient à la mode même avant que j'en parle, c'est les beurriers à eau. Ça marche très très bien. C'est isoler en fait le beurre du contact de l'air pour éviter qu'il rancisse trop vite en le plongeant dans un récipient rempli d'eau. Donc ça, c'est très ancien, mais ça se refait encore aujourd'hui. Et une technique qui aujourd'hui est plutôt utilisée en Inde ou vraiment chez certains cuisiniers professionnels, c'est le beurre clarifié. C'est-à-dire que ce qui fait rancir le beurre plus vite et ce qui le fait périmer, c'est une partie seulement. Donc en fait, en le faisant chauffer et en décantant la partie, une partie blanche qui est un peu envie de crème fraîche, de la partie vraiment huileuse, on obtient un beurre qui se conserve dans un pot à température ambiante.
0: Si on le met dans un saladier d'eau tempérée, il dure plus longtemps que si tu le mets dans le frigo.
1: Alors déjà ça, ouais. Alors, ça va directement en contact de l'eau. Je sais pas exactement à quel point ça pourrait comment ça réagirait.
0: Mais sinon, tu l'isoles dans un papier film et tu le mets dans l'eau.
1: Alors, sinon dans un papier film et sinon, ce qui marche très bien, si on veut le refaire à la maison et qu'on n'a pas de beurrier à eau, c'est de prendre deux verres, un plus petit et un plus grand, Dans le plus grand, on met l'eau. Dans le plus petit, on met le beurre. Et on enfonce le petit verre dans le grand verre.
2: Ah oui, c'est comme certains cocktails.
0: Il va y avoir, ouais. Je signe chacun ses rêves. On était sur le beurre. On écoute un petit Orelsan, ne bouge pas Aurore. Aurore, c'est une historienne de la cuisine. Et elle va nous raconter plein d'autres choses. Il y a plein de recettes qu'on pense traditionnelles et qui ne le sont pas du tout. On va en parler avec toi, Aurore, dans un instant. Vous êtes dans la Team Fun Radio, ne bougez pas.

0: Salut tout le monde et bienvenue, vous écoutez la Team Fun Radio, les 20h27, c'est Clément, Justine, oui. Valentin, ouais. Julien. On est avec Aurore, elle a un compte incroyable, je vous invite à aller la découvrir sur les réseaux Aurore Cookbooks. Elle est à la fois historienne, cuisinière, elle nous fait partager des recettes oubliées,
1: c'est beau,
0: des anecdotes
1: fait, hein.
0: Incroyables, c'est non seulement hyper joli,
1: très beau,
0: mais vous découvrirez vraiment des recettes du début du siècle dernier, une omelette aux cerises par exemple, faut y penser.
1: Un pique-nique comme en 1900,
2: ouais. Ça génial ça.
0: Des œufs à la chantilly, un brisé d'avril, de la soupe au thé, de la tarte tartelette au thon.
3: Oh, wow.
0: Aurore, comment ça t'est venu cette idée de trouver ça? Il y a même carrément des fois des hommes un peu historiques, des peintres, il y a Eugène Delacroix. Tu trouves son journal intime, tu vois qu'il y a des choses à aller fouiller dedans et tu vas refabriquer des recettes comme ça. Comment c'est né tout ça?
4: C'est né de l'objet, l'objet livre. Le livre ancien, je trouve que c'est un objet qui est fabuleux parce que c'est finalement un objet qui est resté intact et qui est venu jusqu'à nous mais qui a 200 ans. Donc quand on touche un objet qui a 200 ans tel qu'il était il y a 200 ans. Et quand c'est un livre de recettes, non seulement on a cet objet que moi j'aime collectionner, mais en plus, si on refait ces recettes qui ont probablement été oubliées depuis un siècle, des fois plus, ben on peut goûter directement exactement la même assiette, exactement le même dessert, exactement le même gâteau que quelqu'un qui vivait 100 ans, 200 ans.
1: C'est quoi pour toi la meilleure recette? Si on devait en garder qu'une, une recette ancienne, serait laquelle?
4: C'est compliqué. Ben, j'aurais tendance à répondre le lait de poule encore une fois parce qu'elle est tellement simple. Et en plus, je ne m'engage pas du tout, je ne suis pas médecin, mais elle était utilisée à l'époque comme un médicament pour redonner un petit peu d'énergie quand on avait un début de rhume, quand on venait d'accoucher. C'était un petit peu le remède un peu doudou qu'on vient donner aux gens quand ils sont encore mal.
0: Un peu comme l'eau de riz, tu as conseillé ça dans une de tes vidéos. L'eau de riz, c'est quoi les bienfaits?
4: Quand t'as mal au ventre. Par exemple, je viens apporter une petite nuance, c'est qu'aujourd'hui on parle beaucoup de la quantité d'arsenic qui est dans l'eau du riz. Donc cette recette-là était peut-être plutôt une fausse croyance, et peut-être que c'est plus néfaste de la refaire aujourd'hui, en tout cas dans un but médical.
0: Ah oui.
4: Et faut garder un peu de distance et la garder à titre d'expérience.
0: Oui, parce que ça a l'air moins bon que les autres trucs que tu prépares.
4: Et
3: en parlant de fausses croyances, est-ce qu'il y a des recettes qu'on pense traditionnelles qui en fait le sont pas du tout, que t'as découvert que c'était pas du tout des recettes traditionnelles?
4: Bah non. Alors ça arrive vraiment souvent. Et ce que je trouve le plus amusant, c'est des recettes dont on croit aujourd'hui connaître la recette de sa grand-mère, la vraie. Et en fait, par exemple, la quiche lorraine. Une quiche lorraine avant la Seconde Guerre mondiale et avant les années 70, quoi. C'est une pâte très fine, de l'épaisseur d'une pièce de 1 franc, je crois.
0: Ouais.
4: Avec juste des œufs et du beurre.
0: Il n'y a pas de lardon.
4: Il n'y a pas de lait ou de crème, mais il n'y a pas de lardon, il n'y a pas de fromage et c'est très plat.
1: C'est comme la tartiflette. La tartiflette, ça a été inventé par le lobby du reblochon dans les années 70 pour faire vendre des reblochons. Avant, ça n'existait pas, alors qu'on croit que c'est un plat ancestral des montagnes, et bah pas du tout.
4: Il y a énormément de recettes qui se sont construites comme ça, ouais.
0: Est-ce qu'il y a d'autres recettes oubliées ou des habitudes alimentaires de nos ancêtres qu'on a un peu perdues et que tu remets au goût du jour, si tu pouvais nous en donner quelques-unes comme ça?
4: Une habitude alimentaire qu'on a perdue, c'est par exemple la soupe sucrée, la soupe repas sucrée. Aujourd'hui, ça nous paraîtrait assez fou, mais j'ai plusieurs recettes. La soupe à la farine, la soupe au thé, c'est des soupes souvent sucrées, beurrées, avec du lait, et ça remplaçait un repas.
0: Mais tu fais quoi du coup? Comment tu fais une soupe au thé?
4: Une soupe au thé, c'est du thé, du lait et une tartine dedans beurrée. C'est un peu barbare, dit comme ça.
0: Mais c'est pas mal au petit déj.
1: Et puis il y a des trucs.
4: Oui.
1: Ouais, c'est ça. Elle fait une omelette aux cerises aussi. C'est vrai qu'on fait plus du tout ça aujourd'hui, des omelettes aux cerises.
4: Oui, c'est ça. Ça aussi, l'omelette aux cerises, mais en fait, finalement, des cerises, des œufs, et c'est bon.
1: Oui, ça a l'air.
4: Tout à temps, c'était sympa.
3: Il y a des trucs, quand même, que t'as testé, en fait, c'était dégueu.
4: Ouais, mais après, il y en a où je m'attendais à ce que ce soit pas bon.
0: Genre quoi?
4: Une timbale de légumes en conserve. Bah, c'est pas les conserves de l'époque, en fait. Si on fait des conserves aujourd'hui, je pense que celles de l'époque, elles sont maison, elles sont délicieuses. Mmh. Mais alors, là, quand on essaie de trouver des équivalents dans le commerce, même un peu bio, même un peu... Oh, c'était pas bon.
0: Et toi, sans dévoiler, parce que tu ne dis pas trop qui tu es, où tu vis ou tout, tu vis en ville, t'as un jardin chez toi, t'as de la place ou t'es en appartement et tu achètes?
4: Bah, j'achète beaucoup, hein.
0: Ouais.
4: J'achète beaucoup.
0: T'as pas un jardin chez toi directement?
4: Non. Ouais. Pas encore.
0: Pas encore.
4: Mais ça serait l'objectif. Là, ce qui serait génial, ce serait aussi de pouvoir cultiver des légumes oubliés pour aller encore plus loin, quoi. Parce qu'il y a vraiment des choses à faire, en fait. Quand on commence à mettre un pied là-dedans, on se rend compte que la cuisine, ça touche à l'ensemble du mode de vie de l'époque. On peut pas faire abstraction de l'action de se nourrir dans un emploi du temps d'il y a 100 ans.
0: Et tu fais de... Donc là, tu parles beaucoup de 1900. Tu t'es spécialisé dans une époque ou t'es allé chercher même plus loin ce qu'on pouvait manger, je sais pas, pendant la Révolution française, une autre époque encore?
4: Alors, Révolution française, j'ai pas fait. J'ai fait Marie-Antoinette un petit peu avant.
0: Ouais. Et alors, qu'est-ce qu'elle mangeait, Marie-Antoinette?
4: Marie-Antoinette, on a peu de sources, on a beaucoup de fausses sources, mais a priori, elle aimait beaucoup les fruits, les crèmes glacées, tout ce qui était dessert. Et j'ai retrouvé des recettes qu'elle aurait pu déguster. J'en ai fait une sur mon compte. J'en ai fait même plusieurs.
0: J'ai vu ça.
4: L'eau rafraîchissante. C'est la vidéo aussi où j'explique un petit peu ma démarche. Il y en a une autre où j'explique ma démarche. C'est celle de la crème fouettée à la violette. C'est en fait une réadaptation de la crème fouettée aux fleurs d'oranger pralinées. Avant, on n'utilisait pas l'eau de fleurs d'oranger, mais les fleurs directement cristallisées, épilées ensuite en poudre.
0: C'est canon.
1: C'est incroyable.
0: Franchement, on a envie d'aller manger chez toi. Merci d'être venu nous raconter tout ça. On invite vraiment tous les auditeurs à aller se régaler sur les réseaux. C'est aurore.cook, comme la nourriture, books, comme un livre, qui refait vivre, donc de manière culinaire et historique, justement, plein de recettes oubliées de nos grands, voire arrière grands-parents. Ton site est canon, faut le dire, quand les gens font du bon travail, donc bravo. Et continue, parce que c'est super, c'est génial ce que tu fais.
4: Ouais, merci beaucoup.
0: Ouais, bravo. Merci Aurore, merci, au plaisir de te croiser, à bientôt.
4: À bientôt.
0: Salut. On écoute Bormine sur Fun Radio parce qu'on a du bon son. Et puis Julien Tellouk va nous faire un petit quiz sur la pop culture, l'actu de la semaine.
1: Sur l'actu du week-end.
0: Ah, du week-end, bah carrément. Oui. Je révise. J'ai deux minutes pour réviser. On écoute Bormine et puis juste après, à mon avis, je serai nul.

0: Vous écoutez la Team Fun Radio, il est 20h36, c'est l'heure de jouer avec Julien Tellouk. Julien, tu nous as préparé un petit quiz.
1: Ouais, l'actu du week-end.
0: Allez.
1: Toutes les news qui sont passées, comme ça vous avez des choses à raconter à la machine à café.
2: Ah ça, on savait pas de quoi dire tout à l'heure.
1: On commence avec la première question. Quelle célèbre chanteuse française de R&B des années 2000 va signer la bande originale du film Street Fighter qui sort mercredi?
2: Non.
3: Amel Bent.
1: Non.
4: Shine. C'est une française?
1: Ouais.
0: Vita.
4: Nadia.
1: Non. Vous y êtes presque.
0: Diams.
4: Non. Leslie. Non.
1: Leslie. Exactement.
0: Leslie.
1: Allez, on écoute.
0: System.
1: Leslie, elle fait un duo avec TH et l'étoile montante du rap français.
0: System.
1: Et du coup, le titre s'appelle Game Over. C'est-à-dire la partie est terminée.
0: Ouais.
1: Voilà. Il y a le film qui sort.
2: Il y a déjà Vita qui avait fait un titre qui s'appelait Game Over.
1: C'est vrai.
2: C'est pas la très originale.
1: Elle a copié. Je vous rappelle le film Street Fighter inspiré du jeu de combat, ça sort mercredi et vous avez notamment Jason Momoa qui est un personnage de Blanca, personnage tout vert, et 50 Cent en Balrog. J'ai vu le film et je vous donnerai mon avis mercredi parce que j'ai pas le droit de le dire avant.
0: C'est celui très costaud.
1: Balrog, c'est celui qui fait la boxe.
2: Et c'est quoi ton avis alors?
1: Je le dirai mercredi, j'ai pas le droit de le dire avant.
2: En antenne.
1: Non, j'ai pas le droit de le dire.
0: J'ai hâte de
1: savoir. En tout cas, le morceau est dispo, il est produit par Core. Pour info, Core, il a fait Booba, il a travaillé sur Rof et M Pokora, mais c'est aussi
0: je sais pas.
1: C'est le mari de Leslie.
0: Ils travaillent en famille.
1: Ils travaillent en famille.
0: Okay.
1: Allez, prochaine question. Quelle immense star de Marvel va devenir l'héroïne du prochain film L'Exorciste? Ça revient, L'Exorciste.
2: Quelle star de Marvel? Une actrice, on
1: une actrice de Marvel.
2: Moi, je suis Scarlett Johansson.
1: Scarlett Johansson.
4: Oh,
2: exactement. Scarlett.
1: Exactement. Elle va faire
2: kiss.
1: Une inspectrice dans une série de crimes où qui sont liés à des phénomènes démoniaques. Vous connaissez L'Exorciste?
4: Ah, ouais, c'est vrai.
1: Bon, bah voilà. Elle, ça sera pas le démon, mais bon. Elle
0: J'sais
1: a tout
0: même
1: fait.
0: Pas qu'elle ait fait des Marvel. Moi, pour moi, elle est de.
2: Si, elle
0: est
2: de
0: Woody Allen, quoi.
1: Mais attends. Scarlett Johansson, elle a affronté Thanos, c'est le grand méchant dans Marvel, faut le préciser. Elle a affronté les dinosaures dans Jurassic Park.
4: Ouais.
1: Jurassic
4: j'adore.
1: World, le dernier.
4: J'adore.
1: Elle a affronté des extraterrestres dans Under the Skin.
2: Elle affronte tout le monde.
1: Et là, si elle s'attaque, maintenant elle s'attaque au diable, il lui manque plus que les impôts et c'est bon. On continue.
0: Mais t'as des auteurs maintenant.
1: Bon, après Barbie, quelle célèbre marque de jouets vient d'avoir droit à son propre film avec John Cena?
2: Playmobil.
1: Non.
4: John Cena, ah,
2: Lego.
1: Non.
4: Action Man.
1: Non, on y est presque.
2: On est presque
0: Un truc.
1: C'est chez Mattel. Mais peut-être vous connaissez pas.
0: Si le monde, on connaît tout.
1: Ah, mais si vous citez une marque similaire, si vous
2: pas,
1: citez une marque similaire, j'accepte.
2: Mais c'est comme Action Man, quoi.
1: Non, c'est pas comme Action Man.
0: Transformers.
1: Non, vous y êtes presque.
0: Mais c'est les voitures.
1: C'est les voitures.
2: Ah, Wheels.
1: Non, c'est pas les Wheels, ça s'appelle les Matchbox.
0: Ah non,
1: en fait, c'est plus connu aux États-Unis. En fait, les Matchbox.
4: N'hésite pas à nous faire des impôts.
2: C'est jamais sorti en France.
1: Non, mais vous auriez dit les Majorettes, ça passait. Les Hot Wheels,
0: les voitures Majorettes.
1: Voilà. En fait, les Matchbox, c'est une marque de jouets qui a été créée en 1953. Et en fait, c'était des petites voitures qui pouvaient tenir dans une boîte d'allumettes. Et en fait, l'inventeur, il a fait ça pour sa fille, parce que sa fille, elle devait aller à l'école avec des jouets, et il fallait pas que ça soit plus gros qu'une boîte d'allumettes. Du coup, ils ont fait un film qui est dispo sur Apple TV et My Canal. S'appelle Matchbox. Franchement, c'est un bon film d'action. Moi, je l'ai vu, c'est bien mal. Il y a John Cena dedans. Il y a Jessica Biel qu'on n'a pas vu depuis longtemps, qui est aussi
2: qui
1: dedans.
2: Dans, donc, à la maison.
1: Franchement, c'est pas mal. Donc voilà, Mattel, ils sont en train de se développer. Ils ont fait le film Barbie. Là maintenant,
2: attends,
1: c'est les voitures.
2: Là, c'est quoi? C'est en gros, c'est des mecs qui font des courses de voitures, c'est ça, comme Fast and Furious?
1: Non. Il y a une vraie intrigue autour film d'action. C'est plus un film d'action où tu vas voir des belles bagnoles, on va dire.
0: Ça a disparu. Donc, là, les petites majorettes, je trouve, chez les enfants. Qui changeait de couleur. À mon époque, il y avait ça. Tu passais sous l'eau chaude ou l'eau froide et elle changeait de couleur.
1: J'en achète à mon fils.
0: Toute ma jeunesse.
1: Ça existe encore.
0: Ça existe encore.
4: Il y a des voitures qui changent de couleur, ouais.
0: J'ai l'impression que ça avait disparu.
4: Juste, ça s'appelle plus les majorettes, quoi.
0: Ça s'appelle comment?
4: Des Hot Wheels ou les voitures Cars, ce que tu veux.
0: Okay.
1: C'est Hot Wheels maintenant.
0: Hot Wheels. Okay.
1: Allez, on reste dans le cinéma. Quelle immense star d'Hollywood qui a notamment incarné des grands super-héros avoue se faire régulièrement humilier par des gamins de 12 ans sur Fortnite?
2: Ah, je l'ai vu cette info.
1: On en a parlé il y a pas longtemps.
0: Bah ouais.
2: Mark Wahlberg.
1: Non,
4: Toby
1: mais on
4: Maguire.
1: Est presque. Hein?
4: Toby Maguire.
1: Non, mais on est.
2: Mac Damon.
0: C'est toi qui nous
4: en a parlé.
1: Ben Affleck. Exactement.
2: Ben Affleck,
1: en fait, il a été invité dans un podcast et Ben Affleck, il a dit qu'il adorait jouer aux jeux vidéo, notamment à Fortnite, mais qu'il se retrouvait avec des gamins de 12 ans en ligne et du coup, il les insultait. Lui, il l'insultait. Bon. Les gamins l'insultaient et tout ça.
2: Le mec fait un câble.
1: Et le plus drôle, c'est qu'il s'est inspiré de Fortnite pour mettre des costumes de Fortnite dans son film Animals. Toi, tu l'as vu en plus le film?
4: Je l'ai vu hier.
1: Et ben, il y a un lapin, à un moment donné.
4: Oui.
1: Et ben, c'est inspiré de Fortnite. C'est un film d'action où il y a son fils qui est kidnappé et du coup il va tout faire pour essayer de le récupérer avec des choses un peu illégales. Et d'ailleurs, ce film-là, pour info, il utilise beaucoup d'intelligence artificielle. Est-ce que t'as repéré les moments?
4: Non, mais c'est pas son meilleur film, quoi. On peut se le dire.
1: C'est un film Netflix.
0: Comme ça balance.
1: Oui. C'est un film Netflix.
4: Ouais, c'est un film Netflix sans
2: fin. Pub, en tout cas pour la plateforme.
1: Ouais. Allez, question. Quel célèbre entraîneur de football qu'on a vu dans une série télévisée arrive désormais dans le jeu eSport FC 27?
0: Louis Enrique?
1: Non.
2: Didier Deschamps?
1: Non.
4: Ted Lasso?
1: Ted Lasso. Exactement. Ted Lasso, c'est une série dont je vous parle régulièrement ici, que j'adore.
2: Fictif.
4: Merci.
1: Avec un entraîneur de football qui connaît rien aux règles du football, mais qui est tellement gentil, tellement sympa. Et il y a
0: c'est
1: une quatrième saison.
0: Tu me ressemblais.
1: Faut que tu regardes la série.
2: Ah, ils ont fait un club, c'est marrant, ils ont créé un club dans FC 27.
1: Voilà. Alors, en 2023, on avait déjà le jeu dans FIFA. C'était l'équipe masculine, mais là, dans la quatrième saison, c'était de l'assaut, il y a une équipe féminine de football. Et là, résultat, dans FC 27, c'est une équipe féminine de football qui arrive dans le jeu. Donc, je trouve ça sympa. C'est un truc un peu fictif et ça arrive directement. Vous pourrez jouer avec et vous retrouverez le personnage de Ted Lasso qui est une star monumentale.
4: Je l'aime trop.
0: Ouais. J'ai hâte de découvrir tout ça. Merci Julien, tu restes avec nous ?
1: Je reste avec vous.
0: On va jouer à Pyramide dans un instant. Vous allez jouer Justine, Valentin et Julien les uns contre les autres. Qui va être le meilleur à Pyramide ? Réponse. Et puis il y aura Jamaican. C'est Ugel. Bam Bam. C'est ce qu'on écoute sur Fun Radio.
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1: Bienvenue sur Fun Radio, c'est un vrai kiff d'être avec vous. Avant de se quitter, on va jouer à Pyramide. Justine, Valentin, Julien, est-ce que vous êtes prêts à jouer?
2: Oui, bien sûr.
1: La règle du jeu est simple, à chaque fois je vous fais deviner les mots que j'ai sous les yeux. Le premier tour, j'ai le droit, comme dans Pyramide, de vous donner trois mots. À chaque fois, faut trouver le mot que je cherche. Ensuite deux, ensuite un en finale. Justine, c'est toi qui va commencer, on y va. On commence avec ce premier mot. Si je te dis mouton.
2: Chèvre.
1: Pull.
2: Laine.
1: Bien joué. Tu passes en demi-finale.
3: Ah ouais,
1: Valentin, si je te dis réclame.
4: Publicité.
1: Bien joué. C'est bon, c'est ça.
2: Quand même. Okay.
1: Bah, réclame.
4: Réclamer, demander.
5: Les deux, ils ont eu des trucs super faciles. Bah ouais. J'espère que moi, c'est facile.
1: C'est dans l'ordre. Je prends dans l'ordre.
5: Oui, t'as, il rigole. Ça y est, moi, c'est un truc difficile, moi.
1: Non, non. Arme.
5: Pistolet.
1: Chevalier.
5: Épée.
2: Voilà. Ah,
3: c'est vrai, ça va.
5: Ouais, mais quand même.
3: En fin de 5 ans, mon fils, quand même, je pense.
5: C'était le plus difficile des trois.
1: Je l'ai fait dans l'ordre. Il y en a trois carrés. Est-ce que tu veux commencer ou laisser la main?
3: Vas-y.
5: Non, je passe la main.
1: Tu passes la main. Je fais le même ordre. Alors, Justine, Valentin, Julien. Le premier. Alors, attends. Malheur.
2: Bonheur.
1: Hasard.
2: Malheur. Hasard.
4: Allez, ciao.
2: Oh, c'est dur. Malheur, hasard. Allié à mon bon bonheur, j'imagine. Chance.
1: Chance, bien joué. Bravo.
4: Alors là, t'as été fort. J'aurais dit Eden Hazard.
1: Eden Hazard. Bravo. Attention. On y va. Valentin, si je te dis. Oiseau.
4: Corbeau.
1: Bravo.
6: C'est ça?
1: Ouais.
6: Bah, allez! Je suis chaud aujourd'hui.
2: Mais de toute façon, il pourrait dire n'importe quel mot, tu pourrais dire ok, on a pas
1: été bon. C'est écrit là. Regarde, c'est écrit là.
6: Je te montre pas le
2: jeu. Arrête, Valentin. Depuis quand tu dis corbeau quand on dit oiseau?
1: J'aurais dit oiseau, malheur. Regarde.
6: On fait de la télépathie avec Clément.
1: Et regarde, t'as celui de Julien.
5: Non, vous faites de la radio.
1: C'est drôle. Allez, tu passes en finale pour cette vanne.
6: Merci.
2: Franchement.
1: Merci. Non, on joue quand même. Attention. Jouer.
5: Jouer. Console.
1: Gonflable.
5: Ouais. Poupée.
1: Poupée, bien joué.
2: Ouais, mon petit
1: bien joué, c'est ça là-dessus.
6: Allez, à vous.
3: Bravo, j'aurais pas eu la Volgo.
5: Si, si, tu l'aurais eu.
3: Si, tu l'aurais eu.
5: Je vois dans tes yeux. Je vois dans tes yeux que tu l'aurais eu.
2: Arrête.
1: Attention, mes châteaux. Vous êtes tous les trois en finale. Ouais, il y en a des plus durs que l'autre. Allez, j'essaie. Camembert.
4: Allez.
2: Fromage.
1: Ah, bien joué.
5: Facile. Moi, j'allais dire fromage.
6: C'est ridicule.
2: Bah, oui.
5: Tout le monde allait dire fromage.
2: J'avoue, c'était très facile.
1: Je vais prendre dans l'ordre, j'ai droit qu'à un mot. Ça, j'ai peur qu'en un, ce soit. Non, c'est brosse.
3: Cheveux. Ah, dents.
1: Peigne.
5: Ah non, brossage
1: peigne. C'était dur à dire peigne.
5: J'aurais dit cheveux.
2: Personne.
5: Attends, là, c'est
2: peigne.
5: En un.
1: En un. Peigne, okay. C'était dur. T'aurais dit quoi pour qu'on s'en fasse me faire deviner peigne?
3: Pour peigne?
1: Ouais.
3: Brosse.
1: Ouais, bah voilà. Pas de regret, alors. Amitié.
5: C'est pas évident.
1: T'entends un truc?
5: Il est en train de mimer un truc, Valentin.
2: Moi, ouais, j'aurais dit comme Val.
5: Mais je vois pas ce que je voulais dire.
1: T'entends un truc.
5: Ennemi.
2: Bah non.
1: Mais non.
2: Amour.
5: Mais amitié, c'est toi, tu m'as fait des gestes. Il m'a fait des gestes pourris. Si vous êtes là, vous nous écoutez, là, je vous fais l'image. C'est comme s'il prenait un paquet et qu'il le posait à côté. Bah oui, avec les mains, il faisait une sorte de mime qui ne sert à rien.
2: Ou amitié.
4: Amour.
1: Oui.
5: Mais quel rapport avec ton geste?
3: Moi, j'aurais dit ennemi.
1: Allez, vous en voulez un dernier ou pas?
3: Ouais, vas-y.
1: Il est pour tous les trois, le plus rapide gagne. J'essaye, mais en un mot, ça va être dur. J'essaie en deux. Maths.
2: Français.
5: Algèbre. Calcul.
1: Jeu.
5: Sudoku.
1: Non.
3: Je sais pas. Je sais pas, Rubik's Cube.
5: Attends, maths.
3: Non.
5: Jeu.
1: Je vais donner le dernier mot et ça va aller très vite.
3: Vas-y.
4: Match, jeu.
1: Cavalier.
2: Ah, dame. Les échecs.
1: Échec et maths, c'était ça que je voulais dire. Maths, mais vous êtes parti sur les mathématiques.
2: Ah. Maths,
1: un
2: maths.
1: Jeu
2: mais
1: avec
4: on
1: des.
4: On est obligé de partir sur les mathématiques
2: bah
4: si
2: oui.
4: tu
2: bah
4: me
2: oui.
4: dis mathématiques.
1: Ouais, mais quand je dis jeu après, tu ouvres ton cerveau à ce moment-là.
3: Non, mais tu dis cavalier, jeu, on dit échec.
2: Bah oui.
1: Oui, mais je pensais pas arriver à 3. Je pensais que dès le 2, jeu et maths, je pense que vous l'auriez.
3: Oui, cavalier et jeu, on l'aurait eu en 2.
1: Oui, mais bon, c'était plus marrant en 3, quoi.
2: Ouais,
1: je pensais pas. Cavalier, vous l'auriez eu direct. Je disais cavalier. Vous m'auriez dit cheval, vous serez parti sur cheval. Cheval mat, Zorro. Vous m'auriez dit ça. Allez, vous êtes dans la Team Fun Radio. Voici Ugel. Jamaïcane, la seule émission où t'essaies de bien faire pour tes amis, ou tes amours, ça dépend de Julien, ou tes ennemis, ça dépend du mot. Et on se peut engueuler quand même. Allez, bienvenue. C'est la Team Fun Radio. Il nous reste 7 minutes.

0: Vous écoutez la Team Fun Radio, il est 20h56, c'est l'heure de se dire au revoir. On sera de retour demain à partir de 18h. Et là, la soirée ne fait que commencer. Il y a Matt qui vient d'arriver au platine, il y a Alex qui est là au micro. Salut à tous les deux.
1: Salut la team.
0: Qu'est-ce que vous nous réservez pour ce soir?
1: Des places pour l'AMF, pour l'Amsterdam Music Festival.
0: Ah ouais,
1: ça. Ouais, on vous y envoie, vous et la personne de votre choix.
2: Wow.
1: Et puis, on parlera de plein de belles choses avec l'actu des DJ, tout ce qui s'est passé ce week-end, tout ça, quand ça mate au platine.
2: Et plein de bons sons.
1: Pendant 3 heures.
2: Évidemment,
0: on se quitte avec Adèle Castillon, Prénix. Et puis avec toi, bah ça c'est chouette. C'est un morceau qui met bien, comme ça, ça vous laisse le temps de brancher les platines. Et puis juste après, la teuf commence jusqu'à très tard. C'est comme ça tous les soirs sur Fun Radio. Merci beaucoup d'avoir été avec nous. Merci Justine.
3: Merci
0: à toute la team. Rendez-vous demain.
3: Super mec. Ciao. Ouais. Trop chaud.
4: Incroyable.

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1: Number one. 21h, ça y est, c'est parti, nouvelle semaine pour l'After Fun Radio.
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1: Et voilà, comment décompresser d'un lundi? Eh ben c'est simple, en étant chaque soir avec l'After Fun Radio, chaque soir on fait la fête ensemble. 3 heures de mix avec Matt au platine. Est-ce qu'il a passé un bon week-end?
3: Oui, très bon week-end. Et ça y est, on est reparti pour une nouvelle semaine, les copains, avec plein de bons sons pour vous, des nouveautés, des versions exclusives et aussi des classiques, évidemment.
1: Et même des cadeaux, puisqu'on le disait, vous allez partir également à Amsterdam pour l'Amsterdam Music Festival, voir David Guetta, rien que ça. Enfin, on aura l'occasion d'en reparler après, notamment With The MC pour démarrer l'émission, version de Show Me Love.
3: Exact. Exactement, on l'écoute dans un instant. Lemon aussi qui arrive, il y a du Armin Van Buuren avec cette reprise de Depeche Mode qui est sublime, de Enjoy the Silence. Et puis là, dès maintenant, on démarre avec l'un des plus gros tubes du moment. L'un des plus gros tubes déjà de 2026, Moving to the Sun, c'est signé UGL et Ultra Naté.
1: 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Bonne nouvelle, vous y êtes, c'est parti pour 3 heures de mix, la famille.

Ça, c'est un mashup exclusif de l'After Fun Radio. Il est signé Matt, que vous retrouvez chaque soir au platine de 21h jusqu'à minuit. Farouko avec du Martin Solveig dessus, le Yapaké avec du Hello. C'est incroyable et c'est inédit, c'est seulement dans l'After. Chaque soir, on se fait 3 heures de mix. Dans le prochain quart d'heure, celui qui a fait avec UGL l'énorme tube Bam Bam. Je vous parle de Solto. Il arrive en solo cette fois-ci avec Aoufar juste après Blaster Jax. My Heart Will Go On en hommage à Céline. Maintenant, c'est l'After jusqu'à minuit. Bienvenue.

0: 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Et avec Matt, pour démarrer la semaine, on s'est dit que ce soir, on allait offrir deux places.
1: Ouais, non, mais faut vraiment y aller, en fait, parce que c'est le rendez-vous annuel des DJ. En fait, ils sont tous là-bas, hein, clairement, pour le travail, mais aussi pour faire kiffer tout le monde. C'est juste incroyable ce qui se passe à Amsterdam, tous les ans, au mois d'octobre, fin octobre.
0: 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Lui, il y sera, il arrive maintenant avec Ike Patton, c'est David Guetta.
1: On l'écoute maintenant avec son tube. Que j'adore, qu'on adore depuis le début, You and I, Me and You. Il y a du Upsilon pour la suite et un énorme classique, celui de John Dalbach avec Blink.
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Il est très très bon ce son de Robin Schulz et Waterba, Take It Slow, pour démarrer la semaine dans l'After Fun Radio. 21h47, peut-être en sortie taf, peut-être sur la route. En ce moment, le plus grand club de France s'invite dans votre voiture, s'invite à la maison avec Matt au platine. Et dans le prochain quart d'heure, la Swedish House Mafia, le dernier Happiness is so sad, Likili à leur côté. C'est ce qu'on écoute après une autre collab, Angel Justice, What You Want, dans l'After Fun Radio.

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1: Un énorme classique avec Robin S et Show Me Love. Souvenez-vous de ça. Un énorme classique. On fait venir sur ce morceau-là un autre classique qui a tout pété en club à l'époque. Benny Benassi avec Satisfaction. Mashup à découvrir dans un instant. C'est l'After Fun Radio. On est en direct jusqu'à minuit. Bienvenue.
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1: Il est 22h, c'est l'After Fun Radio qui continue. Chaque soir, on se fait 3 heures de mix avec les plus grands DJ, Disco Beach, avec le dernier Yusté aussi qui se prépare. Mais d'abord, c'est le mashup de l'After Fun Radio. C'est deux morceaux qui n'ont rien à faire ensemble et qui pourtant ce soir, eh ben, vont bien s'entendre.
2: Mais voilà, ils se sont réunis pour le bonheur des auditeurs de Fun Radio. D'un côté, on a Robinès avec Show Me Love, énorme classique. Et de l'autre côté, un peu plus péchu, on a Benny Benassi, Satisfaction. Et si on réunit, parce que Rinini ça ne veut rien dire encore pour l'instant, si on réunit ces deux morceaux, ça donne ça. Et c'est dans l'After Fun Radio.

Ça fait toujours plaisir ce genre de classique de l'After Fun Radio et c'est comme ça chaque soir pendant 3 heures de mix avec Matt au platine. Ça va continuer entre classiques, nouveautés, versions exclusives avec du Barry Can Swim, avec du James Hype et puis avec celui qui sera à la fin de la semaine au Fantôme avec Fun Radio pour son unique date en France. En cette fin d'année, c'est Timmy Trumpet avec All My Life dans l'After.

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0: C'est After Fun Radio, chaque soir en direct dans toute la France. C'est le plus grand club du pays ici. On est numéro 1 sur la dance music, je vous le dis. Au platine, vous retrouvez Matt, au micro Alex. Et surtout les plus grands DJ, comme ces légendes. Les Daft Punk en préparation avec Harder, Better, Faster, Stronger.
1: Ça c'est très très bon, on va écouter la version Alive 2007 qui est vraiment une version emblématique. Chris Cross Amsterdam aussi qui arrive dans un instant avec Willy William pour le My Oh My. Et puis là dès maintenant le son qui est parti là, c'est Alexandra Stan avec les Italiens de Trinacria pour le We Are Free qui fait partie de vos sons préférés en ce moment et nous aussi on adore.
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C'est l'After Fun Radio et c'est comme ça chaque soir, chaque soir on se fait 3 heures de mix. La famille, merci de nous avoir choisi. Le plus grand club de France avec Armin Van Buren en préparation. Juste après, Calvin Harris et Sam Smith réunis sur Desire dans l'After Fun Radio. Au platine, c'est Matt. Au micro, Alex. Bienvenue, vous êtes ici chez vous.

0: Vous avez choisi l'After Fun Radio, très bon choix. C'est comme ça en direct chaque soir, 3h de mix, 21h minuit avec Matt au platine. On s'apprête à redémarrer une nouvelle heure sans pub. On va se régaler encore avec les plus grands DJ et notamment du Henri PFR. Tiens, ambiance tout le monde Roland dans l'After.
1: Ouais, Henri PFR qui arrive dans un instant. Je vous prépare aussi, tiens, un classique On the Floor, Jennifer Lopez avec Pitbull, ou encore DJ Goja. DJ Goja qui a signé l'un des plus gros tubes de cet été aussi avec Michiko. On va l'écouter dans un instant avec la voix de Jason Derulo. Il y a du Baby Rexha, tout ça pour vous jusqu'à minuit. On est en direct et c'est ça l'After Fun Radio.
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0: 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Number one. 23h, c'est l'After Fun Radio qui continue en direct dans toute la France. Chaque soir, les plus grands DJ à vos côtés, ça c'est grâce à Matt au platine. Et dans le prochain quart d'heure, arrive notamment l'un de nos frérots qui vient régulièrement nous voir dans l'émission, Henri PFR, avec Sola pour démarrer une nouvelle heure de mix sans pub.
1: Mais ouais, cette fois-ci, c'est nous qui allons prendre la direction de la Belgique. Il y a Jennifer Lopez et Pitbull aussi qui arrivent, le classique On The Floor ou encore Bormin est là pour démarrer cette nouvelle heure de son.

chaque soir 21h minuit, on se fait 3 heures de mix avec Matt au platine avec dans le prochain quart d'heure. Mais l'un des frérots de Bibi Rexha, justement, David Guetta avec Major Lazer à ses côtés pour Rotate, énorme son. Il y aura du Yusté aussi après Afrojack avec Online. Ça, c'est l'un de mes coups de cœur de cette rentrée dans l'After Fun Radio.

0: Le son d'Another Talk to You, un son qui a résonné d'ailleurs à Universe ce week-end pour la closing. Les images sont assez impressionnantes. Franchement, je rêvais d'y être, hein, je vous le dis. Mais en même temps, j'y étais il y a une semaine, jour pour jour, avec la révélation du top 100 DJ Mag. D'ailleurs, dans ce top 100, on retrouvait celui qui a fait un beau bond quand même, qui est passé enfin dans le top 50 même, et c'est mérité. Notre Frenchie Ugel arrive avec Moving to the Sun dans l'After Fun Radio.
1: Exactement, c'est vrai qu'il a fait un beau bond. On l'écoute version After Fun Radio, la Swedish House Mafia aussi dans un instant pour le Wales So Long, ou encore Miss Monique associée à Robin Schulz. Pas bien loin, mais enfin le talent est là dans tous les cas. Robbie Williams qui fait partie, moi perso, de mes chanteurs préférés sur cette petite terre, sur cette petite planète bleue.
0: Avec Inve.
1: On écoute Beauty in Us après donc Ugel version After.

0: Yes, Village, remixé par Scotty dans l'After Fun Radio. Voilà, il est très bon comme ce closing.
1: Me demande pas parce que je te vois avec tes yeux là ce que ça veut dire. Je ne sais pas, j'ai eu 3 au bac.
0: On va rechercher.
1: En tout cas, je peux vous dire qu'on se retrouve demain 21h comme chaque soir 21h minuit pour l'After Fun Radio. Bonne nuit tout le monde.
0: Bisous.
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Et comme d'hab, c'est sur Fun Radio que vous l'avez découvert pour la première fois, lui, Upsilon, avec Believe à l'instant sur Fun Radio. Il est sur Fun aussi tous les après-midi, 16h, 18h. C'est Cyril Hanouna avec toute l'équipe, avec Jordan Deluxe, avec Polska, avec tous les autres aussi. Soyez bien au rendez-vous demain, ils seront de retour. Et UGL tout de suite pour la dance music de Fun Radio avec Move Into the Sun.

Fun Radio, voici DJ Goja avec Michiko. Il était premier de la Fun List un dimanche matin. La Fun List, c'est tous les dimanches, 10h midi, le classement des 20 meilleurs sons de la semaine. C'est vous qui les choisissez. Les votes, funradio.fr et l'application Fun Radio. Et DJ Goja, le voici avec Michiko sur Fun.

Et évidemment, évidemment qu'on est là avec vous la nuit sur Fun Radio. Il est 1h, je vous souhaite beaucoup de courage à vous tous en train de bosser. On va enchaîner la dance music en non-stop. DJ Snake avec Selena Gomez, ça fait 1000 ans qu'on l'a pas écouté ce morceau, le Selfish Love. Juste après, c'est Offenbach et Fort to the Floor sur Fun Radio.

Sur Fun Radio, tous les soirs, 18h, 21h, vous avez rendez-vous avec Clément, Valentin, Justine, avec une émission exceptionnelle cette semaine. Je pèse mes mots, les amis. On reçoit Angèle jeudi entre 18h et 21h sur Fun Radio à l'occasion de la sortie de son nouvel album. Ne manquez surtout pas ça. La team, le retour demain et Jilo, Jennifer Lopez avec David Guetta. On écoute Save Me Tonight tout de suite sur Fun Radio.

Qu'est-ce qu'il est bien ce morceau? Dua Lipa à l'instant sur Fun Radio, première radio dance. Qu'est-ce que c'est cool aussi de vous retrouver toutes les nuits là sur Fun Radio. C'était O, soyez les bienvenus. Bienvenue aussi à tous ceux connectés sur l'appli Fun Radio. N'oubliez pas de la télécharger cette nuit. Et Armin Van Buuren en nouveauté, première fois que vous le découvrez là cette nuit sur Fun Radio. Voici le morceau Take Me Home.

Je vous cache pas qu'à 2h du mat sur Fun Radio, on a juste la playlist parfaite pour vous accompagner toute la nuit en non-stop. C'était au bienvenu. On va écouter Imael Angel, ça c'est tout nouveau, vous allez voir, c'est excellent. Juste avant, il y aura Adela, là aussi en nouveauté, et Adèle Castillon, remixée par les Trinix. 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